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Bonjour à tous, bienvenue à l'écho de cette nouvelle édition du journal. Le secteur industriel chinois a enregistré une forte croissance de ses bénéfices au premier trimestre 2026, les politiques macroéconomiques proactives du gouvernement ayant contribué à atténuer l'impact d'un environnement économique complexe et à dynamiser le secteur de la fabrication haut de gamme, indiquent des données officielles. Les bénéfices des grandes entreprises industrielles chinoises ont augmenté de 15,5% en glissement annuel pour atteindre 1696 milliards de yuan de janvier à mars, soit une accélération de 0,3 points de pourcentage par rapport à la croissance enregistrée au cours des deux premiers mois de l'année, selon les données du Bureau d'État des statistiques. Pour le seul mois de mars, les bénéfices des grandes entreprises industrielles ont augmenté de 15,8% par rapport à l'année précédente, le rythme de croissance s'étant accéléré de 0,6 points de pourcentage par rapport à la même période janvier-février. Les autorités chinoises ont renforcé leur soutien macroéconomique en mettant en œuvre des politiques plus proactives pour stabiliser la croissance, aidant ainsi le secteur industriel à se redresser progressivement et à améliorer la rentabilité des entreprises, a expliqué Yu Weining, statisticien du PES. La fabrication d'équipements est restée un moteur majeur de la croissance des bénéfices. Les bénéfices du secteur ont progressé de 21% au premier trimestre, contribuant à hauteur de 6,8 points de pourcentage à la croissance globale des bénéfices industriels. Le secteur a représenté 33,7% des bénéfices totaux des grandes entreprises industrielles, soit une hausse de 1,7 points de pourcentage par rapport à l'année précédente. La Chine a livré son plus grand navire de transport de gaz naturel liquéfié, indépendamment conçu et construit à ce jour, marquant ainsi une avancée majeure dans la capacité du pays à construire de grands navires destinés au transport d'énergie propre. Le méthanier, baptisé Celsius George Tron, a pris la mer à destination de Singapour après avoir été livré à un quai de la société China Merchant Heavy Industry Corporation Limited, a indiqué le constructeur naval. Le navire, long de 298,1 mètres et large de 48 mètres, dispose d'une capacité de transport de 180 000 mètres cubes de gaz naturel liquéfié. Il est équipé d'un système de propulsion à double carburant et à basse vitesse. Des agents des services d'inspection aux frontières sont montés à bord du navire à l'avance afin d'accélérer les procédures de détouanement, contribuant ainsi à assurer un départ rapide et sécurisé en tirant parti des conditions de marée favorables. Lou Jinlong, responsable

responsable du programme de grands méthaniers chez China Merchant Heavy Industry Corporation Limited a déclaré que la société avait obtenu des commandes pour 6 navires de ce type. Les 5 autres sont actuellement en construction et un deuxième navire devrait être livré dans 3 mois, a-t-il ajouté. Pékin a enregistré plus de 7 millions de passages frontaliers depuis le début de cette année, soit une hausse de 13% par rapport à l'année précédente, selon des données officielles. Cette année, le nombre de sorties et d'entrées de ressortissants étrangers au point de passage de Pékin avait dépassé les 2,28 millions dimanche matin, soit une hausse de 34% par rapport à la même période en 2025, selon le poste général des contrôles frontaliers de Pékin. Environ 828 000 étrangers arrivés au point d'entrée de Pékin cette année étaient entrés dans le cadre des politiques d'exemption de visa ou de permis d'entrée temporaire, représentant plus de 70% de l'ensemble des visiteurs étrangers. La récente augmentation du tourisme entrant à Pékin s'explique en partie par l'optimisation continue des politiques d'exemption de visa. À ce jour, la Chine a mis en place des politiques unilatérales d'exemption de visa pour 50 pays et a appliqué des dispositions d'exemption de visa de transit de 240 heures pour 55 pays. Afin d'améliorer l'efficacité des formalités douanières et d'offrir de meilleurs services face à l'augmentation du flux de passagers, Pékin a mis en place une série de mesures, notamment un guichet unique chargé de délivrer et de contrôler les permis d'entrée temporaire pour les personnes demandant le transit sans visa de 240 heures, ainsi que des conseils sur les politiques d'exemption de visa et une aide au remplissage des cartes d'arrivée pour les personnes visitant la Chine pour la première fois. Le géant français des gaz industriels Air Liquide a lancé la construction d'une nouvelle unité de séparation de l'air à Huizhou, dans la province chinoise du Guangdong. Ce projet permettra d'augmenter de 800 tonnes par jour l'approvisionnement en oxygène, azote et argon liquide sur le marché de Delta de la rivière des Perles. Cette unité, dont la mise en service est prévue en 2027, sera construite dans le parc industriel des nouveaux matériaux de Huizhou et spécialisée dans les matériaux synthétiques de pointe, les produits chimiques haut de gamme et les nouveaux matériaux de pointe. Air Liquide a indiqué que l'unité utilisait ces dernières technologies pour produire des liquides de haute pureté destinés aux clients du secteur des semi-conducteurs et de la fabrication de pointe, tout en approvisionnant également les industries pétrochimiques et médicales. Le coût et la sécurité sont devenus des atouts concurrentiels pour la Chine dans le recrutement d'étudiants internationaux, selon un rapport publié par l'Institut Xinhua, un groupe de réflexion affilié à l'agence de presse Xinhua, intitulé Étudier en Chine, contribuer à la construction d'une communauté d'avenir partagée pour l'humanité. Le rapport souligne que l'avantage concurrentiel de la Chine en tant que pôle éducatif mondial est de plus en plus marqué. Actuellement, alors que le rayonnement mondial et la qualité académique des universités chinoises se hissent à l'avant-garde des classements internationaux, l'expansion à l'étranger des entreprises chinoises crée de nombreuses opportunités de carrière pour les étudiants internationaux qui rentrent au pays, indique-t-il. Voilà, c'est la fin du journal d'aujourd'hui. Merci de votre fidélité. À bientôt.

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2: Bienvenue à Cogito. Entre janvier et mars, la Chine a enregistré une hausse de 15% de ses importations et exportations sur un an pour une valeur totale de 11 840 milliards de yuan, plus de 1 470 milliards d'euros, a annoncé mardi 14 avril l'administration générale des douanes. Un record sur 5 ans qui témoigne de la forte résilience du commerce extérieur de la deuxième économie mondiale. Sur cette période, les exportations chinoises ont atteint 6 850 milliards de yuan en progression de 11,9%. Des produits vedettes se distinguent. Imprimantes 3D, véhicules électriques et batteries au lithium dont les ventes à l'étranger ont bondi respectivement de 119%, 77,5% et 50,4%. Cette dynamique s'explique par plusieurs facteurs. La reprise de la demande extérieure, un tissu industriel national complet et la libération du potentiel d'innovation des entreprises. Le Made in China, qui ne cesse de gagner en qualité, en efficacité et en service, répond toujours mieux aux besoins de production et de consommation à tous les niveaux à l'échelle mondiale. Côté importation, la Chine a importé pour 4 990 milliards de yuan de marchandises au premier trimestre, soit une hausse de 19,6% par rapport à l'an dernier. Cette envolée s'explique avant tout par la flambée des prix des matières premières et la reprise de la demande intérieure. Selon des analystes, malgré un environnement extérieur complexe et difficile, la croissance rapide des échanges commerciaux chinois au premier trimestre repose sur des fondamentaux solides, une grande vitalité et une forte dynamique. La valeur totale des échanges dépasse 10 000 milliards de yuan pour le 12e trimestre consécutif. Et la croissance est repassée à deux chiffres depuis le 4e trimestre 2022. Les échanges avec les économies développées progressent globalement, tandis qu'ils affichent une croissance à deux chiffres avec l'ASEAN, l'Amérique latine et l'Afrique. Cette diversification des marchés consolide les bases du commerce extérieur chinois. Les entreprises privées occupent depuis des années la première place. Grâce à des mesures incitatives accélérées, leur dynamisme est stimulé. Au premier trimestre, sur les 618 000 entreprises ayant enregistré des importations ou exportations, plus de 540 000 sont privées. Leurs échanges ont atteint 6 780 milliards de yuan, portant leur part à 57,3% du total national. Les entreprises à capitaux étrangers, quant à elles, affichent une croissance à deux chiffres, tant à l'export qu'à l'import, pour le 8e trimestre consécutif. Plus de 6 200 nouvelles entreprises étrangères ont été enregistrées par les douanes et le nombre total de sociétés étrangères ayant réalisé des échanges a augmenté de plus de 1 000 sur un an pour atteindre 69 000. L'optimisation de la structure des exportations et l'élan des importations se renforce. Au premier trimestre, les exportations des composants de stockage et des processeurs ont progressé de 39,1% et celles d'équipements électriques, production, transport, transformation, stockage d'énergie, affichent aussi une croissance à deux chiffres. La demande intérieure augmente régulièrement, entraînant volume et qualité des importations. Les importations de produits de haute technologie ont bondi de 25,1%, tandis que les matières premières et biens de consommation maintiennent une bonne dynamique. Stabiliser les exportations et élargir les importations agissent de concert, insufflant un nouvel élan au commerce extérieur. L'Organisation mondiale du commerce prévoit récemment un ralentissement de la croissance du commerce mondial des marchandises à 1,9% en 2026, soit une baisse de 2,7 points. L'OCDE souligne que l'évolution des conflits au Moyen-Orient met à l'épreuve la résilience de l'économie mondiale. Malgré ces incertitudes, les conditions et tendances qui sous-tendent la croissance soutenable de l'économie chinoise n'ont pas changé. Les atouts et les potentiels de son commerce extérieur ne cessent de s'affirmer. La forte progression des échanges au premier trimestre jette ainsi des bases solides pour une croissance stable tout au long de l'année. La deuxième économie mondiale dispose des moyens nécessaires pour stabiliser son commerce extérieur et en optimiser la structure.

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2: Bonjour à toutes et à tous, c'est l'heure de votre émission « Bon connaît la chanson ». Aujourd'hui, je vous propose d'écouter des chansons liées à la fête nationale chinoise, qui est célébrée le 1er octobre de chaque année. On commence tout de suite par la chanson « Moi et ma patrie ».

Le 1er octobre 1949, la cérémonie de proclamation de la République populaire de Chine eut lieu sur la place Tiananmen. Et à cette occasion, c'est le président Mao Zedong lui-même qui appuya sur le bouton de déclenchement pour hisser le premier drapeau rouge à 5 étoiles, le drapeau national de la République populaire de Chine qui venait de naître. L'émission continue avec les titres « Ode à la patrie » et « Je t'aime la Chine ».

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et vous écoutez Bunkuna la chanson. Aujourd'hui, je vous invite à écouter des chansons consacrées à la fête nationale chinoise qui tombe chaque année le 1er octobre. Et cette année, on fête son 73e anniversaire. J'espère que mon pays continuera de se développer de façon rapide et durable afin de pouvoir profiter au monde entier. La prochaine chanson qu'on va écouter s'intitule « Aujourd'hui, c'est ton anniversaire ».

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Vous écoutez Mungun à la chanson. La Chine représente l'une des plus grandes et des plus anciennes civilisations du monde. La nation chinoise est une grande famille composée de 56 ethnies. Voici tout de suite la chanson Love My China.

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1: Aujourd'hui, je vous invite à écouter des chansons consacrées à la fête nationale chinoise. En tant que chinoise, j'en suis très fière. Toute la nation chinoise a un vif sentiment de fierté et de confiance en elle. L'émission continue avec le titre « Les Chinois ».

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1: À la fin de votre émission, vous connaissez la chanson « Utilise le thème des Jeux Olympiques de Beijing 2008 ». Un monde à rêve pour espérer l'avènement d'un monde meilleur. Si vous désirez réécouter cette édition, retrouvez-nous sur le site french.cri.cn. Merci de suivre Radio Chine Internationale. À très bientôt.

Heavy Industry Corporation Limited a déclaré que la société avait obtenu des commandes pour 6 navires de ce type. Les 5 autres sont actuellement en construction et un deuxième navire devrait être livré dans 3 mois, a-t-il ajouté. Pékin a enregistré plus de 7 millions de passages frontaliers depuis le début de cette année, soit une hausse de 13% par rapport à l'année précédente, selon des données officielles. Cette année, le nombre de sorties et d'entrées de ressortissants étrangers au point de passage de Pékin avait dépassé les 2,28 millions dimanche matin, soit une hausse de 34% par rapport à la même période en 2025, selon le poste général des contrôles frontaliers de Pékin. Environ 828 000 étrangers arrivés au point d'entrée de Pékin cette année étaient entrés dans le cadre des politiques d'exemption de visa ou de permis d'entrée temporaire, représentant plus de 70% de l'ensemble des visiteurs étrangers. La récente augmentation du tourisme entrant à Pékin s'explique en partie par l'optimisation continue des politiques d'exemption de visa. À ce jour, la Chine a mis en place des politiques unilatérales d'exemption de visa pour 50 pays et a appliqué des dispositions d'exemption de visa de transit de 240 heures pour 55 pays. Afin d'améliorer l'efficacité des formalités douanières et d'offrir de meilleurs services face à l'augmentation du flux de passagers, Pékin a mis en place une série de mesures, notamment un guichet unique chargé de délivrer et de contrôler les permis d'entrée temporaire pour les personnes demandant le transit sans visa de 240 heures, ainsi que des conseils sur les politiques d'exemption de visa et une aide au remplissage des cartes d'arrivée pour les personnes visitant la Chine pour la première fois. Le géant français des cases industrielles Air Liquide a lancé la construction d'une nouvelle unité de séparation de l'air à Huizhou dans la province chinoise du Guangdong. Ce projet permettra d'augmenter de 800 tonnes par jour l'approvisionnement en oxygène, azote et argon liquide sur le marché de Delta de la rivière des Perles. Cette unité, dont la mise en service est prévue en 2027, sera construite dans le parc industriel des nouveaux matériaux de Huizhou et spécialisée dans les matériaux synthétiques de pointe, les produits chimiques haut de gamme et les nouveaux matériaux de pointe. Air Liquide a indiqué que l'unité utilisait ces dernières technologies pour produire des liquides de haute pureté destinée aux clients du secteur des semi-conducteurs et de la fabrication de pointe, tout en approvisionnant également les industries pétrochimiques et médicales. Le coût et la sécurité sont devenus des atouts concurrentiels pour la Chine dans le recrutement d'étudiants internationaux, selon un rapport publié par l'Institut chinois, un groupe de réflexion affilié à l'agence de presse chinoise, intitulé « Étudier en Chine ». Contribuer à la construction d'une communauté d'avenir partagée pour l'humanité, le rapport souligne que l'avantage concurrentiel de la Chine en tant que pôle éducatif mondial est de plus en plus marqué. Actuellement, alors que le rayonnement mondial et la qualité académique des universités chinoises se hissent à l'avant-garde des classements internationaux, l'expansion à l'étranger des entreprises chinoises crée de nombreuses opportunités de carrière pour les étudiants internationaux qui rentrent au pays, indique-t-il. Voilà, c'est la fin du journal d'aujourd'hui. Merci de votre fidélité. À bientôt.

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2: Bienvenue à Cogito. Entre janvier et mars, la Chine a enregistré une hausse de 15% de ses importations et exportations sur un an pour une valeur totale de 11 840 milliards de yuan, plus de 1 470 milliards d'euros, a annoncé mardi 14 avril l'administration générale des douanes. Un record sur 5 ans qui témoigne de la forte résilience du commerce extérieur de la deuxième économie mondiale. Sur cette période, les exportations chinoises ont atteint

850 milliards de yuan, en progression de 11,9%. Des produits vedettes se distinguent. Imprimantes 3D, véhicules électriques et batteries au lithium, dont les ventes à l'étranger ont bondi respectivement de 119%, 77,5% et 50,4%. Cette dynamique s'explique par plusieurs facteurs. La reprise de la demande extérieure, un tissu industriel national complet et la libération du potentiel d'innovation des entreprises. Le Made in China, qui ne cesse de gagner en qualité, en efficacité et en service, répond toujours mieux aux besoins de production et de consommation à tous les niveaux à l'échelle mondiale. Côté importation, la Chine a importé pour 4 990 milliards de yuan de marchandises au premier trimestre, soit une hausse de 19,6% par rapport à l'an dernier. Cet envolé s'explique avant tout par la flambée des prix des matières premières et la reprise de la demande intérieure. Selon des analystes, malgré un environnement extérieur complexe et difficile, la croissance rapide des échanges commerciaux chinois au premier trimestre repose sur des fondamentaux solides, une grande vitalité et une forte dynamique. La valeur totale des échanges dépasse 10 000 milliards de yuan pour le 12e trimestre consécutif. Et la croissance est repassée à deux chiffres depuis le 4e trimestre 2022. Les échanges avec les économies développées progressent globalement, tandis qu'ils affichent une croissance à deux chiffres avec l'ASEAN, l'Amérique latine et l'Afrique. Cette diversification des marchés consolide les bases du commerce extérieur chinois. Les entreprises privées occupent depuis des années la première place. Grâce à des mesures incitatives accélérées, leur dynamisme est stimulé. Au premier trimestre, sur les 618 000 entreprises ayant enregistré des importations ou exportations, plus de 540 000 sont privées. Leurs échanges ont atteint 6 780 milliards de yuan, portant leur part à 57,3% du total national. Les entreprises à capitaux étrangers, quant à elles, affichent une croissance à deux chiffres, tant à l'export qu'à l'import, pour le 8e trimestre consécutif. Plus de 6 200 nouvelles entreprises étrangères ont été enregistrées par les douanes et le nombre total des sociétés étrangères ayant réalisé des échanges a augmenté de plus de 1 000 sur un an pour atteindre 69 000. L'optimisation de la structure des exportations et l'élan des importations se renforce. Au premier trimestre, les exportations des composants de stockage et des processeurs ont progressé de 39,1% et celles d'équipements électriques, production, transport, transformation, stockage d'énergie, affichent aussi une croissance à deux chiffres. La demande intérieure augmente régulièrement, entraînant volume et qualité des importations. Les importations de produits de haute technologie ont bondi de 25,1%, tandis que les matières premières et biens de consommation maintiennent une bonne dynamique. Stabiliser les exportations et élargir les importations agissent de concert, insufflant un nouvel élan au commerce extérieur. L'Organisation mondiale du commerce prévoit récemment un ralentissement de la croissance du commerce mondial des marchandises à 1,9% en 2026, soit une baisse de 2,7 points. L'OCDE souligne que l'évolution des conflits au Moyen-Orient met à l'épreuve la résilience de l'économie mondiale. Malgré ces incertitudes, les conditions et tendances qui sous-tendent la croissance soutenable de l'économie chinoise n'ont pas changé. Les atouts et les potentiels de son commerce extérieur ne cessent de s'affirmer. La forte progression des échanges au premier trimestre jette ainsi des bases solides pour une croissance stable tout au long de l'année. La deuxième économie mondiale dispose des moyens nécessaires pour stabiliser son commerce extérieur et en optimiser la structure.

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Bonjour à toutes et à tous. Bienvenue à l'émission de Classico. Selon le dernier rapport du Fonds monétaire international sur les perspectives économiques en Asie-Pacifique, la Chine est classée au premier rang en termes de contribution à la croissance économique mondiale. Alors que la Chine promeut un développement de haute qualité, de nouvelles demandes de la consommation ne cessent d'émerger. Comment comprendre ce développement chinois ? Dans l'émission d'aujourd'hui, je vais m'entretenir avec l'historien français Jean-Nimard Dugange pour obtenir des éléments de compréhension sur le modèle de développement chinois, la modernisation à la chinoise. Ce n'est pas tout, le professeur Dugange va également nous parler de son regard sur l'initiative La ceinture et la route et ses perspectives sur les échanges et coopérations entre la Chine et la France, alors que les deux pays s'apprêtent à célébrer l'année prochaine leur 60e anniversaire de l'établissement des relations diplomatique. Avant d'entrer dans le vif de cette émission, je vous propose d'abord une mélodie intitulée La légende, interprétée par le chanteur chinois Li Jian.

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1: De retour dans le studio, je vous rappelle que vous êtes à l'écoute de l'émission Classico. Actuellement, l'économie mondiale est confrontée à des facteurs défavorables tels que la baisse de la demande et le resserrement des politiques monétaires dans certaines grandes économies. Au début de cette année, le gouvernement chinois a prévu une croissance économique de l'ordre de 5% avec une meilleure qualité de développement en 2023. Avec l'optimisation des politiques chinoises de sortie et d'entrée, le marché du tourisme crève le plafond et la Chine a connu un boom de la consommation. La forte demande intérieure de la Chine a donné un élan à l'économie mondiale. La reprise économique chinoise au premier semestre, les performances des secteurs liés à la consommation ainsi que d'autres indicateurs économiques très positifs ont incité de nombreux économistes à revoir à la hausse leurs prévisions de croissance économique de la Chine. HSBC a relevé récemment ses prévisions de croissance économique chinoise pour cette année de 5,6 à 6,3%. Comment comprendre le développement chinois, notamment son modèle de développement, la modernisation à la chinoise? Comment la Chine va contribuer au développement du monde avec l'initiative La ceinture et la route proposée par le président chinois Xi Jinping il y a 10 ans? Vous allez trouver les réponses dans la première partie de cette interview accordée à M. Jean-Numar Dugange, historien français, spécialiste du marxisme, professeur des universités à l'Université de Rouen-Normandie, et membre du conseil scientifique de la Fondation Gabriel Péri. Bonjour Monsieur Jean-Numar Dugange.
2: Bonjour.
1: Vous êtes historien français et spécialiste du marxisme et membre du conseil scientifique de la Fondation Gabriel Péri. Voici ma première question. Le miracle économique chinois et l'accélération de la modernisation qui s'en est suivie sont perçus par certains observateurs internationaux comme le processus naturel de l'intégration à la mondialisation capitaliste et la tendance irrésistible vers l'adoption du modèle

0: occidentale de modernisation. Pourtant, la Chine a depuis longtemps choisi sa propre voie de modernisation. En tant que spécialiste du marxisme, que pensez-vous de la modernisation à la chinoise?
1: Alors, je crois qu'il faut comprendre la question de la modernisation dans un cadre assez large et vaste. Quand on évoque la modernisation, on pense souvent de prime abord au développement industriel, économique qui a eu lieu dans quelques pays en Europe au 19e siècle et au Japon. Et puis ensuite, on a eu tendance à comparer certains pays qui ont été développés ensuite, notamment la Chine, pour les intégrer à ce processus de modernisation. Alors, ce qui est certain, c'est qu'il y a des caractéristiques particulières de la modernisation, entre guillemets, à la chinoise. La différence avec un pays comme la France ou même l'Allemagne, qui ont connu cette modernisation économique et sociale beaucoup plus tôt, c'est qu'elle avait été faite globalement dans un cadre qu'on peut qualifier de capitaliste et étatique de la fin du 19e siècle. Là, la différence avec le modèle chinois de développement, c'est qu'il a partie liée avec un phénomène qui est apparu après la révolution russe de 1917 en Russie, qui est en gros le développement de l'idée révolutionnaire sur le modèle communiste et le marxisme qu'on peut qualifier entre guillemets d'un marxisme d'État. Et donc, si on veut comprendre la modernisation chinoise aujourd'hui, même en intégrant la dynamique qui a lieu depuis les années 70 avec l'ouverture du marché, il faut avoir en tête cette question-là et cette question de la révolution chinoise de 1949. Autrement dit, il est difficile de dissocier le développement actuel de la Chine, sa modernisation, du mouvement qui a eu lieu en 1949. Et je crois que si on veut comprendre un certain nombre de résultats impressionnants de la Chine contemporaine, il faut bien situer ce processus dans ce cadre-là, quoi qu'on pense encore une fois d'un certain nombre de difficultés, d'erreurs qui ont pu avoir lieu ici et là, évidemment, mais on ne peut pas dissocier ce développement de ce qui s'est passé les décennies précédentes. Et c'est une des grandes interrogations, je crois, qu'on doit avoir aujourd'hui pour comprendre la modernisation actuelle en Chine.
0: D'accord. Avec l'optimisation des politiques chinoises de sortie et d'entrée, la Chine a déjà connu un boom de la consommation durant le premier semestre 2023. Selon la théorie de l'économie politique marxiste, quel est votre commentaire sur le modèle de développement de la Chine d'aujourd'hui?
1: Alors, il faut bien avoir en tête que pour comprendre le développement chinois par rapport à d'autres réalités qui sont notamment les réalités entre guillemets européennes, c'est que depuis les années 1960, la priorité absolue entre guillemets de la Chine et du gouvernement chinois a été la question du développement. En quelque sorte, la révolution a été faite pour défendre une certaine intégrité de la nation, mais aussi pour développer le pays et tenter de le rattraper par rapport à d'autres réalités, notamment les réalités occidentales. Et dans ce développement, l'État a joué un rôle tout à fait considérable. Alors, la croissance économique, comme chacun le sait, a été particulièrement spectaculaire dans les années 80-90. Il y a eu un certain nombre de facteurs qui expliquent le ralentissement. Mais si on évoque aujourd'hui le développement et les objectifs affichés que vous venez de rappeler, je crois que dans l'idée de créer une meilleure croissance économique, il y a l'idée aussi de s'affronter à un des grands problèmes qui traverse la société chinoise aujourd'hui, qui a été aussi un des grands problèmes qui a traversé tous les pays qui ont connu des phases de croissance et de développement spectaculaire, c'est-à-dire cette question, c'est la question des inégalités sociales et de faire en sorte que le développement économique puisse bénéficier davantage aux catégories entre guillemets inférieures de la population. Nous-mêmes en Europe occidentale, à d'autres époques, cette question a été posée à plusieurs reprises, notamment à travers des politiques redistributives, pardon, via l'État. On a parfois qualifié de politique keynésienne. Ce qui est certain, c'est que par rapport à ce qui est annoncé aujourd'hui et par rapport à ce qui doit être fait dans l'avenir, si on encore une fois, se situe dans une période, dans une dynamique de longue durée, qu'on veut comparer les développements passés, actuels et à venir, il est clair que la question de résorber les inégalités sociales, de les diminuer, de faire en sorte que la croissance économique puisse bénéficier davantage aux fractions de la population qui en sont exclues, est une des grandes

0: questions qui s'affrontent à la Chine contemporaine. À noter que, il faut toujours le rappeler, hein, quoi qu'on pense des méthodes du développement chinois par rapport à d'autres pays dans le monde, les résultats ont été particulièrement spectaculaires. On est dans un pays qui a largement contribué à résorber la grande pauvreté dans le monde. Je crois qu'il est toujours nécessaire de le rappeler quand on veut parler sérieusement de cette question chinoise.
1: D'accord. Cette année marque le 10e anniversaire de l'initiative La Ceinture et la Route, qui compte plus de 200 accords signés entre la Chine et plus de 150 pays et organisations internationales. En tant qu'historien, quel regard portez-vous sur cette initiative ?
0: Alors, cette initiative de Ceinture et de la Route est une initiative évidemment de très grande ampleur qui émane du gouvernement chinois. Je crois qu'il faut d'abord souligner que son importance historique, pas justement une simple demande de partenariat ponctuel, mais c'est un déploiement et redéploiement de la puissance chinoise, selon certains accords, à différents niveaux. Ce qui est certain, c'est que c'est un moyen d'extension des intérêts internationaux de la Chine, mais il peut être aussi vu et interprété d'une autre manière. Ce n'est évidemment pas une offensive qu'on peut qualifier de militaire, par exemple, ce qui n'est pas le cas d'autres grandes puissances qui misent, avant tout sur des opérations agressives à l'étranger pour pouvoir étendre leur influence. Là, on est dans le cadre d'une entreprise beaucoup plus de nature économique, et je constate, pour en avoir discuté avec un certain nombre de collègues et d'intellectuels chinois, que le sens de cette initiative de la ceinture et de la route est une initiative, qui fait débat par certains aspects. Est-ce que cette initiative de la Chine vise avant tout des intérêts économiques ? Est-ce qu'elle peut être aussi liée à des intérêts qu'on pourrait qualifier davantage de culturels ? Est-ce que même cette initiative de ceinturer la route pourrait être porteuse d'une autre modernité, d'une autre civilisation ? Ce sont des questions qui finalement sont assez peu abordées, là où je suis en France, mais qui, lorsqu'on discute avec un certain nombre de collègues chinois de différentes sensibilités, ou même dans d'autres pays concernés plus directement par cette initiative, on se rend compte qu'il y a un vaste débat autour de cette initiative. Et je crois qu'on touche là à une des grandes questions de notre temps, savoir comment développer la paix et le respect mutuel entre les différentes nations à l'échelle planétaire. Je crois qu'il est important aussi de rappeler ça à l'heure où il y a de très nombreux conflits qui minent les relations entre différentes nations.
1: Voici la première partie de l'interview réalisée avec M. Jean-Numa Dugange, historien français, professeur des universités à l'université de Rouen-Normandie et membre du conseil scientifique de la Fondation Gabriel Péri. Nous allons faire une pause musicale avec une chanson intitulée « Le courage », interprétée par la chanteuse Liang Jingru.

0: Vous êtes à l'écoute du Classico. Nous poursuivons ce programme avec la deuxième partie de notre interview, au cours de laquelle M. Jean-Numa Dugange va nous présenter ses recherches, sa collaboration avec la partie chinoise et partager ses perspectives sur les échanges et coopérations entre la Chine et la France en prévision du 60e anniversaire de l'établissement de relations diplomatiques entre les deux pays en 2024. Monsieur Jean-Numa Dugange, vous êtes spécialiste du marxisme, professeur des universités à l'Université de Rouen-Normandie. Pourriez-vous nous présenter votre recherche sur le marxisme en 2022?
1: Oui, tout à fait. Bon, depuis quelques années, avec d'autres collègues, nous travaillons sur l'histoire du marxisme sous différentes manières. Un des projets de recherche que je mène actuellement est d'essayer de comprendre le développement des gauches et notamment du marxisme à la fin du 19e siècle, plutôt en Europe occidentale, notamment en France, en Allemagne, en Autriche, qui sont trois pays qui m'intéressent particulièrement, et de voir comment ce marxisme occidental s'est développé au travers d'un regard avec ce qu'on pourrait appeler au sens large l'Orient, et dans cet Orient, donc ces pays orientaux, comme on disait de manière un peu schématique, il y a un siècle en France, eh bien, il y a la façon dont, par exemple, la naissance de la première République chinoise en 1911, comment cette première République chinoise a intéressé les marxistes et socialistes occidentaux et comment cela a provoqué en retour chez eux une réflexion sur le lien qui existe ou qui éventuellement peut poser problème entre guillemets l'Orient et l'Occident. Ça, c'est un aspect de recherche, c'est un projet de longue durée. Après, à travers la revue actuelle Marx, dont je m'occupe avec d'autres, nous cherchons à comprendre les différentes réalités du marxisme dans le monde. Par exemple, le prochain numéro, justement, de la revue actuelle Marx, qui paraîtra dans quelques semaines, sera dédié au marxisme chinois. Et nous espérons à l'avenir continuer, entre guillemets, ce tour d'horizon, ce tour du monde des différents marxismes existants aujourd'hui dans le monde. Et à titre plus personnel, je travaille aussi sur différentes biographies de responsables politiques français, allemands et autrichiens, donc qui ont joué un grand rôle dans l'histoire du socialisme et du marxisme. C'est un projet donc de longue durée.
0: Monsieur Dugange, vous êtes également professeur émérite à l'Université du Liaoning en Chine et avez un lien étroit avec la partie chinoise. Dans ce cadre, parlez-nous de votre collaboration de recherche ou d'échange avec la partie chinoise dans les années passées.
1: Oui, tout à fait. Depuis une dizaine d'années, je travaille à des coopérations intellectuelles, académiques, avec un certain nombre d'universités chinoises. Et effectivement, ces dernières années, donc en tant que professeur invité, j'ai donné des cours, entre autres, à l'université du Liaoning. Donc des cours qui se sont tenus, évidemment, vu les circonstances avec la pandémie, à la distance, hein, sous forme de visioconférence. Mais depuis 3 ans, donc je donne dans cette université des cours sur l'histoire des gauches européennes, notamment de la gauche française, sur l'histoire du marxisme à l'échelle d'un siècle. Et les échanges avec les collègues, mais aussi avec les étudiants chinois, ont été très fructueux. Ils continuent, même en dehors des cours, consistant entre des échanges sur tel ou tel point, d'aide, de supervision, d'un certain nombre de travaux de recherche. Et à côté de ça, j'ai donné aussi des conférences plus ponctuellement. C'était de Fudan à Shanghai. On travaille sur des échanges avec l'Institut d'histoire et de documentation du PCC, donc qui est à Beijing, sur des questions de bibliographie de textes de Marx et Engels dans différentes langues, et avec plus ponctuellement avec d'autres universités chinoises ou avec l'Académie des sciences de Pékin, nous travaillons sur des projets de recherche qui permettent de développer des liens sur l'histoire des gauches, des forces politiques, du marxisme à l'échelle de plusieurs pays. Et ce sont des carrefours intéressants de recherche qui doivent être, me semble-t-il, développés maintenant et dans les années à venir.
0: Monsieur Dugange, en fait, le chef de l'État français a effectué une visite en Chine avec un grand succès au début de cette année. Et l'année prochaine marquera le 60e anniversaire de l'établissement des relations diplomatiques entre les deux pays. Comment évoluent jusqu'à présent les échanges sino-français dans votre domaine et quels sont vos projets et attentes pour l'année 2023?
1: Oui, effectivement, nous approchons du 60e anniversaire des relations diplomatiques entre la France et la République populaire de Chine. Il faut rappeler que c'était le général de Gaulle qui, en janvier 1964, avait reconnu la Chine, ce qui était un acte extrêmement audacieux d'un point de vue politique et diplomatique à l'époque. cette époque-là, donc nombre de pays ne voulaient pas reconnaître encore la Chine. Donc effectivement, dans la continuité des nombreux échanges qui existent, outre le fait que nous sommes dans un contexte effectivement de guerre, notamment sur le front russo-ukrainien extrêmement problématique, et que tout effort de relations diplomatiques entre la France et la Chine sont bons à prendre, je crois qu'un des éléments qui nous permettent de continuer à animer l'esprit de ces échanges qui existent depuis 60 ans, c'est précisément de ne pas se situer dans une perspective de nouvelle guerre froide comme certains mal développés aujourd'hui, mais de continuer tout simplement les coopérations intellectuelles, politiques et les échanges sur les modèles réciproques que nous connaissons. Je crois que, par exemple, dans le domaine de ce qui est de l'académie, des universités, bien qu'il y ait des difficultés, des incompréhensions mutuelles qui peuvent tout à fait surgir parfois, il faut continuer à développer des coopérations, de donner la possibilité à des Français d'aller en Chine, à des Chinois de venir en France. Je crois qu'au-delà des difficultés et des différences importantes que nous avons, c'est le meilleur moyen de continuer à faire vivre cet esprit d'échange qui, globalement, prévaut depuis 60 ans. Mais au vu des difficultés actuelles, d'une certaine manière, c'est encore plus important maintenant de rappeler ces échanges et de les développer qu'il y a quelques années.
0: D'accord. Merci, Monsieur Jean-Numa Dugange, pour avoir accepté notre interview. Je rappelle que vous êtes historien français et spécialiste du marxisme, professeur des universités à l'Université de Rouen-Normandie, professeur émérite à l'Université du Liaoning en Chine et membre du conseil scientifique de la Fondation Gabriel Péri. De retour dans le studio, je vous rappelle que vous êtes à l'écoute de l'émission Classe Éco. Avant de passer à la prochaine partie de l'émission Cours de chinois, je vous propose une pause musicale. C'est parti!

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2: Bonjour tout le monde, bienvenue dans notre cours de chinois. Moi c'est Xiao Tai, je suis avec Yves. Bonjour Yves.
3: Natia Rao, bonjour tout le monde, bonjour Xiao Tai.
2: Et dans la dernière leçon, nous avons appris quelques expressions utiles pour aller chez le coiffeur. Je propose de réviser un peu avant d'attaquer la nouvelle leçon.
3: Bien sûr, c'est toujours un plaisir, tu le sais bien.
2: 我想剪头发。
3: 我想剪头发。Je voudrais me faire couper les cheveux.

0: 修一下就可以了。
1: S'il vous plaît, juste les pointes.
0: 我想染头发。
1: 我想染头发。Je voudrais me faire teindre les cheveux.
0: 别剪太短了。
1: 别剪太短了。Ne coupez pas trop court.
0: Bon, réécoutons les dialogues.
2: 我想剪头发。
3: 你想怎么剪？
2: 修一下就可以了。
3: 好的，请先洗头。
2: 我想染头发。
3: 你想染什么颜色？
2: 棕色怎么样？
3: 嗯，不错，很时髦。
2: 别剪太短了。
3: 行，保准您满意。
0: C'est tout pour la révision. Tout de suite, la nouvelle leçon.
1: Voici les expressions clés.
3: 我想租房。您想找什么样的房子？您想花多少钱租？什么时候能搬进来？房租怎么付？
0: Et voilà, quand tu arrives dans une agence, tu peux commencer à dire comme ça, 我想租房。
1: 我想租房。
0: Ce qui signifie, je voudrais louer un appartement. 租房 est le terme clé de cette phrase. 租 veut dire louer.
1: 租。
0: 房 un appartement.
1: 房。
0: 我想租房。
1: 我想租房。Je voudrais louer un appartement.
0: Tout de suite, le dialogue.
3: 我想租房。
2: 你想找什么样的房子？
3: 带家具的两居，房子不要太旧。
0: Voilà, c'était le dialogue 1. Et dans cette conversation, on entend une personne qui dit à un agent immobilier, 我想租房。
1: 我想租房。Je voudrais louer un appartement.
0: Et l'agent demande, 你想找什么样的房子？
1: 你想找什么样的房子？ Donc, 你想 vous voulez, 找什么样 chercher quel genre, 什么样 quel genre, 房子。D'appartement. Donc, quel genre d'appartement cherchez-vous?
0: 带家具的两居，房子不要太旧。
1: 带家具的两居，房子不要太旧。Donc, 带家具 c'est meublé. De两居 deux pièces. Donc, deux pièces meublées. 房子 l'appartement toujours. Et 不要太旧 donc c'est ne doit pas être trop en mauvais état. 旧 c'est en mauvais état. Donc, l'appartement ne doit pas être trop en mauvais état. Il doit être en bon état.
0: Repassons le dialogue.
3: 我想租房。
2: 你想找什么样的房子？
3: 带家具的两居，房子不要太旧。
1: Nous sommes toujours chez l'agent immobilier. Maintenant, j'aimerais savoir, il faut en venir un peu au nerf de la guerre, l'argent, comment parler du prix?
0: Alors souvent, c'est l'agent immobilier qui prend l'initiative de poser la question. 你想花多少钱租？
1: 你想花多少钱租？
0: 您想花多少钱租？花 signifie payer ou dépenser, sous-entendu de l'argent. 花
1: 花
0: 多少钱 ？Combien d'argent？
1: 多少钱？
0: 租 veut dire louer.
1: 租。
0: 您想花多少钱租？
1: 您想花多少钱租 ？Vous voulez dépenser combien d'argent？
0: Écoutons maintenant le dialogue 2. On va parler du prix.
2: 您想花多少钱租？
3: 月租3000元以内吧。
2: 您看这房怎么样？
3: 嗯，不错。
0: Voilà, dans le dialogue tout à l'heure, on a discuté du prix avec l'agent immobilier. 你想花多少钱租？
1: 你想花多少钱租？ Vous voulez payer combien pour le loyer? 花 dépenser. 多少钱？ Combien d'argent? 租 louer.
0: Et l'autre répond, 月租3000元以内吧。
1: 月租3000元以内吧。Donc, 月租 par mois, 3000块, 3000元以内吧。Donc, littéralement, ça veut dire à l'intérieur. Donc, à l'intérieur de ces 3000 yuan, en français, on traduirait par pas plus de 3000 yuan.
0: 您看这房怎么样？
1: 您看这房怎么样？看 voir, 这房 cet appartement, 怎么样？ Comment? Donc, vous trouvez comment cet appartement?
0: 不错。
1: 不错。Pas mal.
0: Et puisqu'on a discuté du prix, il serait pas mal d'en savoir un peu plus sur la monnaie chinoise, renminbi, ce qui signifie littéralement la monnaie du peuple. En effet, l'unité principale de renminbi est yuan, et on a adopté le système décimal. 1 yuan égale à 10 jiao, et 1 jiao égale à 10 fen. Yuan, jiao, fen, ce sont en effet les trois unités de la monnaie chinoise.
1: D'accord, yuan, tiao, fen. Mais xiao tai, dans la vie courante, quand je vais acheter mes fruits ou un pao zi, on me dit jamais de payer en yuan ou en tiao, on me parle plutôt de kuai et de mao. Est-ce que tu peux m'expliquer qu'est-ce que c'est?
0: Très bonne question. En effet, dans la vie quotidienne, on parle plus de kuai et de mao que de yuan et de dire kuai et yuan, c'est tout à fait la même chose, seulement le terme kuai est plus du langage parlé, alors le yuan sonne plus formel que kuai. Et c'est pareil pour mao et jiao. Ainsi, dans la vie quotidienne, tu entends plus souvent parler de kuai et de mao.
1: D'accord, bon bah je crois que j'ai compris. Refermons cette parenthèse. Revenons à l'appartement que nous voulions louer. Maintenant je voudrais dire, maintenant que je sais que je peux louer et que le prix me convient, je voudrais savoir quand je peux emménager. Comment dit-on ça, Xiao Tai?
0: Tu peux dire en chinois comme ça, 什么时候能搬进来?
1: 什么时候能搬进来?
0: Alors 什么时候, c'est facile. Quand, quelle date, quel moment?
1: 什么时候?
0: 能, pouvoir?
1: 能.
0: Ban, déménager, emménager, en l'occurrence, il s'agit de emménager.
1: Ban.
0: Jinlai, ce qui signifie entrer, venir ici.
1: Jinlai.
0: 什么时候能搬进来?
1: 什么时候能搬进来? Quand puis-je emménager?
0: Dialogue 3, tout de suite.
3: 什么时候能搬进来?
2: 下个月底.
3: 房租怎么付呢?
2: 一次付三个月的.
0: Voilà, c'était le dialogue 3. Dans cette conversation, on en arrive à la fin de discussion entre le client et l'agent immobilier, parce qu'on a commencé à discuter de la date pour emménager et du paiement pour le loyer. On entend la première personne qui demande « 什么时候能搬进来? »«
1: 什么时候能搬进来? » »« Quand puis-je emménager ?»« 什么时候? » »« Quand ?»« Ban ?»« Déménager, emménager ?»« 进来? » »« Rentrer ?» Donc « ban 进来 » signifie « emménager. Quand puis-je emménager?
0: Et l'autre lui répond 下个月底.
1: 下个月底. Donc 下个月 signifie le mois prochain et 底, 月底 signifie la fin du mois.
0: 房租怎么付?
1: 房租怎么付? Je dois vous payer le loyer dans combien de mois?
0: 房租怎么付?
1: Je dois vous payer le loyer pour combien de mois? 怎么付? Comment le régler? Donc en Chine, on a souvent payé 3 mois d'avance. Donc cette phrase implicitement signifie on a payé le loyer pour combien de mois?
0: Et la réponse qu'a donnée l'agent immobilier est 一次付三个月的.
1: 一次付三个月的. Donc une fois, 一次付 payer, 三个月的 3 mois. Donc une fois, on a payé 3 mois. On a payé 3 mois à la fois.
0: Repassons le dialogue.
3: 什么时候能搬进来?
2: 下个月底.
3: 房租怎么付呢?
2: 一次付三个月的.
0: Bon, maintenant je propose de réécouter les 3 dialogues en entier avant de repasser à notre ABC de la culture chinoise. Allez, c'est parti.
3: 我想租房.
2: 你想找什么样的房子?
3: 带家具的2居, 房子不要太旧.
2: 你想花多少钱租?
3: 月租3000元以内吧.
2: 您看这房怎么样?
3: 不错. 什么时候能搬进来?
2: 下个月底.
3: 房租怎么付呢?
2: 一次付三个月的.
1: Voilà, vous venez d'entendre les dialogues pour aujourd'hui. Un peu de culture maintenant. En Chine, les jeunes vivent avec leurs parents avant de se marier. Quelques-uns vivent encore avec leurs parents après le mariage. Cela permet aux grands-parents de les aider. Certains jeunes louent ou achètent un appartement pour avoir une vie indépendante. En Chine, pour acheter un appartement, on peut payer en une seule fois ou payer à crédit. Les familles modestes peuvent demander d'acheter des logements sociaux ou louer des HLM. Mais pour louer des HLM, il faut remplir certains critères et être patient. Bien que la plupart des logements sociaux soient loin du centre-ville, le métro facilite la vie des habitants.
0: Voilà, c'est tout pour aujourd'hui. Comme d'habitude, un test avant de vous quitter. Comment dire en chinois ? Je dois vous payer le loyer pour combien de mois?
1: Si vous savez la réponse, n'hésitez pas à nous envoyer votre réponse par email à l'adresse suivante crifra@cri.com.cn.
0: Et pour plus d'informations, n'oubliez pas d'aller surfer de temps en temps sur notre site internet french.cri.cn. Merci à tous, au revoir, à la prochaine fois.
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avait dépassé les 2,28 millions dimanche matin, soit une hausse de 34% par rapport à la même période en 2025, selon le poste général des contrôles frontaliers de Pékin. Environ 828 000 étrangers arrivés au point d'entrée de Pékin cette année étaient entrés dans le cadre des politiques d'exemption de visa ou de permis d'entrée temporaire, représentant plus de 70% de l'ensemble des visiteurs étrangers. La récente augmentation du tourisme entrant à Pékin s'explique en partie par l'optimisation continue des politiques d'exemption de visa. À ce jour, la Chine a mis en place des politiques unilatérales d'exemption de visa pour 50 pays et a appliqué des dispositions d'exemption de visa de transit de 240 heures pour 55 pays. Afin d'améliorer l'efficacité des formalités douanières et d'offrir de meilleurs services face à l'augmentation du flux de passagers, Pékin a mis en place une série de mesures, notamment un guichet unique chargé de délivrer et de contrôler les permis d'entrée temporaire pour les personnes demandant le transit sans visa de 240 heures, ainsi que des conseils sur les politiques d'exemption de visa et une aide au remplissage des cartes d'arrivée pour les personnes visitant la Chine pour la première fois. Le géant français des gaz industriels Air Liquide a lancé la construction d'une nouvelle unité de séparation de l'air à Huizhou, dans la province chinoise du Guangdong. Ce projet permettra d'augmenter de 800 tonnes par jour l'approvisionnement en oxygène, azote et argon liquide sur le marché de Delta de la rivière des Perles. Cette unité, dont la mise en service est prévue en 2027, sera construite dans le parc industriel des nouveaux matériaux de Huizhou et spécialisée dans les matériaux synthétiques de pointe, les produits chimiques haut de gamme et les nouveaux matériaux de pointe. Air Liquide a indiqué que l'unité utilisait ces dernières technologies pour produire des liquides de haute pureté destinée aux clients du secteur des semi-conducteurs et de la fabrication de pointe, tout en approvisionnant également les industries pétrochimiques et médicales. Le coût et la sécurité sont devenus des atouts concurrentiels pour la Chine dans le recrutement d'étudiants internationaux, selon un rapport publié par l'Institut Xinhua, un groupe de réflexion affilié à l'agence de presse Xinhua, intitulé Étudier en Chine, contribuer à la construction d'une communauté d'avenir partagée pour l'humanité. Le rapport souligne que l'avantage concurrentiel de la Chine en tant que pôle éducatif mondial est de plus en plus marqué. Actuellement, alors que le rayonnement mondial et la qualité académique des universités chinoises se hissent à l'avant-garde des classements internationaux, l'expansion à l'étranger des entreprises chinoises crée de nombreuses opportunités de carrière pour les étudiants internationaux qui rentrent au pays, indique-t-il. Voilà, c'est la fin du journal d'aujourd'hui. Merci de votre fidélité. À bientôt.

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2: Bienvenue à Cogito. Entre janvier et mars, la Chine a enregistré une hausse de 15% de ses importations et exportations sur un an pour une valeur totale de 11 840 milliards de yuan, plus de 1 470 milliards d'euros, a annoncé mardi 14 avril l'administration générale des douanes. Un record sur 5 ans qui témoigne de la forte résilience du commerce extérieur de la deuxième économie mondiale. Sur cette période, les exportations chinoises ont atteint 6 850 milliards de yuan en progression de 11,9%. Des produits vedettes se distinguent. Imprimantes 3D, véhicules électriques et batteries au lithium dont les ventes à l'étranger ont bondi respectivement de 119%, 77,5% et 50,4%. Cette dynamique s'explique par plusieurs facteurs. La reprise de la demande extérieure, un tissu industriel national complet,

clés et la libération du potentiel d'innovation des entreprises. Le Made in China, qui ne cesse de gagner en qualité, en efficacité et en service, répond toujours mieux aux besoins de production et de consommation à tous les niveaux à l'échelle mondiale. Côté importation, la Chine a importé pour 4 990 milliards de yuan de marchandises au premier trimestre, soit une hausse de 19,6% par rapport à l'an dernier. Cette envolée s'explique avant tout par la flambée des prix des matières premières et la reprise de la demande intérieure. Selon des analystes, malgré un environnement extérieur complexe et difficile, la croissance rapide des échanges commerciaux chinois au premier trimestre repose sur des fondamentaux solides, une grande vitalité et une forte dynamique. La valeur totale des échanges dépasse 10 000 milliards de yuan pour le 12e trimestre consécutif. Et la croissance est repassée à deux chiffres depuis le 4e trimestre 2022. Les échanges avec les économies développées progressent globalement, tandis qu'ils affichent une croissance à deux chiffres avec l'ASEAN, l'Amérique latine et l'Afrique. Cette diversification des marchés consolide les bases du commerce extérieur chinois. Les entreprises privées occupent depuis des années la première place. Grâce à des mesures incitatives accélérées, leur dynamisme est stimulé. Au premier trimestre, sur les 618 000 entreprises ayant enregistré des importations ou exportations, plus de 540 000 sont privées. Leurs échanges ont atteint 6 780 milliards de yuan, portant leur part à 57,3% du total national. Les entreprises à capitaux étrangers, quant à elles, affichent une croissance à deux chiffres, tant à l'export qu'à l'import, pour le 8e trimestre consécutif. Plus de 6 200 nouvelles entreprises étrangères ont été enregistrées par les douanes et le nombre total des sociétés étrangères ayant réalisé des échanges a augmenté de plus de 1 000 sur un an pour atteindre 69 000. L'optimisation de la structure des exportations et l'élan des importations se renforce. Au premier trimestre, les exportations des composants de stockage et des processeurs ont progressé de 39,1% et celles d'équipements électriques, production, transport, transformation, stockage d'énergie, affichent aussi une croissance à deux chiffres. La demande intérieure augmente régulièrement, entraînant volume et qualité des importations. Les importations de produits de haute technologie ont bondi de 25,1%, tandis que les matières premières et biens de consommation maintiennent une bonne dynamique. Stabiliser les exportations et élargir les importations agissent de concert, insufflant un nouvel élan au commerce extérieur. L'Organisation mondiale du commerce prévoit récemment un ralentissement de la croissance du commerce mondial des marchandises à 1,9% en 2026, soit une baisse de 2,7 points. L'OCDE souligne que l'évolution des conflits au Moyen-Orient met à l'épreuve la résilience de l'économie mondiale. Malgré ces incertitudes, les conditions et tendances qui sous-tendent la croissance soutenable de l'économie chinoise n'ont pas changé. Les atouts et les potentiels de son commerce extérieur ne cessent de s'affirmer. La forte progression des échanges au premier trimestre jette ainsi des bases solides pour une croissance stable tout au long de l'année. La deuxième économie mondiale dispose des moyens nécessaires pour stabiliser son commerce extérieur et en optimiser la structure.

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8: Bonjour à tous et bienvenue dans cette nouvelle édition de Carnet de route. Votre rendez-vous hebdomadaire avec les plus fascinantes découvertes culturelles. Je suis Manon et aujourd'hui, avec mon collègue Rogo, nous voyagerons jusqu'au cœur de la Chine centrale, dans la province du Henan, une région qui regorge d'histoires extraordinaires et de patrimoine inestimable. Salut Rogo, bienvenue parmi nous.
9: Salut Manon, c'est un plaisir d'être ici. Je dois vous avouer que ma visite au Henan a vraiment dépassé mes attentes. Cette province, souvent méconnue des touristes occidentaux, recèle de trésors cachés qui méritent une bien meilleure reconnaissance internationale.
8: Ah, vous nous intriguez. Avant de plonger dans les détails, pouvez-vous nous donner un aperçu de ce qui vous a frappé en premier lieu lors de votre arrivée dans cette région?
9: Bon, c'est une excellente question. Ce qui m'a immédiatement captivé, c'est le contraste entre la modernité des villes et la préservation remarquable des anciennes demeures. Lorsque je suis arrivé à Kaifeng, j'ai été comme transporté dans le temps. Les rues anciennes, les jardins traditionnels, les façades des maisons historiques. Tout cela, Manon, a créé une atmosphère tout à fait envoûtante en moi.
8: Ah, d'accord.
9: Et j'avais l'impression de marcher dans les pages d'une histoire millénaire.
8: Et Kaifeng, justement, cette ville a été capitale pendant plusieurs dynasties, n'est-ce pas, Rogo? Et pouvez-vous nous parler de quelques demeures particulièrement notables que vous avez eu la chance de visiter?
9: Absolument. Kaifeng est une véritable mine d'or pour les historiens et les amoureux du patrimoine. J'ai commencé ma visite par la Yuantai. Une demeure magnifique. Cette maison est un exemple parfait de l'architecture résidentielle traditionnelle chinoise. Et chaque détail architectural porte une signification symbolique profonde.
8: Et pouvez-vous nous donner une idée de la vie quotidienne dans une telle grande demeure? Et comment les habitants organisent-ils leurs espaces?
9: Eh bien, ces grandes demeures reflètent véritablement la hiérarchie sociale et les traditions familiales de l'époque. La cour avant était réservée aux affaires publiques et à la réception des visiteurs officiels. La famille du maître des maisons y tenait de réunions importantes. Ensuite, les cours du milieu servait d'espace de vie pour les familles et pour la famille élargie, avec des chambres pour les différentes générations. Les femmes de la famille occupaient généralement les cours arrières, plus privées et intimistes.
8: Intéressant. Et les éléments architecturaux eux-mêmes, qu'est-ce qui les distingue particulièrement? Je suppose qu'il doit y avoir des caractéristiques très spécifique au renard. Et Rogo va nous présenter juste après la pause musicale.

0: Vous écoutez Carnet de route. Avec mon collègue Rocco, nous voyagerons jusqu'au cœur de la Chine centrale dans la province du Henan. Et Rocco, maintenant, vous pouvez nous présenter les caractéristiques très spécifiques au Henan au niveau des anciennes demeures.
1: Oui, c'est une excellente observation, Manon. Le Henan, qui a été le berceau de la civilisation chinoise, dispose d'une architecture très particulière. Les demeures renanaises se distinguent par leur toit en tuiles de céramique colorées d'un gris bleu caractéristique. Les portes d'entrée sont souvent des paires impressionnantes avec des battes.

0: massif en bois de teck ou d'ébène, décoré de motifs auspicieux. Les encadrements des portes et les volets sont généralement peints en rouge, vermillon, couleur symbole de bonne fortune.
1: Les détails décoratifs ne sont pas simplement ornementaux, je suppose.
0: Non, pas du tout. Chaque élément raconte une histoire. Par exemple, les plinthes en pierre de mur présentent souvent des bas-reliefs montrant des scènes de la vie quotidienne, de la mythologie ou de l'histoire dynastique. J'ai observé des sculptures exquisitées représentant des officiels en procession, des poètes composant des vers, des marchands conduisant leurs caravanes. C'est vraiment une forme de documentation historique gravée dans la pierre.
1: Ah, c'est presque comme un livre d'histoire architecturale. Et maintenant, pouvez-vous nous parler d'une autre demeure que vous avez visitée? Et cela est juste après la pause musicale.

0: Vous écoutez Carnet de route aujourd'hui. Avec mon collègue Rogo, nous voyagerons jusqu'au cœur de la Chine centrale, dans la province du Henan, une région qui regorge de patrimoine inestimable. Par exemple, vous avez exploré plusieurs sites, j'imagine.
1: Oui, absolument. Après Kaifeng, je me suis rendu à Zhengzhou.
0: Le chef-lieu de la province.
1: Oui, pour découvrir la maison ancestrale de la famille Kang.
0: D'après ce que je sache, ça date de la dynastie des Ming.
1: Cette demeure présente des caractéristiques différentes, plus élaborées et décoratives. Elle est réputée pour ses éléments de feng shui particulièrement raffinés. La disposition des pièces, l'orientation des portes, la présence des murs écrans en pierre travaillée, tout a été pensé en fonction des principes du feng shui.
0: Ah, le feng shui, c'est un sujet complexe. Je pense que ça n'existe qu'en Chine. Pouvez-vous nous expliquer comment cela s'est concrètement traduit dans l'architecture de cette maison?
1: Bon, certainement, le feng shui repose sur l'idée que l'environnement physique influence profondément la vie et la destinée des habitants.
0: Ah, d'accord.
1: Et dans la maison Kang, je remarquais plutôt qu'un plan d'eau artificiel avait été aménagé à l'entrée principale. Et selon le principe du feng shui, l'eau attire la richesse et la prospérité. Les habitants ont également placé des murs écrans richement décoré pour rediriger l'énergie négative. Il y a même un jardin intérieur avec des rochers de forme très particulière sélectionnés pour leur capacité à harmoniser l'énergie du lieu.
0: Ah, c'est vraiment intéressant. Cela montre que l'architecture n'est pas seulement une question d'esthétique, mais aussi de philosophie profonde. Avez-vous eu la chance de consulter les archives ou des documents historiques relatifs à ces demeures?
1: Oui, j'ai eu un ami qui avait l'accès à des documents extraordinaires. Il m'a fait montre de journaux intimes, des correspondances officielles, même des inventaires détaillés des biens et de meubles de ces demeures.
0: Ces documents offrent une fenêtre unique sur le passé. Et Rogo, j'ai encore une question. Comment les habitants vivaient-ils dans ces demeures? Et vous allez nous raconter juste après.
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0: Vous écoutez Carnet de route aujourd'hui. Avec mon collègue Rogo, nous voyagerons jusqu'au cœur de la Chine centrale, dans la province du Henan, une région qui regorge de patrimoine inestimable. Et parlons maintenant de la vie quotidienne et des traditions. Comment les habitants de ces demeures vivaient-ils réellement? Est-ce que c'est comme nous, le même rythme? Comment cuisinaient-ils, divertissaient-ils? En tout cas, on voudrait savoir à l'époque, qu'est-ce que c'est leur vie?
1: Ah, c'est une bonne question.
0: Qu'est-ce que c'est leur vie?
1: Oui, c'est une question vraiment pertinente. Dans les demeures du Henan, la cuisine occupait une place très importante. Personnellement, j'ai visité la cuisine d'une ancienne maison dans la ville de Luoyang et c'était fascinant. Une cuisine généralement située dans une cour séparée, loin de la résidence principale, à cause des odeurs et des fumées. Elle était équipée de grands fours en briques, des woks géants en fer forgé, des mortiers pour écraser les épices. Donc l'organisation des cuisines reflétait également l'importance de la gastronomie.
0: Je me demande quel type de cuisine ou de spécialité culinaire préparait-il dans le Henan, Coco?
1: Oui, le Henan a une tradition culinaire très riche, Manon. Nos chers auditeurs doivent le savoir, les habitants préparaient beaucoup de nouilles faites maison, des raviolis farcis avec différentes garnitures, des bouillons savamment préparés avec des herbes médicinales. Donc les familles aisées des demeures ancestrales avaient accès à des ingrédients de luxe, comme les germes de soja frais, les champignons rares provenant des montagnes, les ginseng, les nids d'hirondelles, etc. Le festin organisé par ces familles, cher Manon, était véritablement des événements sociaux majeurs.
0: Et au-delà de la cuisine, comment les familles se divertissaient-elles? Comme à l'époque, il n'y a pas de réseaux sociaux, tout ça. Qu'est-ce qui occupait leur loisir, Hugo?
1: À chaque époque correspond à une catégorie de loisirs. Et les loisirs varient selon les saisons et le statut social. Ça, il faut aussi le savoir. Donc, dans les demeures de la classe lettrée, la poésie, la calligraphie, la peinture étaient des activités essentielles. J'ai découvert une salle spécialisée, un studio d'artistes. C'était rempli d'encriers en pierre, et de pinceaux de différentes sortes, des papiers de riz de qualité supérieure. Donc le membre de la famille, cher Manon, passait des heures à pratiquer l'art calligraphique ou à composer des poèmes. Il y avait aussi des jeux de société comme le jeu de Go, un jeu de stratégie extrêmement populaire parmi l'élite intellectuelle.
0: Ah, à l'époque, l'environnement favorise à former des artistes. C'est d'une vision très cultivée de la vie. J'imagine que les jardins jouaient un rôle important aussi, non?
1: Oui, les jardins de demeure runanaise sont vraiment des œuvres d'art en soi. Ils ne servaient pas seulement à orner la propriété, mais ils étaient des espaces de contemplation et de méditation. Chaque élément, chaque pierre, chaque plante était sélectionné avec soin.
0: Ah d'accord, des espaces de méditation, c'est poétique. Avez-vous rencontré des habitants locaux ou des descendants de ces familles historiques qui pouvaient vous offrir des perspectives personnelles sur ces demeures? Et on poursuivra notre émission juste après la pause musicale.

0: Vous écoutez Carnet de route. Aujourd'hui, avec mon collègue Rogo, nous voyagerons jusqu'au cœur de la Chine centrale, dans la province du Henan, une région qui regorge de patrimoine inestimable. Est-ce que vous avez rencontré des descendants issus de ces familles?
1: Oh oui, c'est une dimension vraiment précieuse de mon voyage. J'ai eu la chance de rencontrer une femme descendante directe de la famille propriétaire de l'une des grandes demeures. Elle m'a décrit comment sa grand-mère lui apprenait les tâches domestiques, comment on célébrait les fêtes traditionnelles, quels étaient les secrets des familles transmis de génération en génération.
0: C'est magique. Cela montre comment ces demeures sont de mémoire familiale. Et pensez-vous que la préservation de ces sites contribue à la conservation de ces histoires familiales?
1: Oui, c'est absolument crucial. Le Henan a compris l'importance de préserver son patrimoine. De nombreuses demeures historiques ont été converties en musées, ce qui permet aux descendants des anciennes familles et aux historiens d'accéder à ces trésors. Cela crée aussi des emplois dans les communautés locales. Des guides touristiques passionnés par l'histoire, des restaurateurs, des conservateurs, tous travaillent ensemble pour que ces histoires ne disparaissent pas.
0: Ah, d'accord. Et y a-t-il des défis dans la préservation de ces structures anciennes? Je suppose que le climat, l'usure naturelle doivent poser des problèmes?
1: Oui, absolument. Le Henan a un climat continental avec des hivers froids et des étés chauds. Ces variations extrêmes des températures causent des dégâts considérables aux structures anciennes.
0: Vous avez parlé des demeures de Ming et Qing et vous allez nous parler des

0: Vous écoutez Carnet de route aujourd'hui. Nous voyagerons jusqu'au cœur de la Chine centrale dans la province du Henan, une région qui regorge d'histoires extraordinaires. Y a-t-il d'autres périodes représentées dans les demeures du Henan?
1: Oui, hein, c'est vraiment varié. Le Henan est tellement riche historiquement qu'on trouve des demeures de plusieurs dynasties. Il y a des vestiges de structures de période Tang et Song, bien que moins bien préservées. Mais le plus spectaculaire reste sans doute les demeures Ming et Qing que j'ai mentionnées.
0: Et y a-t-il encore des découvertes qui se font régulièrement dans la région?
1: Oui, il y a une certaine excitation continue autour des fouilles archéologiques dans le Henan. Chaque année, de nouvelles structures sont découvertes, parfois par des archéologues professionnels, parfois accidentellement lors des travaux de construction. Récemment, un petit pavillon de jardin intact a été découvert lors de la construction d'un complexe commercial à Kaifeng. Heureusement, les autorités locales ont arrêté le projet, excavé soigneusement la structure et elle a été restaurée pour devenir un site touristique.
0: Ah, d'accord. J'imagine que les artisans de l'époque étaient vraiment remarquables. Hein. Et savez-vous quelque chose sur ces peintres?
1: Bon, malheureusement, la plupart restaient anonymes, hein, mais comme c'était courant à l'époque. Cependant, certaines demeures conservaient des registres indiquant les noms de peintres itinérants qui travaillaient pour les familles aisées.
0: D'accord. Et revenons à l'expérience globale. Qu'est-ce qui vous a le plus marqué personnellement lors de cette exploration?
1: Bon, c'est une question profonde, je dirais, mais ce qui m'a vraiment touché, c'est la sensation de connexion à travers les siècles.
0: Et Rogo, pensez-vous que les touristes peuvent ressentir cette même connexion?
1: Je l'espère vraiment. C'est pour cela que je pense qu'il est si important de préserver et de promouvoir ces sites. Chaque visiteur, qu'il soit historien ou touriste occasionnel, a l'opportunité de traverser les frontières du temps et de se sentir connecté à une humanité commune.
0: C'est une belle perspective. Avant de conclure, y a-t-il une recommandation spécifique que vous donneriez à nos auditeurs qui souhaiteraient visiter le Henan?
1: Wow.

0: bien sûr, je les encouragerai vivement. Ils devraient absolument visiter. Mon conseil serait de prendre le temps, de ne pas se précipiter. Louer un guide local qui parle français ou anglais, c'est important. Apporter un appareil photo, un carnet pour prendre des notes. Et surtout, parler quelques mots aux habitants locaux. L'automne et les printemps sont le meilleur moment de visite.
1: Oh, merci pour ces conseils pratiques. C'était un plaisir de discuter et de ces découvertes incroyables avec Rocco. Chers auditeurs, merci d'avoir écouté cette édition de Carnet de route. Voyagez bien et continuez à explorer notre monde magnifique. Et tout de suite, cours de chinois avec Xiaotai et Thomas.
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3: Bonjour à tous et bienvenue dans notre cours de chinois. Je suis Xiaotai, je suis avec Thomas.
2: Salut tout le monde, salut Xiaotai. Comment ça va depuis la dernière fois ?
3: Moi je vais très bien, et toi, t'as un peu travaillé depuis la dernière fois ?
2: Ouais, un petit peu effectivement, j'ai un petit peu révisé les cours de la première leçon, et justement, là, si nous révisions justement les premières phrases de la première leçon pour bien se remettre les idées en place avant d'entamer une nouvelle session.
3: Très bonne idée, nous allons donc répéter les dialogues de la première leçon.
2: Ok, on écoute ça tout de suite avec le premier dialogue.
4: Ni hao.
5: Ni hao.
4: Ni hao.
5: Ni hao.
3: Maintenant le deuxième dialogue.
4: 你叫什么名字？
5: 我叫王龙。你叫什么名字？
4: 刘璐。
2: Et enfin, le troisième et dernier dialogue de la première leçon.
5: 这是我的名片。
4: 谢谢。
5: 好久不见，你好吗？
4: 挺好的，谢谢。
3: Et voilà, c'est tout ce que nous avons appris dans la première leçon. Et les mots-clés, je vous rappelle, bonjour, en chinois on dit ni hao.
2: Ni hao.
3: Et comment t'appelles-tu ? En chinois on dirait ni jiao shenme mingzi.
2: Ni jiao shenme mingzi.
3: Rappelles-tu encore comment dit-on en chinois ? Ça fait longtemps qu'on ne s'est pas vu.
2: Ouais, je crois que c'est hao jiu bu tian.
3: Exact. Bon. Et c'est aussi la réponse de la petite question que nous vous avons posée à la fin de la première leçon. Est-ce que vous avez répondu correctement ? Hao jiu bu tian.
2: Hao jiu bu tian. Bon, maintenant, nous allons voir ce que nous allons apprendre aujourd'hui.
5: Xie xie. Xie xie ni. Fei chang gan xie. Bu yong xie. Dui bu qi. 没关系，没事儿。
4: 谢谢，谢谢你，非常感谢。不用谢，对不起，没关系，没事儿。
3: Aujourd'hui, on va apprendre xie xie, ce qui veut dire je te remercie.
2: Ok, on va aussi voir comment remercier, mais de façon plus appuyée avec le merci beaucoup.
3: Oui, merci beaucoup. On dit en chinois fei chang gan xie.
2: D'accord.
3: Et pour répondre à cette formule, tu peux dire bu yong xie.
2: Ok, maintenant, on va voir la phrase je suis désolé. Je crois que c'est dui bu qi, non ?
3: Oui, tu as raison, Thomas. On dit dui bu qi en chinois pour dire je suis désolé.
2: Bon alors maintenant, ce n'est rien, comment ça se dit en chinois ?
3: Ce n'est rien, ça se dit en chinois comme mei guan xi.
2: Mei guan
3: xi. Oui.
2: D'accord, ok.
3: Et pour le dire dans un langage un peu plus parlé, on peut aussi dire mei sha. Et maintenant, quand vous remerciez quelqu'un de quelque chose, vous dites xie xie.
2: Xie xie. Je l'ai entendu dans plein de conversations en fait, et c'est vrai que ça veut dire merci, c'est très simple.
3: Oui, et ça se dit tout le temps. Xie xie, ça veut dire merci, et tu peux aussi dire xie xie ni.
2: Xie xie ni.
3: Ni, c'est toi.
2: Ni.
3: Et si vous voulez montrer que vous avez beaucoup apprécié quelque chose, vous pouvez dire fei chang gan xie.
2: Fei chang gan xie.
3: Ce qui veut dire merci beaucoup. 非常est un adverbe qui signifie beaucoup ou infiniment. 感谢 veut dire également merci. Merci beaucoup. 非常感谢。
2: 非常感谢。
3: Et si quelqu'un vous dit merci, que faut-il répondre en français ? C'est « je vous en prie ». En chinois, vous pouvez dire « 不用谢 ».
2: 不用谢。
3: Littéralement, il signifie « ne remercie pas ».« 不用谢 » veut dire « ce n'est pas la peine de » et « 谢 » c'est « merci, je vous en prie ».« 不用谢 ».
2: 不用谢。
3: Alors, on écoute le premier dialogue. Et dans cette première scène, l'ordinateur de Lily est tombé en panne. Son collègue a passé 3 heures pour le dépanner.
4: 非常感谢。
5: 不用谢。
4: 非常感谢。
5: 不用谢。
3: Bon, maintenant, nous allons apprendre une autre expression très utile. Il s'agit de « désolé ».
2: Exactement, ça me servirait bien lorsque j'écrase dans le métro les pieds des petits Pékinois.
3: Ah bon, « désolé » en chinois, vous pouvez dire « 对不起 ».«
2: 对不起 ».
3: Alors, quelqu'un vous dit « 对不起 », comment vous répondez ?
2: Ben, est-ce que ce ne serait pas « 没关系 » par hasard ? Parce que lorsque, justement, j'écrase les pieds de mes congénères dans les ascenseurs ou dans le métro, c'est apparemment la phrase qu'ils me disent. C'est ça ou pas ?
3: Oui, c'est ça. Parfait. C'est correct. « 没 » littéralement signifie « non ».« 关系 » littéralement, ça veut dire « relation ». Ce n'est rien. En clair, « 没关系 ».«
2: 没关系 ».
3: Vous pouvez aussi dire « 没事 ».«
2: 没事 ».
3: Mais signifie également non ou ne pas. Sure, c'est chose.
2: Mais donc ça veut dire de rien.
3: Un petit récap de ce qu'on a vu ensemble. Désolé, 对不起.
2: 对不起.
3: Ce n'est rien. 没关系.
2: 没关系.
3: Une phrase similaire, c'est 没事.
2: 没事.
3: Très bien, maintenant un dialogue que l'on peut entendre tous les jours dans la rue.
4: 对不起，
5: 没关系。
4: 对不起，
5: 没事儿。
4: 对不起，
5: 没关系。
4: 对不起，
5: 没事儿。
3: Bon, est-ce que tu as compris?
2: Bah, la majeure partie, je pense, oui.
3: Bon, avant que nous écoutions encore une fois les deux dialogues entièrement, je propose que nous passions en revue ce qu'on a appris aujourd'hui.
2: Ok, ce que je te propose, c'est que tu lises d'abord en français et en chinois, et après, je te le répète.
3: D'accord, on fait comme ça. Merci en chinois, c'est 谢谢.
2: 谢谢.
3: Ou 谢谢你.
2: 谢谢你.
3: 谢谢.
2: 谢谢.
3: Ou 谢谢你.
2: 谢谢你.
3: Et merci beaucoup en chinois, on dit...非常感谢。
2: 非常感谢。
3: 非常感谢。
2: 非常感谢。
3: La réponse pourrait être 不用谢。
2: 不用谢。
3: 不用谢。
2: 不用谢。
3: Et tu peux aussi dire 没事儿。
2: 没事儿。
3: 没事儿。
2: 没事儿。
3: Désolé en chinois c'est
2: 对不起 non?
3: Très bien, maintenant on écoute encore une fois les deux dialogues.
2: Le premier dialogue.
4: 非常感谢。
5: 不用谢。
4: 非常感谢。
5: 不用谢。
3: Maintenant le deuxième dialogue.
4: 对不起。
5: 没关系。
4: 对不起。
5: 没事儿。
4: 对不起。
5: 没关系。
4: 对不起。
5: 没事儿。
4: 对不起。
5: 没关系。
4: 对不起。
5: 没事儿。
3: Avant de terminer cette émission, je propose de jeter un coup d'œil à notre ABC de la culture chinoise. Vas-y Thomas.
2: Eh bien merci. Et on va parler de l'hospitalité chinoise, car les Chinois sont très réputés pour leur accueil des étrangers ou des invités. Le peuple chinois réalise ses meilleurs plats pour ses invités. Normalement, ils commencent à préparer même quelques jours avant la visite. La table est généralement recouverte de mets, et l'hôte dit toujours « il n'y a rien de bon à manger, contentons-nous de cela ». Et ce, afin de montrer son respect par rapport aux invités.
3: On voit que tu as bien compris l'hospitalité chinoise, Thomas.
2: Ben, surtout, j'apprécie la cuisine, effectivement.
3: Très Très bien, ainsi s'achève notre émission d'aujourd'hui. N'oublie pas que nous avons un petit jeu pour vous. Comment dites-vous désolé en chinois?
2: Bon allez, c'est encore simple, la réponse vous trouvez bien sûr dans notre émission d'aujourd'hui. On va voir si vous avez bien travaillé.
6: Voilà, notre cours de chinois, c'est fini pour aujourd'hui. Merci encore de votre fidélité. Zaijian, et à bientôt.
3: Zaijian.
1: Voilà, c'était la fin de notre émission Carnet de route. Merci de nous avoir suivis et à très bientôt.

ayant contribué à atténuer l'impact d'un environnement économique complexe et à dynamiser le secteur de la fabrication haut de gamme, indiquent des données officielles. Les bénéfices des grandes entreprises industrielles chinoises ont augmenté de 15,5% en glissement annuel pour atteindre 1 696 milliards de yuan de janvier à mars, soit une accélération de 0,3 points de pourcentage par rapport à la croissance enregistrée au cours des 2 premiers mois de l'année, selon les données du Bureau d'État des statistiques. Pour le seul mois de mars, les bénéfices des grandes entreprises industrielles ont augmenté de 15,8% par rapport à l'année précédente, le rythme de croissance s'étant accéléré de 0,6 points de pourcentage par rapport à la même période janvier-février. Les autorités chinoises ont renforcé leur soutien macroéconomique en mettant en œuvre des politiques plus progressives pour stabiliser la croissance, aidant ainsi le secteur industriel à se redresser progressivement et à améliorer la rentabilité des entreprises, a expliqué Yu Weining, statisticien du PES. La fabrication d'équipements est restée un moteur majeur de la croissance des bénéfices. Les bénéfices du secteur ont progressé de 21% au premier trimestre, contribuant à hauteur de 6,8 points de pourcentage à la croissance globale des bénéfices industriels. Le secteur a représenté 33,7% des bénéfices totaux des grandes entreprises industrielles, soit une hausse de 1,7 points de pourcentage par rapport à l'année précédente. La Chine a livré son plus grand navire de transport de gaz naturel liquéfié, indépendamment conçu et construit à ce jour, marquant ainsi une avancée majeure dans la capacité du pays à construire de grands navires destinés au transport d'énergie propre. Le méthanier, baptisé Celsius George Tran, a pris la mer à destination de Singapour après avoir été livré à un quai de la société China Merchant Heavy Industry Corporation Limited, a indiqué le constructeur naval. Le navire, long de 298,8 mètres et large de 48 mètres, dispose d'une capacité de transport de 180 000 mètres cubes de gaz naturel liquéfié. Il est équipé d'un système de propulsion à double carburant et à basse vitesse. Des agents des services d'inspection aux frontières sont montés à bord du navire à l'avance afin d'accélérer les procédures de dédouanement, contribuant ainsi à assurer un départ rapide et sécurisé en tirant parti des conditions de marée favorables. Lu Jinlong, responsable du programme des grands méthaniers chez China Merchant Heavy Industry Corporation Limited, a déclaré que la société avait obtenu des commandes pour 6 navires de ce type. Les 5 autres sont actuellement en construction et un deuxième navire devrait être livré dans 3 mois, a-t-il ajouté. Pékin a enregistré plus de 7 millions de passages frontaliers depuis le début de cette année, soit une hausse de 13% par rapport à l'année précédente, selon des données officielles. Cette année, le nombre de sorties et d'entrées de ressortissants étrangers au point de passage de Pékin avait dépassé les 2,28 millions dimanche matin, soit une hausse de 34% par rapport à la même période en 2025, selon le poste général des contrôles frontaliers de Pékin. Environ 828 000 étrangers arrivés au point d'entrée de Pékin cette année étaient entrés dans le cadre des politiques d'exemption de visa ou de permis d'entrée temporaire, représentant plus de 70% de l'ensemble des visiteurs étrangers. La récente augmentation du tourisme entrant à Pékin s'explique en partie par l'optimisation continue des politiques d'exemption de visa. À ce jour, la Chine a mis en place des politiques unilatérales d'exemption de visa pour 50 pays et a appliqué des dispositions d'exemption de visa de transit de 240 heures pour 55 pays. Afin d'améliorer l'efficacité des formalités douanières et d'offrir de meilleurs services face à l'augmentation du flux de passagers, Pékin a mis en place une série de mesures, notamment un guichet unique chargé de délivrer et de contrôler les permis d'entrée temporaire pour les personnes demandant le transit sans visa de 240 heures, ainsi que des conseils sur les politiques d'exemption de visa et une aide au remplissage des cartes d'arrivée pour les personnes visitant
président la Chine pour la première fois.

0: première fois.
1: Le géant français des cases industrielles Air Liquide a lancé la construction d'une nouvelle unité de séparation de l'air à Huizhou, dans la province chinoise du Guangdong. Ce projet permettra d'augmenter de 800 tonnes par jour l'approvisionnement en oxygène, azote et argon liquide sur le marché du delta de la rivière des Perles. Cette unité, dont la mise en service est prévue en 2027, sera construite dans le parc industriel des nouveaux matériaux de Huizhou et spécialisée dans les matériaux synthétiques de pointe, les produits chimiques haut de gamme et les nouveaux matériaux de pointe. Air Liquide a indiqué que l'unité utilisait ces dernières technologies pour produire des liquides de haute pureté destinée aux clients du secteur des semi-conducteurs et de la fabrication de pointe, tout en approvisionnant également les industries pétrochimiques et médicales.
2: Le coût et la sécurité sont devenus des atouts concurrentiels pour la Chine dans le recrutement d'étudiants internationaux, selon un rapport publié par l'Institut Xinhua, un groupe de réflexion affilié à l'agence de presse Xinhua, intitulé « Étudier en Chine, contribuer à la construction d'une communauté d'avenir partagée pour l'humanité ». Le rapport souligne que l'avantage concurrentiel de la Chine en tant que pôle éducatif mondial est de plus en plus marqué. Actuellement, alors que le rayonnement mondial et la qualité académique des universités chinoises se hissent à l'avant-garde des classements internationaux, l'expansion à l'étranger des entreprises chinoises crée de nombreuses opportunités de carrière pour les étudiants internationaux qui rentrent au pays, indique-t-il.
0: Voilà, c'est la fin du journal d'aujourd'hui. Merci de votre fidélité. À bientôt.

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2: Bienvenue à Cogito. Entre janvier et mars, la Chine a enregistré une hausse de 15% de ses importations et exportations sur un an pour une valeur totale de 11 840 milliards de yuan, plus de 1 470 milliards d'euros, a annoncé mardi 14 avril l'administration générale des douanes. Un record sur 5 ans qui témoigne de la forte résilience du commerce extérieur de la deuxième économie mondiale. Sur cette période, les exportations chinoises ont atteint 6 850 milliards de yuan en progression de 11,9%. Des produits vedettes se distinguent. Imprimantes 3D, véhicules électriques et batteries au lithium dont les ventes à l'étranger ont bondi respectivement de 119%, 77,5% et 50,4%. Cette dynamique s'explique par plusieurs facteurs. La reprise de la demande extérieure, un tissu industriel national complet et la libération du potentiel d'innovation des entreprises. Les « Made in China », qui ne cessent de gagner en qualité, en efficacité et en service, répondent toujours mieux aux besoins de production et de consommation à tous les niveaux à l'échelle mondiale. Côté importation, la Chine a importé pour 4 990 milliards de yuan de marchandises au premier trimestre, soit une hausse de 19,6% par rapport à l'an dernier. Cette envolée s'explique avant tout par la flambée des prix des matières premières et la reprise de la demande intérieure. Selon des analystes, malgré un environnement extérieur complexe et difficile, la croissance rapide des échanges commerciaux chinois au premier trimestre repose sur des fondamentaux solides, une grande vitalité et une forte dynamique. La valeur totale des échanges dépasse 10 000 milliards de yuan pour le 12e trimestre consécutif. Et la croissance est repassée à deux chiffres depuis le 4e trimestre 2022. Les échanges avec les économies développées progressent globalement, tandis qu'ils affichent une croissance à deux chiffres avec l'ASEAN, l'Amérique latine et l'Afrique. Cette diversification

La situation des marchés consolide les bases du commerce extérieur chinois. Les entreprises privées occupent depuis des années la première place. Grâce à des mesures incitatives accélérées, leur dynamisme est stimulé. Au premier trimestre, sur les 618 000 entreprises ayant enregistré des importations ou exportations, plus de 540 000 sont privées. Leurs échanges ont atteint 6 780 milliards de yuan, portant leur part à 57,3% du total national. Les entreprises à capitaux étrangers, quant à elles, affichent une croissance à deux chiffres, tant à l'export qu'à l'import, pour le huitième trimestre consécutif. Plus de 6 200 nouvelles entreprises étrangères ont été enregistrées par les douanes et le nombre total des sociétés étrangères ayant réalisé des échanges a augmenté de plus de 1 000 sur un an pour atteindre 69 000. L'optimisation de la structure des exportations et l'élan des importations se renforce. Au premier trimestre, les exportations des composants de stockage et des processeurs ont progressé de 39,1% et celles d'équipements électriques, production, transport, transformation, stockage d'énergie, affiche aussi une croissance à deux chiffres. La demande intérieure augmente régulièrement, entraînant volume et qualité des importations. Les importations de produits de haute technologie ont bondi de 25,1%, tandis que les matières premières et biens de consommation maintiennent une bonne dynamique. Stabiliser les exportations et élargir les importations agissent de concert, insufflant un nouvel élan au commerce extérieur. L'Organisation mondiale du commerce prévoit récemment un ralentissement de la croissance du commerce mondial des marchandises à 1,9% en 2026, soit une baisse de 2,7 points. L'OCDE souligne que l'évolution des conflits au Moyen-Orient mettent à l'épreuve la résilience de l'économie mondiale. Malgré ces incertitudes, les conditions et tendances qui sous-tendent la croissance soutenable de l'économie chinoise n'ont pas changé. Les atouts et les potentiels de son commerce extérieur ne cessent de s'affirmer. La forte progression des échanges au premier trimestre jette ainsi des bases solides pour une croissance stable tout au long de l'année. La deuxième économie mondiale dispose des moyens nécessaires pour stabiliser son commerce extérieur et en optimiser la structure.

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8: Bonjour à tous, bienvenue dans In Vivo. En 1991, l'architecte française Estelle Achard s'est rendue pour la première fois au Yunnan, province frontalière au sud-ouest de la Chine. Et pendant 20 ans après ce voyage inoubliable, elle revient à maintes reprises en Chine pendant les vacances, surtout au Yunnan, par son amour pour la région. Lorsqu'elle voulut changer de travail, elle avait tout de suite l'idée d'acheter ou de louer un logement au

Yunnan. C'est à Shangri-La qu'elle a rénové une ancienne ferme tibétaine. Elle fait de ce bâtiment sa maison, tout en accueillant les touristes qui voyagent à Shangri-La. Avant d'inaugurer cette émission, je vous invite à suivre une mélodie. Et de retour, Estelle va nous raconter son histoire liée au Yunnan.

0: 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Ben Zilan, un village de moins de 10 000 habitants, est un lieu de transit incontournable sur la ligne touristique reliant Shangri-La et la montagne enneigée de Meili. À ce petit village situé sur la route Yunnan-Xizang, l'architecte française Estelle Achard a construit un paradis naturel respectueux de l'environnement.
1: En fait, je suis venue très souvent voyager au Yunnan depuis plus de 30 ans. En 1991, j'ai voyagé pour la première fois au Yunnan et j'ai découvert pas mal de régions du Yunnan et j'ai voulu revenir tous les ans pratiquement pendant mes vacances au Yunnan. Et un jour, je voulais changer de travail en France et c'était difficile. Donc, je me suis dit que j'allais faire un projet au Yunnan. Ça serait plus facile pour moi, qui suis toute seule, avec pas une grosse fortune. Donc, je me suis dit qu'au Yunnan, je pouvais faire ça. Parce que j'aime bien le Yunnan. C'est devenu mon pays d'adoption.
0: Ah, d'adoption, vous l'avez dit.
1: Oui, parce que j'ai des liens forts maintenant depuis tant d'années que je suis venue au Yunnan et je me suis dit je vais essayer de faire quelque chose là parce que j'aime bien les gens, j'aime bien... c'est très divers partout et du coup il y a de la montagne, il y a plein d'ethnies différentes, les gens sont très gentils. Mais finalement, je me suis dit que j'aimais mieux le Nord, peut-être, sûrement parce que les Tibétains sont très amicaux, très chaleureux, comme dans le sud de la France. Du coup, j'aime bien cette partie du Yunnan aussi. Je me suis dit que je pouvais avoir une grande maison pour pas très cher dans cette zone-là.
0: Estelle a cherché d'abord une maison à travers le Yunnan, à Kunming, à Jianshui ou à Baoshan. Et finalement, en 2012, c'était à Ben Zilan, petit village près du Shangri-La, qu'elle a fixé son choix sur une grande ferme tibétaine en Bizet. Elle voulait faire de ce bâtiment sa maison tout en accueillant les touristes qui voyagent à Shangri-La.
1: J'ai cherché d'abord une maison à Kunming, à Jianshui, à Weishan. J'ai cherché, mais j'ai pas trouvé une maison suffisamment grande et qu'il soit possible de louer ou d'acheter. Et donc j'ai trouvé cette maison, une grande ferme tibétaine en pisé, c'est-à-dire en terre battue. La terre battue, ça me parle parce que près de ma région d'origine en France, il y a aussi des maisons en terre battue. Donc je me suis dit que c'était une bonne chose. Et de rénover cette ferme et d'en faire un lodge avec, là maintenant j'ai 4 chambres dedans. Il n'est pas très très vieux, il doit avoir une quarantaine d'années à peu près, mais 40, 45 ans, mais il était en très mauvais état, il n'était pas fini, il n'y avait pas d'eau, pas d'électricité, c'était en très très mauvais état. C'était une ferme très mal entretenue, le toit était... J'ai refait tout le toit, j'ai refait beaucoup de choses. Mais j'ai utilisé aussi, par exemple, pour l'électricité et la plomberie, j'ai utilisé les meilleurs matériaux que je pouvais trouver en Chine. Je n'ai pas utilisé les matériaux du village d'à côté qui sont de très mauvaise qualité et pas chers. Je me suis approvisionnée directement dans les meilleures usines de Chine pour l'électricité et la plomberie parce que je voulais faire quelque chose de bonne qualité. D'ailleurs, depuis bientôt 12 ans que j'ai fait la maison, j'ai aucun problème d'électricité et de plomberie. Je l'ai rénovée d'une manière écologique, c'est-à-dire en respectant au maximum la maison dans ce qu'elle est à la base. Elle était en très très mauvais état, mais je l'ai rénovée avec toutes les techniques modernes écologiques, c'est-à-dire que les murs, les cloisons à l'intérieur sont faits avec de la paille et de la terre. J'ai utilisé toutes les techniques des architectes d'aujourd'hui pour rénover une maison d'hier, parce que je suis architecte aussi.
0: Au départ, raconte Estelle, l'idée n'était pas tournée spécialement vers l'écologie. On l'écoute.
1: Au départ, en fait, j'étais pas spécialement tournée vers l'écologie parce que je ne connaissais pas. Sauf que chez moi, près de mon lieu de naissance, eh bien, il y a ces maisons en terre aussi et des nouvelles architectures de terre faites par des architectes d'aujourd'hui. Mais donc, j'ai commencé à étudier pendant 6 ou 7 mois, l'écologie d'une maison, essayer de comprendre comment je pouvais la rénover de plus en plus écologiquement, parce que, en fait, c'est la maison qui m'a montré qu'il fallait que je le rénove d'une manière écologique. Parce que la terre, il faut la respecter. Par exemple, on ne met pas sur un mur en terre, on ne met pas de béton, parce que ça étanchéifie le mur, il ne peut pas respirer et il devient malade. Les planchers, le rez-de-chaussée, c'est pareil. On ne doit pas mettre de dalles en béton pour que la maison respire, pour qu'elle soit en bonne santé. Et puis, j'ai essayé d'utiliser au maximum les matériaux locaux. Par exemple, pour faire les cloisons, j'ai pas utilisé de la brique. D'abord, c'est trop lourd, ça use énormément d'énergie pour faire de la brique. Alors que moi, j'ai fait des briques de terre crue, c'est-à-dire qu'elles ne sont pas cuites avec de la paille dedans. La paille qu'on trouve localement, qu'il y avait déjà dans la maison d'ailleurs, et la terre que j'ai utilisée aussi juste à 500 mètres, il y avait de la terre nécessaire pour faire les cloisons, par exemple. Mais j'ai aussi voulu faire des toilettes sèches parce que je suis à côté de la rivière et je voulais pas polluer la rivière avec des eaux sales. Donc les toilettes sèches, c'est un petit peu, on pourrait penser que c'est arriéré, mais en fait, je pense que l'écologie, c'est pas arriéré, c'est au contraire très moderne et il faut vraiment qu'on s'en occupe. Donc, pour pas polluer les sols, pour pas polluer les eaux. En plus, les toilettes sèches, ça n'use pas beaucoup d'eau et ça peut aussi faire du compost, du fertilisant pour les arbres et les fleurs. Je n'en mets pas, bien sûr, aux légumes, parce que par sécurité, mais le compost, de toute façon, je le laisse reposer pendant 3 ans, et au bout de 3 ans, ça ne sent rien, c'est comme la forêt, c'est des micro-organismes qui décomposent tout ce qu'il y a dans le compost et le rendent propre. Et donc, on peut le mettre comme ça dans le jardin. Enfin, moi, je le mets pas pour les légumes par sécurité. Je pense que c'est très important de s'occuper de l'écologie. J'ai aussi fait de telle manière à ce que je ne dépense pas trop d'électricité. C'est chaque petit geste. Je trie beaucoup mes déchets. Je ne mets plus de bouteilles en plastique dans les chambres, mais des bouteilles en verre que je remplis avec de l'eau de source pour les autres. C'est plein, plein de petits gestes accumulés. D'ailleurs, de plus en plus de jeunes Chinois, par exemple à Dali, je vois, ou à Kunming, ou à Lijiang aussi, je vois de plus en plus de jeunes Chinois s'intéresser à tous ces principes, le jardin, par exemple. Et je ne traite pas mes plantes dans le jardin avec des produits chimiques. Je fabrique mes produits de traitement ou de fertilisant. C'est des nouvelles techniques de culture qui sont écologistes. Voilà.
0: Les résultats de ces études sont ce que le visiteur pourra constater aujourd'hui. Estelle essaie de garder une rusticité en structure et d'utiliser au maximum les matériaux locaux. D'une personnalité claire et nette, Estelle Achard a revalorisé les objets anciens et les a transformés en décorations de chambre, par son admiration pour les objets simples du quotidien.
1: J'essayais de rester au plus près des matériaux bruts. Par exemple, les enduits sont des enduits de terre, les sols, je ne les ai pas vernis. Et j'aime beaucoup les objets très simples du quotidien, les objets du quotidien qui sont pas élaborés, qui sont pas faux. Que j'ai acheté pas cher ou que les gens jetaient ou m'ont donné. Et tous ces objets-là, je les ai mis en valeur dans la maison parce que c'est, à mon avis, une manière de montrer la vraie vie des gens. Je n'aime pas les choses artificielles, trop artificielles.
0: Mais cette modestie ne représente pas tout. La propriétaire de l'auberge souhaite faire le séjour très confortable, tout en gardant le style traditionnel tibétain. En termes de décoration intérieure, les quatre chambres montrent un mélange de styles. Estelle présente ses idées esthétiques en tant qu'architecte française résidant au Yunnan. Quatre chambres sur quatre thèmes différents de la province.
1: J'ai essayé de faire au maximum de ce que je pouvais pour apporter du confort aux hôtes. Même si les toilettes sèches sont difficiles pour certains hôtes chinois qui ont peur de ça, malgré tout, globalement, j'ai essayé de garder une rusticité dans les murs. Par exemple, j'ai pas mis de vernis, j'ai pas mis. Les murs sont bruts, on voit la terre, mais j'ai essayé de faire ça très confortable. J'ai des lits très confortables, une salle de bain très confortable, une nourriture très confortable. Donc je donne au maximum de ce que je peux. Et donc j'ai fait quatre chambres de ce que je suis moi aussi, parce que c'est une relation, une maison, c'est un prolongement du propriétaire. C'est un prolongement de soi-même. C'est ma maison, c'est pas quelque chose d'extérieur. Donc moi, ce que je suis, c'est j'ai beaucoup voyagé au Yunnan, mais je suis française. Donc c'est un mélange de que je suis en tant que française, en tant qu'architecte, et ce que j'ai aimé au Yunnan. Donc il y a quatre chambres sur quatre thèmes différents du Yunnan. Il y a une chambre tibétaine, une chambre du sud Yunnan, avec les broderies ethniques du sud Yunnan, par exemple. Une chambre que j'appelle, moi, la vieille Chine, c'est-à-dire qui évoque la vieille Chine, la Chine d'avant Mao Tse-tung, la Chine qu'il y avait au Yunnan avec la relation avec le Vietnam, avec l'Indochine, la vieille Chine. Et une autre chambre des années, avec des choses des années 60, très colorées, très populaires. Voilà, parce que c'est ce que m'évoque le Yunnan.
0: L'auberge d'Estelle se baptise Toulou Loge, puisqu'un ruisseau coule en face de la façade du bâtiment et l'autre bout du ruisseau conduit vers un long chemin de terre sinueux. Les hôtes chez Toulou Loge ont d'ailleurs la chance de déguster le dîner et le petit déjeuner à la française, préparé avec des produits locaux, comme sa propriétaire essaie de fournir la nourriture d'excellente qualité. Dans le formidable jardin autour de l'auberge, Estelle plante des fleurs, des légumes et plein d'herbes pour la cuisine.
1: 1 000 kwai pour deux, avec le dîner à la française de produits locaux et le petit déjeuner. J'essaye d'avoir de très bonnes qualités de nourriture parce que on a beaucoup de chance au Yunnan d'avoir des légumes, des fruits organiques, de la viande absolument merveilleuse parce qu'il y a du yak, qu'il y a des. Il y a des petits porcs noirs, il y a du très bon poulet, enfin, vraiment beaucoup de choses. Je fais moi-même le pain avec des farines anciennes de la montagne. Je fais beaucoup de choses avec des produits locaux que je recherche particulièrement pour leur qualité. Mais je suis au Yunnan, dans les grandes villes, c'est plus difficile. Moi, j'ai beaucoup de chance.
0: Si l'on cherche l'auberge d'Estelle sur les principales plateformes tourisme en ligne, il est difficile d'en trouver des informations. Pour cela, Estelle Achard a bien fait des réflexions.
1: Oui, c'est difficile de me trouver. En fait, comme j'ai pas beaucoup de chambres et que je veux vraiment que les gens comprennent mon projet, parce que je ne suis pas un hôtel, je loge les gens chez moi, je les reçois, je mange avec eux. Donc je veux vraiment qu'ils comprennent que ce n'est pas Un magasin, par exemple, ce n'est pas quelque chose qu'on vient voir et où on donne rien. C'est un échange. C'est-à-dire, mes clients me donnent une relation et moi, je leur donne un relationnel aussi. Donc, je ne veux pas que ce soit sur des grands sites comme, je ne sais pas, TripAdvisor, Trip.com ou Booking.com. Je ne veux pas ça. Je veux que. Donc, c'est plus du bouche à oreille, des gens qui connaissent, qui sont venus chez moi, qui en parlent. Ce sont ma meilleure publicité, les gens qui sont déjà venus chez moi. On peut me joindre sur WeChat. Voilà, essentiellement sur WeChat. J'ai aussi des gens qui publient sur Xiaohongshu, mais

0: général, après, ils me contactent sur WeChat. Donc, c'est très confidentiel. Je ne veux pas que ça soit... Je ne veux pas avoir trop de gens, en fait. Je veux garder ce relationnel comme des amis.
1: Et s'il y a trop de
0: Les
1: monde,
0: clients
1: ça...
0: sont comme des amis.
1: D'accord. S'il y a trop de monde, ça va briser la tranquillité.
0: Voilà, c'est ça. Donc, je veux un vrai... Une vraie relation entre mes clients et moi, et les clients et l'extérieur. Je veux que, par exemple, les clients, je veux pas de clients qui viennent juste dormir une nuit et c'est tout. Et faire une ou deux photos. Ça, c'est pas possible. Il faut que les clients restent au moins 2 jours et qu'ils prennent le temps de savoir ce qu'il y a autour de moi, de visiter le temps. Prendre le temps aussi, c'est très important. Je veux pas que ce soit une barrière. Moi, ce qui m'a le plus important, c'est le relationnel avec les clients. Donc, comment dire, je ne veux pas que l'argent soit une sélection.
1: D'accord.
0: La sélection, elle est plus sur l'intérêt des gens quand ils viennent à la maison. Je sais que c'est pas très traditionnel en Chine de pas regarder l'argent. C'est vrai que je ne deviens pas riche, mais je pense que j'ai une bonne vie. En fait, je suis très contente de vivre là où je vis. Je ne pensais pas pouvoir faire autant dans ma maison et je n'avais pas une vue précise de ce que j'allais avoir. Je le fais fur et à mesure. Au fur et à mesure, oui, j'ai des animaux, j'ai un chouette jardin, j'ai planté plein d'herbes pour la cuisine, pour les fruits, pour les légumes. J'ai planté des fleurs, des choses comme ça. C'est vrai que pour moi, j'aime beaucoup ma maison et les gens qui vivent avec moi, là, dans mon village. Je me sens très bien. Oui, c'est une forme d'Eldorado. Voilà, mais c'est assez simple, en fait. Je vis une vie simple avec des gens autour de moi qui sont très chaleureux. Je vis très bien, en réalité, même si je ne suis pas riche.
2: 12 ans après de s'installer à Benzilan, Estelle tisse des liens très amicaux avec les Tibétains locaux. Ils l'appellent Ayi, qui signifie la tante en mandarin. Au temps de la COVID-19, les agriculteurs locaux lui ont souvent amené de la viande et des légumes, ce qui l'a tellement touché.
0: Donc moi, j'habite pas exactement à Shangri-La, j'habite au bord du Yangtze un petit peu après, donc j'ai beaucoup moins froid qu'à Shangri-La. Je suis dans une petite ville qui s'appelle Benzilan, et à côté il y a un petit village qui est le mien, juste à côté. Donc déjà j'ai un meilleur climat et les gens ont beaucoup moins de touristes, donc ils sont très chaleureux. Je me sens vraiment faire partie de cette petite société, même si je suis très différente. Et ça, c'est magique, parce que j'aurais même pas imaginé que ça puisse être aussi chaleureux, aussi sympathique. Les histoires... Par exemple, pendant le Covid, j'ai été très touchée parce qu'il y a eu des moments où je pouvais pas sortir de ma maison, mais mes voisins m'ont amené un peu de viande, un peu de légumes, un peu. Toujours, ils m'ont demandé comment j'allais, parce qu'ils savaient que j'étais toute seule à la maison avec mes chiens, donc ils ont fait très attention, c'était très sympathique.
1: Ils vous appellent comment en chinois, en tibétain?
0: Oh non, ils m'appellent Ayin.
1: Ayi.
0: Ayi.
1: Ah.
0: Ouais.
1: D'accord.
0: Sinon, c'est curieux, ils appellent ma maison Megotia. Pourtant, je suis pas du tout américaine, je suis française, mais bon, pour eux, ça veut dire étranger, quoi. Mais eux, ils disent Megotia. J'ai l'habitude, c'est pas grave.
1: D'accord, c'est intéressant. Donc, vous parlez également le chinois?
0: Je parle comme les gens comme mes voisins. Je parle pas très bien chinois. Je peux pas parler avec des choses très compliquées, mais je me débrouille très bien pour toutes les choses pratiques. D'ailleurs, j'avais cette stagiaire Yigong chez moi pendant un an qui venait de Qingdao et elle comprenait moins bien mes voisins que moi des fois, parce que moi je comprends très bien leur accent puis je parle comme eux.
2: C'est aussi une des raisons de plus pour Estelle de résider longtemps sur cette terre magnifique et multicolore qu'est le Yunnan.
0: Pour moi, le Yunnan, c'est quand même très spécial en Chine parce qu'il y a beaucoup d'ethnies et que nous, en tant qu'étrangers, on n'est qu'une ethnie parmi d'autres. On n'est pas vu comme dans certaines autres provinces, on n'est pas vu, les étrangers ouïghoriens et les Chinois. On est juste une ethnie parmi d'autres. Et du coup, les gens sont très chaleureux, ils aiment bien les contacts. Ils ont pas peur de nous, ils ont pas peur de la différence au Yunnan, les gens. Je trouve que c'est une des choses les plus magiques du Yunnan. Et puis en plus, chaque fois qu'on change de ville, de petit endroit, il y a toujours des endroits très différents les uns des autres. C'est un peu comme en France. La France est grand à peu près comme le Yunnan. Plus ou moins, et aussi en France, quand on voyage, on a toutes ces. C'est un très beau pays aussi, la France, comme le Yunnan, avec plein de choses différentes. Je pense que même au Yunnan, les gens sont plus gentils dans leur totalité qu'en France, plus sympathiques.
1: Vous l'avez dit, les gens du Yunnan n'ont pas peur de la différence.
0: Non.
1: C'est peut-être ça qui vous a fait rester là-bas longtemps.
0: Oui, c'est tout à fait, tout à fait. Et non, ils sont très. Ouais, c'est incroyable comme ils n'ont pas peur de la différence de culture. Parce que c'est très difficile aussi d'être dans un pays qui n'est pas sa culture. Hein. Il y a des
1: Oui,
0: jours où pour moi c'est difficile
1: tout à fait.
0: d'être toujours à la. Je dois être toujours attentive. Pour comprendre tout le monde. Et j'ai plus de facilité à comprendre les gens du Yunnan, et particulièrement ma zone tibétaine, plutôt que lorsque je vais dans des zones où il y a beaucoup de Han, comme ça ne veut pas dire que les gens ne sont pas sympathiques, mais c'est beaucoup plus difficile pour moi de comprendre. Par exemple, les Tibétains, quand on les croise, ils nous sourient, ils font un petit mouvement de la tête, ils regardent dans les yeux. Ce sont des petits gestes qui nous sont communs à moi en tant qu'occidentale et aux Tibétains. Alors que dans certaines régions de Chine, même je croise les gens, et les gens ne nous regardent pas dans les yeux. La Chine, c'est très grand, donc il y a toujours plein de gens différents. C'est pas, il faut, je sais qu'il ne faut pas faire une généralité, bien sûr, mais globalement, on pourrait dire comme ça.
2: Voilà, on prend une pause musicale et on se retrouve juste après pour la dernière partie de notre émission consacrée aux courtes chinoises.

0: Merci de nous rejoindre dans InVivo. C'est le moment de suivre notre rubrique « Le chinois au quotidien ».
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2: Bonjour à tous, bienvenue pour un nouveau cours de chinois. Salut Thomas.
1: Salut Tai, tu vas bien depuis le dernier cours ?
2: Très bien, et toi ?
1: Bah écoute, ça va plutôt pas mal. J'apprends le chinois peu à peu, grâce à toi. Oh. Et je t'avoue que c'est beaucoup de travail, mais bon, on y arrive peu à peu. Mmh. Et je devine également tout ce qu'attendent nos auditeurs, et comme à chaque fois, je pense qu'on va reprendre les phrases du cours précédent.
2: C'est ça, on va commencer tout de suite.
1: Et la première phrase, je crois que c'est « Allez-y, s'il vous plaît », comment tu dis ça en chinois ?
2: Nin xian qing.
1: Nin xian qing. Et la réponse convenable, qui veut dire « Ne faites pas tant de manière en français », ça se dit en chinois, Tai.
2: Bie zheme keqi.
1: Ok, révisons maintenant les phrases qu'on a apprises la dernière fois. La première, « Buvons à notre réussite ». Vous souvenez-vous comment le dire en chinois ? Et Tai, pour cela, va vous aider.
2: Bien sûr. Wei women de hezuo chenggong, ganbei.
1: Ok, la deuxième phrase maintenant. Comment dire en chinois « buvons à la santé de tout le monde » ? Ok, donc on passe à la phrase suivante. Merci de votre hospitalité. Comment tu dirais ça à Tai en chinois ? Ok, maintenant on va s'écouter les quatre dialogues qu'on a appris durant le cours précédent. C'est parti.
3: 对话 1, 您先请.
4: 谢谢.
3: 对话 2, 你是客人, 请坐这儿.
4: 好. 别这么客气。
3: 对话 3 为我们的合作成功干杯
4: 为大家的身体健康干杯
3: 对话 4 时间不早了,我们该走了,感谢你们的热情款待
4: 欢迎你们以后常来
2: Voilà, une petite piqûre de rappel du cours précédent, ça ne peut pas faire de mal. Maintenant, on va voir ce qu'on va apprendre aujourd'hui. Comme d'habitude, Thomas, je vais dire les phrases chinoises et toi, tu vas donner le sens en français.
1: Ok, c'est parti.
4: 请问有洗发水卖吗?
1: S'il vous plaît, pourriez-vous me dire si vous avez du shampoing ou pas?
4: 我想退货.
1: Je voudrais vous rapporter des marchandises.
4: 您的发票. «
1: Avez-vous apporté votre facture ?»«
4: 您给退了吧.
1: Vous pouvez me le reprendre, s'il vous plaît. » Ok, aujourd'hui, il est commode, on le sait, de faire des achats dans la capitale chinoise, Beijing. Et il y a beaucoup de distributeurs et de débitants reconnus internationalement qui ont implanté des magasins dans cette ville. Bien sûr, on peut acheter des marchandises de plus grandes marques internationales. Aussi, pas besoin de se charger trop les valises pour venir en Chine.
2: C'est vrai.
1: Je voudrais demander au vendeur s'il a du shampoing à vendre. Comment le dire en chinois ?
2: Tu peux le dire comme ça. 请问有洗发水卖吗?
1: 请问有洗发水?

0: Maema.
1: Qingwen, c'est une formule de politesse, s'il vous plaît, on le dit pour poser une question. Qingwen.
0: Qingwen.
1: Yo, avoir.
0: Yo.
1: Xifashui, shampoing.
0: Xifashui.
1: Mai, vendre.
0: Mai.
1: Bon, écoutons ensemble le premier dialogue.
0: C'est parti.
2: 对话一. 请问, 有洗发水卖吗?
3: 哦, 就在前面的架子上。
1: Bon, c'était le premier dialogue du cours aujourd'hui. Vous avez sûrement saisi quelque chose. Bon, maintenant, répétez encore une fois avec nous la phrase clé du dialogue avant de le repasser. 请问有洗发水卖吗?
0: 请问有洗发水卖吗?
1: Ce qui signifie, Thomas?
0: Ce qui signifie, excusez-moi, auriez-vous du shampoing à vendre?
1: Parfait.
0: Bon, ok, je viens d'acheter une bouteille de shampoing, donc, mais arrivé chez moi, je vois qu'il y a un petit défaut, ça peut arriver n'importe où, et donc je voudrais le rendre au magasin. Comment le dire en chinois, Tai?
1: Tu peux le dire 我想退货.
0: 我想退货.
1: Bon, on va expliquer mot à mot.
0: Ok.
1: 我, je.
0: 我.
1: 想, vouloir, souhaiter.
0: 想.
1: 退, rendre, retourner.
0: 退.
1: 货, marchandise.
0: 货.
1: 我想退货。我想退货。 Ok, on va passer le deuxième dialogue.
2: 对话二,这个可能坏了,我想退货。您的发票带来了吗? 带了。
1: Bon, vous venez d'entendre le deuxième dialogue. En général, lorsqu'on retourne des marchandises, le vendeur peut demander 您的发票带来了吗?
0: 您的发票带来了吗?
1: 您的发票带来了吗? Ce qui signifie avez-vous votre facture? Bon, on va décomposer la phrase comme d'habitude. Ninde, votre.
0: Ninde.
1: Fa piao, facture.
0: Fa piao.
1: Tai, apporter.
0: Tai.
1: Lai est placé derrière un verbe pour désigner la direction d'une action. Lai.
0: Lai.
1: Le, c'est une particule placée au bout d'une phrase pour désigner la fin d'une action.
0: Le.
1: Ma, particule interrogative.
0: Ma, ouais, ça on l'a déjà vu, on a commencé à, d'ailleurs à bien comprendre que ma marque une question lorsqu'elle est située à la fin de la phrase.
1: Bon, la phrase entière, 您的发票带来了吗? Avez-vous votre facture?
0: Voilà, le vendeur dit que ce n'est pas grand-chose, il ne veut pas reprendre le produit, mais je voudrais tout de même le retourner. Alors, comment le dire en chinois?
1: On peut dire 您给退了吧?
0: 您给退了吧?
1: Nin, on le sait déjà très bien, vous, c'est l'appellation respectueuse de ni, tu. Kei signifie originairement offrir. Ici, il est utilisé comme une particule placée devant le verbe tui. Il désigne le renforcement du mode kei.
0: Kei.
1: Tui, retourner.
0: Tui.
1: Le, on va le répéter encore une fois, est une particule qui est placée derrière d'un verbe pour désigner l'accomplissement d'une action. Par exemple, zhe ben shu. 我看完了. J'ai fini ce livre. Le cours est terminé. 下课了.
0: Ouais, d'accord. Et la particule ba, ça veut dire quoi, Tai?
1: Ici, ba est aussi une particule qui est placée au bout de la phrase impérative pour adoucir le mode.
0: Ba.
1: 您给退了吧.
0: 您给退了吧. Vous pouvez le reprendre, s'il vous plaît. Allez, on s'écoute tout de suite le dialogue 3.
2: 对话三. 给您换一个行吗?
3: 不要了. 您给退了吧?
1: Bon, maintenant, nous révisons ensemble ce qu'on a appris aujourd'hui, puis écoutons les dialogues.
0: Ok, s'il vous plaît, pourriez-vous me dire s'il y a du shampoing en vente? En chinois, ça se dit...
1: 请问有洗发水卖吗?
0: 请问有洗发水卖吗? Et par exemple, j'ai un produit défectueux chez moi et je veux retourner une marchandise. Quelle est la phrase?
1: 我想退货.
0: 我想退货.
1: Je voudrais retourner cette marchandise.
0: Voilà, maintenant, le vendeur me demande, avant de reprendre ma marchandise, avez-vous apporté votre facture? La phrase en chinois, Tai.
1: 您的发票带来了吗?
0: 您的发票带来了吗? Voilà, et finalement, je leur demande avec insistance de me le reprendre.
1: Dans ce cas-là, on va dire en chinois, 您给退了吧?
0: Vous pouvez me le reprendre, s'il vous plaît, donc, 您给退了吧?
1: Voilà les trois dialogues d'aujourd'hui.
0: Allez, c'est parti.
2: 对话一. 请问, 有洗发水卖吗?
3: 哦, 就在前面的架子上。
2: 对话二. 这个可能坏了, 我想退货。
3: 您的发票带来了吗?
2: 带了。 对话三. 给您换一个行吗?

0: 不要了，您给退了吧。
1: Voilà, on avance doucement mais sûrement. Le tout, c'est de travailler un peu ce que l'on a vu précédemment. Maintenant, on passe à notre rubrique ABC de la culture.
2: On voyage en Chine pour l'hébergement, pour les achats. Les amis étrangers doivent demander des factures pour protéger leurs droits et intérêts légitimes. Car les factures constituent une des pièces justificatives pour la garantie, l'entretien, le remplacement et le règlement des différends. Alors, comment demander la facture après avoir payé des marchandises? Vous pouvez dire au personnel du marché comme ça: « 麻烦您帮我开张发票，行吗？ » Ce qui signifie « merci de me faire une facture ». De même, si vous prenez un taxi après s'être arrivé à destination, vous pouvez dire au chauffeur comme ça « 我要发票, je veux la facture ».
1: Voilà, c'était notre rubrique ABC du chinois qui vous explique un peu les mœurs, coutumes et habitudes de la capitale chinoise notamment. Ainsi prend fin notre cours de chinois comme d'habitude. Salut Tai, au revoir, à la prochaine.
2: Salut Thomas, au revoir.
3: Voilà, c'est la fin de cette édition d'InVivo. Merci de l'avoir suivi. À la prochaine fois. Salut!

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Bonjour à tous, bienvenue à l'écho de cette nouvelle édition du journal. Le secteur industriel chinois a enregistré une forte croissance de ses bénéfices au premier trimestre 2026, les politiques macroéconomiques proactives du gouvernement ayant contribué à atténuer l'impact d'un environnement économique complexe et à dynamiser le secteur.

Bureau d'État des statistiques. Pour le seul mois de mars, les bénéfices des grandes entreprises industrielles ont augmenté de 15,8% par rapport à l'année précédente, le rythme de croissance s'étant accéléré de 0,6 points de pourcentage par rapport à la même période janvier-février. Les autorités chinoises ont renforcé leur soutien macroéconomique en mettant en œuvre des politiques plus progressives pour stabiliser la croissance, aidant ainsi le secteur industriel à se redresser progressivement et à améliorer la rentabilité des entreprises, a expliqué Yue Ning, statisticien du PES. La fabrication d'équipements est restée un moteur majeur de la croissance des bénéfices. Les bénéfices du secteur ont progressé de 21% au premier trimestre, contribuant à hauteur de 6,8 points de pourcentage à la croissance globale des bénéfices industriels. Le secteur a représenté 33,7% des bénéfices totaux des grandes entreprises industrielles, soit une hausse de 1,7 points de pourcentage par rapport à l'année précédente. La Chine a livré son plus grand navire de transport de gaz naturel liquéfié, indépendamment conçu et construit à ce jour, marquant ainsi une avancée majeure dans la capacité du pays à construire de grands navires destinés au transport d'énergie propre. Le méthanier, baptisé Celsius George Tron, a pris la mer à destination de Singapour après avoir été livré à un quai de la société China Merchant Heavy Industry Corporation Limited, a indiqué le constructeur naval. Le navire, long de 298,8 mètres et large de 48 mètres, dispose d'une capacité de transport de 180 000 mètres cubes de gaz naturel liquéfié. Il est équipé d'un système de propulsion à double carburant et à basse vitesse. Des agents des services d'inspection aux frontières sont montés à bord du navire à l'avance afin d'accélérer les procédures de détouanement, contribuant ainsi à assurer un départ rapide et sécurisé en tirant parti des conditions de marée favorables. Lu Jinlong, responsable du programme des grands méthaniers chez China Merchant Heavy Industry Corporation Limited, a déclaré que la société avait obtenu des commandes pour 6 navires de ce type. Les 5 autres sont actuellement en construction et un deuxième navire devrait être livré dans 3 mois, a-t-il ajouté. Pékin a enregistré plus de 7 millions de passages frontaliers depuis le début de cette année, soit une hausse de 13% par rapport à l'année précédente, selon des données officielles. Cette année, le nombre de sorties et d'entrées de ressortissants étrangers au point de passage de Pékin avait dépassé les 2,28 millions dimanche matin, soit une hausse de 34% par rapport à la même période en 2025, selon le poste général des contrôles frontaliers de Pékin. Environ 828 000 étrangers arrivés au point d'entrée de Pékin cette année étaient d'entrée dans le cadre des politiques d'exemption de visa ou de permis d'entrée temporaire, représentant plus de 70% de l'ensemble des visiteurs étrangers. La récente augmentation du tourisme entrant à Pékin s'explique en partie par l'optimisation continue des politiques d'exemption de visa. À ce jour, la Chine a mis en place des politiques unilatérales d'exemption de visa pour 50 pays et a appliqué des dispositions d'exemption de visa de transit de 240 heures pour 55 pays. Afin d'améliorer l'efficacité des formalités douanières et d'offrir de meilleurs services face à l'augmentation du flux de passagers, Pékin a mis en place une série de mesures, notamment un guichet unique chargé de délivrer et de contrôler les permis d'entrée temporaire pour les personnes demandant le transit sans visa de 240 heures, ainsi que des conseils sur les politiques d'exemption de visa et une aide au remplissage des cartes d'arrivée pour les personnes visitons la Chine pour la première fois. Le géant français des gaz industriels Air Liquide a lancé la construction d'une nouvelle unité de séparation de l'air à Huizhou, dans la province chinoise du Guangdong. Ce projet permettra d'augmenter de 800 tonnes par jour l'approvisionnement en oxygène, azote et argon liquide sur le marché du delta de la rivière des Perles.
Cette unité, dont la mise en service est prévue en 2027, sera construite dans le parc industriel des nouveaux matériaux de Huizhou et

spécialisée dans les matériaux synthétiques de pointe, les produits chimiques haut de gamme et les nouveaux matériaux de pointe. Air Liquide a indiqué que l'unité utilisait ces dernières technologies pour produire des liquides de haute pureté destinés aux clients du secteur des semi-conducteurs et de la fabrication de pointe, tout en approvisionnant également les industries pétrochimiques et médicales. Le coût et la sécurité sont devenus des atouts concurrentiels pour la Chine dans le recrutement d'étudiants internationaux, selon un rapport publié par l'Institut Xinhua, un groupe de réflexion affilié à l'agence de presse Xinhua, intitulé « Étudier en Chine, contribuer à la construction d'une communauté d'avenir partagée pour l'humanité ». Le rapport souligne que l'avantage concurrentiel de la Chine en tant que pôle éducatif mondial est de plus en plus marqué. Actuellement, alors que le rayonnement mondial et la qualité académique des universités chinoises se hissent à l'avant-garde et des classements internationaux, l'expansion à l'étranger des entreprises chinoises crée de nombreuses opportunités de carrière pour les étudiants internationaux qui rentrent au pays, indique-t-il. Voilà, c'est la fin du journal d'aujourd'hui. Merci de votre fidélité. À bientôt.

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2: Bienvenue à Cogito. Entre janvier et mars, la Chine a enregistré une hausse de 15% de ses importations et exportations sur un an pour une valeur totale de 11 840 milliards de yuan, plus de 1 470 milliards d'euros, a annoncé mardi 14 avril l'administration générale des douanes. Un record sur 5 ans qui témoigne de la forte résilience du commerce extérieur de la deuxième économie mondiale. Sur cette période, les exportations chinoises ont atteint 6 850 milliards de yuan en progression de 11,9%. Des produits vedettes se distinguent. Imprimantes 3D, véhicules électriques et batteries au lithium dont les ventes à l'étranger ont bondi respectivement de 119%, 77,5% et 50,4%. Cette dynamique s'explique par plusieurs facteurs. La reprise de la demande extérieure, un tissu industriel national complet et la libération du potentiel d'innovation des entreprises. Les « Made in China » qui ne cessent de gagner en qualité, en efficacité et en service, répond toujours mieux aux besoins de production et de consommation à tous les niveaux à l'échelle mondiale. Côté importation, la Chine a importé pour 4 990 milliards de yuan de marchandises au premier trimestre, soit une hausse de 19,6% par rapport à l'an dernier. Cet envolé s'explique avant tout par la flambée des prix des matières premières et la reprise de la demande intérieure. Selon des analystes, malgré un environnement extérieur complexe et difficile, la croissance rapide des échanges commerciaux chinois au premier trimestre repose sur des fondamentaux solides, une grande vitalité et une forte dynamique. La valeur totale des échanges dépasse 10 000 milliards de yuan pour le 12e trimestre consécutif. Et la croissance est repassée à deux chiffres depuis le quatrième trimestre 2022. Les échanges avec les économies développées progressent globalement, tandis qu'ils affichent une croissance à deux chiffres avec l'ASEAN, l'Amérique latine et l'Afrique. Cette diversification des marchés consolide les bases du commerce extérieur chinois. Les entreprises privées occupent depuis des années la première place. Grâce à des mesures incitatives accélérées, leur dynamisme est stimulé. Au premier trimestre, sur les 618 000 entreprises ayant enregistré des importations ou exportations, plus de 540 000 sont privées. Leurs échanges ont atteint 6 780 milliards de yuan, portant leur part à 57,3% du total national. Les entreprises à capitaux étrangers, quant à elle, affiche une croissance à deux chiffres tant à l'export qu'à l'import pour le 8e trimestre consécutif. Plus de 6 200 nouvelles entreprises étrangères ont été enregistrées par les douanes et le nombre total de sociétés étrangères ayant réalisé des échanges a augmenté de plus de 1 000 sur un an pour atteindre 69 000. L'optimisation de la structure des exportations et l'élan des importations se renforce. Au premier trimestre, les exportations des composants de stockage et des processeurs ont progressé de 39,1% et celles d'équipements électriques, production, transport, transformation, stockage d'énergie, affichent aussi une croissance à deux chiffres. La demande intérieure augmente régulièrement, entraînant volume et qualité des importations. Les importations de produits de haute technologie ont bondi de 25,1%, tandis que les matières premières et biens de consommation maintiennent une bonne dynamique. Stabiliser les exportations et élargir les importations agissent de concert, insufflant un nouvel élan au commerce extérieur. L'Organisation mondiale du commerce prévoit récemment un ralentissement de la croissance du commerce mondial des marchandises à 1,9% en 2026, soit une baisse de 2,7 points. L'OCDE souligne que l'évolution des conflits au Moyen-Orient met à l'épreuve la résilience de l'économie mondiale. Malgré ces incertitudes, les conditions et tendances qui sous-tendent la croissance soutenable de l'économie chinoise n'ont pas changé. Les atouts et les potentiels de son commerce extérieur ne cessent de s'affirmer. La forte progression des échanges au premier trimestre jette ainsi des bases solides pour une croissance stable tout au long de l'année. La deuxième économie mondiale dispose des moyens nécessaires pour stabiliser son commerce extérieur et en optimiser la structure.

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11: Bonjour à toutes et à tous. Bienvenue dans Fréquence Afrique sur CGTN Radio. La lutte contre la désertification est un défi mondial. Comment mener ce combat avec efficacité? Et quels sont les enjeux? Aujourd'hui, on a invité deux spécialistes dans ce domaine pour en discuter ensemble. Voici tout de suite les détails.
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12: J'ai le plaisir de recevoir aujourd'hui dans notre émission Monsieur Baoula Mogao Kilage, directeur général au ministère tchadien de l'Environnement, de la Pêche et du Développement Durable. Bonjour.
13: Bonjour madame.
12: Et Monsieur Léo Gongche, chercheur principal à l'Institut de botanique de l'Académie des sciences de Chine. Bienvenue à tous les deux dans notre émission.
13: Merci.
12: Tout d'abord, on voit qu'aujourd'hui, la désertification...

0: surtout la lutte contre la désertification, est une lutte mondiale. Donc, quels sont les enjeux aujourd'hui, selon vous, dans cette lutte?
1: Merci bien, Madame la journaliste, pour l'opportunité que vous m'accordez pour m'exprimer à travers votre micro. Selon la Convention des Nations Unies sur la lutte contre la désertification signifie d'abord la dégradation des terres dans les zones arides, semi-arides et subhumides sèches dues à certains facteurs, parmi lesquels les facteurs naturels et les facteurs anthropiques, c'est-à-dire ceux causés par les activités humaines. Et là, madame, sachez que lorsque les terres se dégradent, les sols deviennent pauvres, les ressources en eau souterraine diminuent et les sols, au fait, n'ont plus leur capacité à retenir le carbone, d'où il aura réchauffement climatique. Lorsque ces choses arrivent, ça arrive avec pour conséquences socio-économiques sur la vie humaine. Et l'homme, dans son instinct naturel de survie, va justement abandonner cette zone austère ou hostile pour migrer vers la zone où les conditions de vie sont réunies. Et maintenant, dans cette zone où les conditions de vie sont réunies, il peut avoir une population déjà bien installée et l'homme nouveau qui arrive, il va vouloir se sédentariser en pratiquant l'agriculture, l'élevage, la pêche et autres activités pour sa survie. Et quand l'espace vital va être réduit, cela peut causer des conflits ouverts avec les populations autochtones. Et ça peut même entraîner le terrorisme dans le monde, d'où la lutte contre la désertification est un défi majeur pour toute l'humanité.
0: Et quel est votre point de vue en tant que chercheur?
2: Alors, la désertification, c'est un phénomène mondial. Au long du développement de populations humaines, la désertification se développe et gravement. Alors, pour contrôler la désertification en Chine, il y a beaucoup de sens. Premièrement, tout d'abord, la ressource de l'eau fraîche qui est autour de zones de prairies, qui est proche des déserts. Deuxièmement, il y a des gens qui vivent dans cette région, les paysans et les monades aussi, qui vivent dans cette région avec leurs animaux depuis très très longtemps. Donc, la vie, pour survivre, ils ont besoin de l'eau, ils ont besoin d'un climat qui est favorable. Mais après la désertification, il y aura des tempêtes de sable. Cela qui très nuit, pas seulement dans la région de désertification, mais aussi dehors. Quelquefois, c'est mondial. Alors, troisièmement, le désert, c'est pas limité seulement pour les gens locaux, mais aussi beaucoup influencé les gens autour, surtout pour les gens qui vivent dans le l'eau upstream. Alors, les gens, même qui vivent à Pékin, à Shandong, qui est influencé par les tempêtes de sable chaque année. Alors, pour contrôler, lutte contre la désertification, il faut avoir une idée, une philosophie très générale, c'est-à-dire faire harmonie avec la nature, mais aussi quand il y a des mauvaises choses, il faut les contrôler parce que au fond, l'homme a besoin de vivre dans le monde. Alors c'est mon premier regard.
0: Je vois bien que c'est très éducatif, je pense, parce que finalement, des fois, on voit la désertification comme un phénomène isolé, mais en fait, vous avez évoqué tout à l'heure qu'il y a beaucoup, beaucoup d'autres

0: choses qui sont impliquées dans ce phénomène. Surtout, il s'agit d'un sujet entre l'homme et la nature. Et vous, cette fois, vous êtes venu en Chine et vous avez aussi observé la situation sur place. Quel est votre constat sur la lutte contre la désertification en Chine?
1: Depuis mon arrivée ici, sur cette terre chinoise que je peux qualifier de terre d'hospitalité, je suis émerveillé par toutes les activités et actions faites par la Chine dans le cadre de la lutte contre la désertification. En si peu de temps, la Chine a su intégrer la dimension neutralité de la dégradation des terres avant même l'horizon 2030, ce qui est une fierté. J'ai constaté au fait que les milliers de superficies de terres qui étaient autrefois dégradées et qualifiées d'hostiles sont aujourd'hui restaurées et transformées en zones agricoles par excellence. Je peux prendre par exemple l'exemple du projet de Trois Nord qui seulement en 40 ans a pu récupérer des millions de terres dégradées. Donc c'est vraiment une fierté. Et à cela, la Chine est le seul et unique au pays du monde qui dispose d'une loi consacrée uniquement à la lutte contre la désertification. Et ce qui m'a émerveillé encore davantage, cette loi prend en compte la planification, le contrôle de la désertification. Bref, ça implique toute la population à différentes échelles. Et l'ensemble de cet arsenal et actions dans le cadre de la désertification est à mettre à l'actif du Parti communiste chinois, le PCC, sous la clairvoyance de son Excellence Xi Jinping, président de la République populaire de Chine, qui s'est vraiment impliqué dans la lutte contre la désertification, où aujourd'hui la Chine est une fierté mondiale. Donc je salue vraiment son initiative au passage. Et toutes les actions et les réalisations de la Chine aujourd'hui peuvent servir d'exemple école pour beaucoup de pays dans le monde.
0: Et vous avez travaillé dans ce domaine pendant très très longtemps, donc quel est votre regard sur l'expérience de la Chine?
2: Pour lutte contre la désertification, c'est un vrai travail depuis 50 ans. Les résultats sont obtenus et très brillants. Par exemple, avant 2000 ans, les déserts avancent chaque année 2000 kilomètres carrés. Alors, après 2000 ans, les hommes et les vers s'avancent que les déserts, désertification de l'Inde sont reculés. Donc ça, c'est un phénomène, un constat très général. Mais c'est pas facile. Pour faire tous ces boulots, c'est pas facile. Comme vous avez dit, il faut un philosophe très général au haut niveau. Il faut qu'on connaisse ces problèmes, faire attention. Il faut trouver l'argent aussi. Il faut motiver tous les gens qui travaillent dans cette zone, dans cette échelle de hiérarchie. Alors, on voit qu'il y a des gens qui travaillent toute l'année par là, qui plantent des arbres. Quand les tempêtes de sable arrivent, les gens n'arrivent pas de stand-up. Alors, il y a beaucoup de travaux sont à réaliser. Je pense que l'expérience, il y a beaucoup d'expériences on a un succès. Mais on a beaucoup de choses à continuer d'étudier, apprendre.
0: Et Monsieur Kilage, vous avez effectué une visite dans le Ningxia. Qu'est-ce qui vous a le plus marqué pendant cette visite?
1: J'ai eu à remarquer de nombreuses réalisations qui ont permis de reverdir la ville Et parlant de ce que j'ai remarqué,

0: marqué. J'ai remarqué beaucoup de choses, beaucoup, beaucoup, et que de bonnes choses. Des choses sur l'aspect technique, la chaleur humaine, beaucoup de bonnes choses. Mais ce qui a beaucoup plus attiré mon attention, c'est la typologie des techniques utilisées dans la lutte contre la désertification. Ça m'a beaucoup plu. Aussi, l'autre là, les champs d'expérimentation mis en place pour connaître les semences qui sont adaptées à chaque province. Donc, ça veut dire que les techniciens chinois n'évoluent pas en hasard, par hasard. Tout est expérimenté. Aussi, j'ai remarqué le centre de production voltaïque qui intervient aussi dans la lutte contre la désertification. À cela s'ajoutent les grandes superficies qui étaient hautement dégradées par le passé, sont aujourd'hui transformées et utilisées en zone agricole grâce à la pratique de l'agroforesterie. Donc, madame, si je vous liste vraiment ce que j'ai eu à constater à Ningxia, on va vraiment mettre de temps.
1: Et la technique qui vous a beaucoup plu, vous pouvez nous donner un peu plus de détails là-dessus?
0: Oui, justement, la technique des carrés, la technique des carrés qui consiste à mettre en place des carrés pour fixer le sable. Et à l'intérieur, il faut planter, il faut mettre en place, il faut semer les grains, ou bien soit il faut planter les arbres. Et quand les arbres vont grandir, les pailles qui entourent ces carrés vont pourrir et ça va se transformer en engrais pour alimenter l'arbre. Donc l'arbre va faciliter sa croissance. C'est très bon. Aussi, les herbes qui sont utilisées pour fixer le sol. Le sol sablonneux a besoin d'être fixé avant d'implanter l'arbre. Donc ça m'a beaucoup plu. Ainsi que l'autre là, la technologie utilisée pour retirer l'eau souterraine et puis arroser les plants. C'est une kyrielle de techniques qui m'ont beaucoup intéressé. Les experts chinois ont mis en œuvre toutes les connaissances adéquates pour stabiliser le sol. L'agriculture s'est développée, c'est pourquoi à Ningxia, il y a beaucoup de fruits. Et j'ai même découvert ce genre de fruits, le goji.
2: Oui,
1: Goji.
0: Ah. Et dans la délégation, beaucoup ont acheté ça. C'est très bon.
1: Et vous avez travaillé dans l'Onixia pendant très longtemps, n'est-ce pas?
2: Oui, j'ai travaillé de temps en temps à Ningxia, au Homs Region. Alors, c'est un lieu qui est typique pour le projet de Trois Nords écologiques. Alors, c'est typique parce qu'il y a moins de l'eau disponible pour l'agriculture. Alors donc, les techniques sont bien développées. Par exemple, il y a des techniques ingénieures, c'est-à-dire là, par chance, on a la grande rivière Rhône qui passe, traverse Ningxia. Alors, comment utiliser de l'eau fleuve jaune? Alors, il faut élever par les machines. Alors, irriguer les terres, ça c'est les grands travaux. Deuxièmement, il faut utiliser de l'eau en économie, c'est-à-dire les techniques de goutte à goutte irrigation qui est beaucoup utilisée dans cette région. Parce que les gouttes, juste qui fournissent pour les racines, un territoire très limité, donc on a moins de l'eau qui est évaporée. Alors, troisièmement, c'est choisir les espèces natives, c'est-à-dire les plantes locales. C'est une leçon très très importante pour nous tous. Alors, pour contrôler la désertification, il faut choisir des plantes locales qui économisent de l'eau, qui a une balance avec l'eau à Ningxia, avec les irrigations économiques. On fait plein de choses en qualité. Tout à l'heure, vous avez dit là, à Pochi, il y a la ligne aussi. La oui, ligne oui, faire oui. Pour faire le vin.
0: C'est ça.
2: Vous avez coupé
0: j'ai beaucoup sec. Consommé aussi.
3: Moi aussi. Vous écoutez Fréquence Afrique sur CGTN Radio. On fait maintenant une pause en musique et on se retrouve juste après pour la suite de l'émission.

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1: Vous êtes toujours à l'écoute de Fréquence Afrique de CGTN Radio. Aujourd'hui, on se concentre sur la lutte contre la désertification. Les deux experts chinois et africains vont livrer leurs opinions. On les suit tout de suite.
2: Bon, on a parlé beaucoup de la situation en Chine. Et dans votre pays, quelles sont les avancées récemment dans cette lutte contre la désertification?
3: Mon pays, le Tchad, fait partie des pays du Sahel, dont le un tiers de son territoire national est désertique. La question de désertification tient à cœur la population tchadienne dans sa totalité. Aussi, comme l'avait décrit le chercheur, il existe au Tchad une dépression appelée Bodélé qui est à l'origine des tempêtes de sable. Les tempêtes de sable, dans leur élan, balaient tout sur leur passage. Et ça cause des dommages énormes à l'environnement, ça emporte les animaux et même les petits-enfants. Or, de l'autre côté, les recherches ont prouvé que ces tempêtes de sable-là apportent de l'oxygène au Brésil et ça, les particules de poussière nourrissent les phytoplanctons dans l'eau qui servent de nourriture aux poissons. Et là, ça se retrouve là-bas de l'autre côté. Mais nous, à l'échelle nationale, nous en souffrons énormément. Pour ainsi dire, la question de lutte contre la désertification nous est d'une grande importance. Au pays, de nombreuses initiatives ont été entreprises pour lutter face à ce phénomène. On peut citer, entre autres, comme avancée significative, l'intégration de la neutralité de la dégradation des terres dans la politique nationale du gouvernement. Le Tchad a prévu de parvenir à la neutralité de la dégradation des terres d'ici 2030. Bien vrai que ce n'est pas facile, mais le Tchad veut aller de façon graduelle. Dans un premier temps, il a mis en place 5 sites pilotes appelés cibles volontaires de neutralité de la dégradation des terres. Donc, dans ces sites, le Tchad a eu à restaurer d'énormes superficies de terres dégradées. Aussi, le Tchad a élaboré un plan d'action nationale de lutte contre la désertification. Le Tchad a aussi créé un fonds spécial en faveur de l'environnement. Ce fonds encourage les ONG, les petites organisations qui œuvrent dans le domaine de lutte contre la désertification. Et sachez aussi que le Tchad a institutionnalisé par ordonnance la Semaine nationale de l'arbre depuis 1972, avant même qu'ait tenu le sommet sur la terre des Nations Unies. Donc chaque semaine, des milliers de plants sont mis en terre dans la totalité de la superficie nationale, c'est-à-dire les 23 provinces que compose le territoire national. Aussi, il est bon de savoir que la Grande Muraille Verte, je ne sais pas si vous avez entendu parler, dans sa tracée, récupère énormément de superficie dégradée. Et le Tchad aussi a mis en place des projets qui sont opérationnels, les projets de restauration des corridors. Plusieurs actions ou activités sont en exécution ou en cours pour lutter contre la désertification.
2: Mm-hmm. Alors, quelles sont les nouvelles orientations de la recherche en ce moment en Chine, monsieur Le?
4: Alors, les techniques pour lutter contre la désertification et la terre dégradée, comme vous avez vu aussi, c'est ensemble, évolue. Tout d'abord, on

0: utiliser le carré
1: à la paille,
0: le carré.
1: Oui.
0: Et puis avec l'autre plante aussi. Cela est très efficace parce que, bien sûr, on a besoin beaucoup de main-d'œuvre aussi. Ça nous coûte lourd. Alors, mais par rapport à l'importance des routes qui passent, traverser le désert, il y a des habitants aussi. Par rapport à ça, il faut le faire. C'est le premier stade. Deuxième stade, on essaie de choisir des espèces correctes qui ont capacité de reproduction facile et vite. Ça, c'est très important. Dans ce deuxième stade, on ajoute les techniques, par exemple chimiques aussi. Il y a des polymères qui peuvent dégrader dans le sol au futur. Mais au début, ça peut garder de l'eau.
1: De l'eau, oui.
0: Ouais, c'est ça, c'est ça. Il y a des découvertes, on utilise maintenant. L'autre chose, c'est le développement des informations par satellite. Est-ce qu'on connaît dans cette région-là qu'ils ont plus de l'eau, moins de l'eau, qui peut surveiller le résultat de ton travail aussi.
1: C'est ça.
2: Et monsieur Okilage, vous êtes agent de liaison du secrétariat de la Convention des Nations Unies sur la lutte contre la désertification. Donc aujourd'hui, selon vous, comment la communauté internationale peut mieux travailler ensemble pour lutter contre la désertification? Et dans cet aspect-là, surtout entre la Chine et l'Afrique, quelles sont vos attentes de la coopération entre les deux parties?
1: Merci. Écoutez, madame, la lutte contre la désertification ne peut être gagnée à l'échelle d'un seul pays. C'est un phénomène mondial. Personne n'est épargné. Pour cela, la communauté internationale doit être sincère dans sa coopération, conjuguer ses efforts, orienter sa vision vers l'objectif pour bouder hors de notre planète ou bien soit contrôler le désert. Il faudrait opérationnaliser le fonds de neutralité sur la lutte contre la désertification, rendre accessible aux pays qui vivent cette réalité pesante qui est la désertification. Parce que la désertification est dure quand on voit ça de loin, mais ça pèse sur la population qui vit ce phénomène. Aussi, il faudrait rendre flexible le processus d'accès au fonds vert climat, au fonds d'adaptation et autres fonds pour permettre la mise en place des projets relatifs à la lutte contre la désertification. Et surtout, il faudrait que les pays partie, c'est-à-dire les pays signataires à la Convention des Nations Unies sur la lutte contre la désertification, intègrent la dimension neutralité de la dégradation des terres dans leur politique nationale et aussi qu'ils assument pleinement leurs responsabilités, c'est-à-dire leurs obligations vis-à-vis de la Convention en payant régulièrement leurs contributions, comme le fait d'ailleurs si bien la Chine. Pour ce qui est de la coopération Tchad-Chine, à travers la ceinture de route, nous attendons beaucoup de choses de la Chine. Et moi, personnellement, j'attends et je souhaite que cette coopération s'articule autour d'échanges de connaissances des experts. C'est le cas, nous sommes là maintenant ici en terre chinoise pour échanger avec les experts de la Chine sur la technologie utilisée dans la lutte contre la désertification. Ça nous a permis de regarder, de constater de visu les chefs-d'œuvre réalisés, c'est une bonne chose. Nous aimerions vraiment un contact, un rapprochement des chercheurs pour que nos deux pays s'entraident mutuellement et arrivent à contrecarrer ce phénomène nuisible qui est la désertification.
2: Quel est votre regard sur la perspective de coopération entre la Chine et l'Afrique dans ce domaine?

0: bien sûr, sur l'initiative des ceintures et routes, je pense qu'il y a beaucoup de choses à faire à l'avenir. Comme vous l'avez dit, il faut échanger il faut des échanges scientifiques, même économie, politique, tout. On a besoin de faire une idée générale. Est-ce qu'on est d'accord à faire ça? C'est nécessaire. Est-ce que les gens veulent faire ça? C'est vraie volonté, le motif. Alors, une deuxième chose en pratique, je pense qu'il y a toujours des choses qui sont très proches, de régions proches. On peut faire des boulots selon un écosystème très proche. Par exemple, introduction des espèces, utiliser les mêmes techniques d'économie de l'eau. Il y a des techniques qui sont communes partout. En général, d'abord, il faut faire la protection des diversités, la protection des natures. Ça, c'est la première chose dans la tête.
1: Oui.
0: Deuxièmement, il faut considérer l'inverse, revenu. C'est très important. Parce qu'on fait un arbre, c'est pas seulement pour joli.
1: C'est ça.
0: Parce qu'il a des fonctions écologiques et quelquefois économiques. J'insiste, économie, c'est très important. Parce que c'est là qui va décider, qui va dire si le projet est durable ou non. Il faut deux choses ensemble, de penser ensemble. Dans les projets, il faut bien combiner ces deux choses ensemble.
1: Justement.
0: Je
1: suis tout à fait d'accord.
2: Je vous remercie.
1: Merci.
0: Merci.
1: Merci, madame.
3: Restez branchés sur CGTN Radio. On va se plaire un peu avec une belle mélodie. Et on se retrouve après pour la rubrique. Apprenons le chinois.

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8: Apprenons le chinois.
9: Suis Zhong Wu Hua.
8: Bonsoir, chers amis. 亲爱的朋友，晚上好。Bienvenue à notre cours de chinois. Je suis sûre que vous n'avez pas oublié ce que nous avons appris dans la leçon précédente.
10: Voulez-vous répéter avec moi?
11: 你想去看电影吗?
10: Tu veux aller voir un film?
11: 我请你。
10: Je t'invite.
11: 我请你去餐馆吃饭。
10: Je t'invite au restaurant.
8: Aujourd'hui, nous allons apprendre des mots pour remercier.
6: Leçon numéro 6.
12: Xiaoli, 我有一个小礼物送给你。
13: 啊，谢谢。
12: 我还给你带了巧克力。
13: 太谢谢你了，小蜜。
12: 我还想这张卡会让你高兴的，生日快乐。
13: 你真是太好了，可今天不是我的生日啊。不过我还是要谢谢你。
6: Explication.
8: 小礼。我有一个小礼物送给你。
11: 小礼, j'ai un petit cadeau pour toi.
8: Oh, 谢谢。
11: Oh, merci.
8: 我还给你带了巧克力。
11: J'ai apporté aussi des chocolats pour toi.
8: 太谢谢你了,小蜜。
11: Merci beaucoup, 小蜜。
8: 我想这张卡会让你高兴的。
11: Et j'ai pensé que cette carte te ferait plaisir.
8: 生日快乐。
11: Et joyeux anniversaire.
8: 你真是太好了。
11: Tu es vraiment très gentil.
8: 可今天不是我的生日呀。
11: Mais aujourd'hui, c'est pas mon anniversaire.
8: 我还是要谢谢你。
11: Merci quand même.
6: Explication.
8: 有 avoir 有一个 un 一个小 petit小礼物 un cadeau 礼物给 pour 给很 très 很好 gentil 好带给 apporter 带给巧克力Un chocolat, 巧克力。非常 beaucoup, 非常。想 penser, 想。贺卡 une carte, 贺卡。
10: 让人高兴
11: faire plaisir,
10: 让人高兴。
8: 快乐
11: joyeux
8: 快乐生日
11: un anniversaire
8: 生日真是
11: vraiment
8: 真是可是
11: mais 可是，今天 ，aujourd'hui， 今天，还是 ，quand même， 还是。
12: 小李，我有一个小礼物送给你。
13: 啊，谢谢。
12: 我还给你带了巧克力。
13: 太谢谢你了，小蜜。
12: 我还想这张卡会让你高兴的，生日快乐。
13: 你真是太好了，可今天不是我的生日啊，不过我还是要谢谢你。
11: Et quant à nous, nous vous remercions de rester fidèles avec nous et merci beaucoup pour vos lettres et vos encouragements. Merci mille fois. 感谢您的收听。Et comme d'habitude, nous nous retrouverons demain à la même heure. Au revoir et à demain.
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Bonjour à tous, bienvenue à l'écho de cette nouvelle édition du journal. Le secteur industriel chinois a enregistré une forte croissance de ses bénéfices au premier trimestre 2026, les politiques macroéconomiques proactives du gouvernement ayant contribué à atténuer l'impact d'un environnement économique complexe et à dynamiser le secteur de la fabrication haut de gamme, indiquent des données officielles. Les bénéfices des grandes entreprises industrielles chinoises ont augmenté de 15,5% en glissement annuel pour atteindre 1696 milliards de yuan de janvier à mars, soit une accélération de 0,3 points de pourcentage par rapport à la croissance enregistrée au cours des deux premiers mois de l'année. Selon les données du Bureau

l'idée des entreprises, a expliqué Yuwen Yung, statisticien du POS. Le secteur a progressé de 21% au premier trimestre, contribuant à hauteur de 6,8 points de pourcentage à la croissance globale des bénéfices industriels. Le secteur a représenté 33,7% des bénéfices totaux des grandes entreprises industrielles, soit une hausse de 1,7 points de pourcentage par rapport à l'année précédente. La Chine a livré son plus grand navire de transport de gaz naturel liquéfié, indépendamment conçu et construit à ce jour, marquant ainsi une avancée majeure dans la capacité du pays à construire de grands navires destinés au transport d'énergie propre. Le méthanier baptisé Celsius George Tron a pris la mer à destination de Singapour après avoir été livré à un quai de la société China Merchant Heavy Industry Corporation Limited, a indiqué le constructeur naval. Le navire, long de 298,1 mètres et large de 48 mètres, dispose d'une capacité de transport de 180 000 mètres cubes de gaz naturel liquéfié. Il est équipé d'un système de propulsion à double carburant et à basse vitesse. Des agents des services d'inspection aux frontières sont montés à bord du navire à l'avance afin d'accélérer les procédures de détoinement, contribuant ainsi à assurer un départ rapide et sécurisé en tirant parti des conditions de marée favorables. Lu Jinlong, responsable du programme des grands méthaniers chez China Merchant Heavy Industry Corporation Limited, a déclaré que la société avait obtenu des commandes pour 6 navires de ce type. Les 5 autres sont actuellement en construction et un deuxième navire devrait être livré dans 3 mois, a-t-il ajouté. Pékin a enregistré plus de 7 millions de passages frontaliers depuis le début de cette année, soit une hausse de 13% par rapport à l'année précédente, selon des données officielles. Cette année, le nombre de sorties et d'entrées de ressortissants étrangers au point de passage de Pékin avait dépassé les 2,28 millions dimanche matin, soit une hausse de 34% par rapport à la même période en 2025, selon le poste général des contrôles frontaliers de Pékin. Environ 828 000 étrangers arrivés au point d'entrée de Pékin cette année étaient d'entrée dans le cadre des politiques d'exemption de visa ou de permis d'entrée temporaire, représentant plus de 70% de l'ensemble des visiteurs étrangers. La récente augmentation du tourisme entrant à Pékin s'explique en partie par l'optimisation continue des politiques d'exemption de visa. À ce jour, la Chine a mis en place des politiques unilatérales d'exemption de visa pour 50 pays et a appliqué des dispositions d'exemption de visa de transit de 240 heures pour 55 pays. Afin d'améliorer l'efficacité des formalités douanières et d'offrir de meilleurs services face à l'augmentation du flux de passagers, Pékin a mis en place une série de mesures, notamment un guichet unique chargé de délivrer et de contrôler les permis d'entrée temporaire pour les personnes demandant le transit sans visa de 240 heures, ainsi que des conseils sur les politiques d'exemption de visa et une aide au remplissage des cartes d'arrivée pour les personnes visitons la Chine pour la première fois. Le géant français des gaz industriels Air Liquide a lancé la construction d'une nouvelle unité de séparation de l'air à Huizhou dans la province chinoise du Guangdong. Ce projet permettra d'augmenter de 800 tonnes par jour l'approvisionnement en oxygène, azote et argon liquide sur le marché de Delta de la rivière des Perles. Cette unité, dont la mise en service est prévue en 2027, sera construite dans le parc industriel des nouveaux matériaux de Huizhou et spécialisée dans les matériaux synthétiques de pointe, les produits chimiques haut de gamme et les nouveaux matériaux de pointe. Air Liquide a indiqué que l'unité utilisait ces dernières technologies pour produire des liquides de haute pureté destinée aux clients du secteur des semi-conducteurs et de la fabrication de pointe, tout en approvisionnant également les industries pétrochimiques et médicales. Le coût et la sécurité sont devenus des atouts concurrentiels pour la Chine.

recrutement d'étudiants internationaux selon un rapport publié par l'Institut chinois à coupe de réflexion affilié à l'agence de presse chinoise. Intitulé « Étudier en Chine, contribuer à la construction d'une communauté d'avenir partagée pour l'humanité », le rapport souligne que l'avantage concurrentiel de la Chine en tant que pôle éducatif mondial est de plus en plus marqué. Actuellement, alors que le rayonnement mondial et la qualité académique des universités chinoises se hissent à l'avant-garde des classements internationaux, l'expansion à l'étranger des entreprises chinoises crée de nombreuses opportunités de carrière pour les étudiants internationaux qui rentrent au pays, indique-t-il. Voilà, c'est la fin du journal d'aujourd'hui. Merci de votre fidélité. À bientôt.

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2: Bienvenue à Cogito. Entre janvier et mars, la Chine a enregistré une hausse de 15% de ses importations et exportations sur un an pour une valeur totale de 11 840 milliards de yuan, plus de 1 470 milliards d'euros, a annoncé mardi 14 avril l'administration générale des douanes. Un record sur 5 ans qui témoigne de la forte résilience du commerce extérieur de la deuxième économie mondiale. Sur cette période, les exportations chinoises ont atteint 6 850 milliards de yuan en progression de 11,9%. Des produits vedettes se distinguent. Imprimantes 3D, véhicules électriques et batteries au lithium, dont les ventes à l'étranger ont bondi respectivement de 119%, 77,5% et 50,4%. Cette dynamique s'explique par plusieurs facteurs. La reprise de la demande extérieure, un tissu industriel national complet et la libération du potentiel d'innovation des entreprises. Les « Made in China », qui ne cessent de gagner en qualité, en efficacité et en service, répondent toujours mieux aux besoins de production et de consommation à tous les niveaux à l'échelle mondiale. Côté importation, la Chine a importé pour 4 990 milliards de yuan de marchandises au premier trimestre, soit une hausse de 19,6% par rapport à l'an dernier. Cette envolée s'explique avant tout par la flambée des prix des matières premières et la reprise de la demande intérieure. Selon des analystes, malgré un environnement extérieur complexe et difficile, la croissance rapide des échanges commerciaux chinois au premier trimestre repose sur des fondamentaux solides, une grande vitalité et une forte dynamique. La valeur totale des échanges dépasse 10 000 milliards de yuan pour le 12e trimestre consécutif. Et la croissance est repassée à deux chiffres depuis le quatrième trimestre 2022. Les échanges avec les économies développées progressent globalement, tandis qu'ils affichent une croissance à deux chiffres avec l'ASEAN, l'Amérique latine et l'Afrique. Cette diversification des marchés consolide les bases du commerce extérieur chinois. Les entreprises privées occupent depuis des années la première place. Grâce à des mesures incitatives accélérées, leur dynamisme est stimulé. Au premier trimestre, sur les 618 000 entreprises ayant enregistré des importations ou exportations, plus de 540 000 sont privées. Leurs échanges ont atteint 6 780 milliards de yuan, portant leur part à 57,3% du total national. Les entreprises à capitaux étrangers, quant à elle, affiche une croissance à deux chiffres tant à l'export qu'à l'import pour le 8e trimestre consécutif. Plus de 6 200 nouvelles entreprises étrangères ont été enregistrées par les douanes et le nombre total des sociétés étrangères ayant réalisé des échanges a augmenté de plus de 1 000 sur un an pour atteindre 69 000. L'optimisation de la structure des exportations et l'élan des importations se renforce. Au premier trimestre, les exportations des composants de stockage et des processeurs ont progressé de 39,1% et celles d'équipements électriques, production, transport, transformation, stockage d'énergie, affichent aussi une croissance à deux chiffres. La demande intérieure augmente régulièrement, entraînant volume et qualité des importations. Les importations de produits de haute technologie ont bondi de 25,1%, tandis que les matières premières et biens de consommation maintiennent une bonne dynamique. Stabiliser les exportations et élargir les importations agissent de concert, insufflant un nouvel élan au commerce extérieur. L'Organisation mondiale du commerce prévoit récemment un ralentissement de la croissance du commerce mondial des marchandises à 1,9% en 2026, soit une baisse de 2,7 points. L'OCDE souligne que l'évolution des conflits au Moyen-Orient met à l'épreuve la résilience de l'économie mondiale. Malgré ces incertitudes, les conditions et tendances qui sous-tendent la croissance soutenable de l'économie chinoise n'ont pas changé. Les atouts et les potentiels de son commerce extérieur ne cessent de s'affirmer. La forte progression des échanges au premier trimestre jette ainsi des bases solides pour une croissance stable tout au long de l'année. La deuxième économie mondiale dispose des moyens nécessaires pour stabiliser son commerce extérieur et en optimiser la structure.

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Bonjour à toutes et à tous. Bienvenue à l'émission de Classico. Selon le dernier rapport du Fonds monétaire international sur les perspectives économiques en Asie-Pacifique, la Chine est classée au premier rang en termes de contribution à la croissance économique mondiale. Alors que la Chine promeut un développement de haute qualité, de nouvelles demandes de la consommation ne cessent d'émerger. Comment comprendre ce développement chinois ? Dans l'émission d'aujourd'hui, je vais m'entretenir avec l'historien français Jean-Nimard Dugange pour obtenir des éléments de compréhension sur le modèle de développement chinois, la modernisation à la chinoise. Ce n'est pas tout. Le professeur Dugange va également nous parler de son regard sur l'initiative La ceinture et la route et ses perspectives sur les échanges et coopérations entre la Chine et la France, alors que les deux pays s'apprêtent à célébrer l'année prochaine leur 60e anniversaire de l'établissement des relations diplomatiques. Avant d'entrer dans le vif de cette émission, je vous propose d'abord une mélodie intitulée « La légende », interprétée par le chanteur chinois Li Jian.

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1: De retour dans le studio, je vous rappelle que vous êtes à l'écoute de l'émission Classeco. Actuellement, l'économie mondiale est confrontée à des facteurs défavorables tels que la baisse de la demande et le resserrement des politiques monétaires dans certaines grandes économies. Au début de cette année, le gouvernement chinois a prévu une croissance économique de l'ordre de 5% avec une meilleure qualité de développement en

0: 2023. Avec l'optimisation des politiques chinoises de sortie et d'entrée, le marché du tourisme crève le plafond et la Chine a connu un boom de la consommation. La forte demande intérieure de la Chine a donné un élan à l'économie mondiale. La reprise économique chinoise au premier semestre, les performances des secteurs liés à la consommation ainsi que d'autres indicateurs économiques très positifs ont incité de nombreux économistes à revoir à la hausse leurs prévisions de croissance économique de la Chine. HSBC a relevé récemment ses prévisions de croissance économique chinoise pour cette année de 5,6 à 6,3%. Comment comprendre le développement chinois, notamment son modèle de développement, la modernisation à la chinoise? Comment la Chine va contribuer au développement du monde avec l'initiative La ceinture et la route proposée par le président chinois Xi Jinping il y a 10 ans? Vous allez trouver les réponses dans la première partie de cette interview accordée à M. Jean-Numar Dugange, historien français, spécialiste du marxisme, professeur des universités à l'Université de Rouen-Normandie, et membre du conseil scientifique de la Fondation Gabriel Péri. Bonjour Monsieur Jean-Numar Dugange.
1: Bonjour.
0: Vous êtes historien français et spécialiste du marxisme et membre du conseil scientifique de la Fondation Gabriel Péri. Voici ma première question. Le miracle économique chinois et l'accélération de la modernisation qui s'en est suivie sont perçus par certains observateurs internationaux comme le processus naturel de l'intégration à la mondialisation capitaliste et la tendance irrésistible vers l'adoption du modèle occidental de modernisation. Pourtant, la Chine a depuis longtemps choisi sa propre voie de modernisation. En tant que spécialiste du marxisme, que pensez-vous de la modernisation à la chinoise?
1: Alors, je crois qu'il faut comprendre la question de la modernisation dans un cadre assez large et vaste. Quand on évoque la modernisation, on pense souvent de prime abord au développement industriel, économique qui a eu lieu dans quelques pays en Europe au 19e siècle et au Japon. Et puis ensuite, on a eu tendance à comparer certains pays qui ont été développés ensuite, notamment la Chine, pour les intégrer à ce processus de modernisation. Alors, ce qui est certain, c'est qu'il y a des caractéristiques particulières de la modernisation, entre guillemets, la chinoise. La différence avec un pays comme la France ou même l'Allemagne, qui ont connu cette modernisation économique et sociale beaucoup plus tôt, c'est qu'elle avait été faite globalement dans un cadre qualifié de capitaliste et étatique de la fin du 19e siècle. Là, la différence avec le modèle chinois de développement, c'est qu'il a partie liée avec un phénomène qui est apparu après la révolution russe de 1917 en Russie, qui est en gros le développement de l'idée révolutionnaire sur le modèle communiste et le marxisme qu'on peut qualifier entre guillemets d'un marxisme d'État. Et donc, si on veut comprendre la modernisation chinoise aujourd'hui, même en intégrant la dynamique qui a lieu depuis les années 70 avec l'ouverture du marché, il faut avoir en tête cette question-là et cette question de la révolution chinoise de 1949. Autrement dit, il est difficile de dissocier le développement actuel de la Chine, sa modernisation, du mouvement qui a eu lieu en 1949. Et je crois que si on veut comprendre un certain nombre de résultats impressionnants de la Chine contemporaine, il faut bien situer ce processus dans ce cadre-là, quoi qu'on pense encore une fois d'un certain nombre de difficultés, d'erreurs qui ont pu avoir lieu ici et là, évidemment. Mais on ne peut pas dissocier ce développement de ce qui s'est passé les décennies précédentes. Et c'est une des grandes interrogations, je crois, qu'on doit avoir aujourd'hui pour comprendre la modernisation actuelle en Chine.
0: D'accord. Avec l'optimisation des politiques chinoises de sortie et d'entrée, la Chine a déjà connu un boom de la consommation durant le premier semestre 2023. Selon la théorie de l'économie politique marxiste, quel est votre commentaire sur le modèle de développement de la Chine d'aujourd'hui?
1: Alors, il faut bien avoir en tête que pour comprendre le développement chinois par rapport à d'autres réalités qui sont notamment les réalités entre guillemets européennes, c'est que depuis les années 1960, la priorité absolue, entre guillemets, de la Chine et du gouvernement chinois a été la question du développement. En quelque sorte, la révolution a été faite pour défendre une certaine intégrité de la nation, mais aussi pour développer le pays et tenter de le rattraper par rapport à d'autres réalités, notamment les réalités occidentales. Et dans ce développement, l'État a joué un rôle tout à fait considérable. Alors la croissance économique, comme chacun le sait, a été particulièrement spectaculaire dans les années 80-90. Il y a eu un certain nombre de facteurs qui expliquent le ralentissement. Mais si on évoque aujourd'hui le développement et les objectifs affichés que vous venez de rappeler, je crois que dans l'idée de créer une meilleure croissance économique, il y a l'idée aussi de s'affronter à un des grands problèmes qui traverse la société chinoise aujourd'hui, qui a été aussi un des grands problèmes qui a traversé tous les pays qui ont connu des phases de croissance et de développement spectaculaire, c'est-à-dire cette question, c'est la question des inégalités sociales, et de faire en sorte que le développement économique puisse bénéficier davantage aux catégories entre guillemets inférieures de la population. Nous-mêmes en Europe occidentale, à d'autres époques, cette question a été posée à plusieurs reprises, notamment à travers des politiques redistributives, via l'État. On a parfois qualifié de politique keynésienne. Ce qui est certain, c'est que par rapport à ce qui est annoncé aujourd'hui et par rapport à ce qui doit être fait dans l'avenir, si on, encore une fois, se situe dans une période, dans une dynamique de longue durée, qu'on veut comparer les développements passés, actuels et à venir, il est clair que la question de résorber les inégalités sociales, de les diminuer, de faire en sorte que la croissance économique puisse bénéficier davantage aux fractions de la population qui en sont exclues, est une des grandes questions qui s'affrontent à la Chine contemporaine. À noter que, il faut toujours le rappeler, hein, quoi qu'on pense des méthodes du développement chinois par rapport à d'autres pays dans le monde, les résultats ont été particulièrement spectaculaires. On est dans un pays qui a largement contribué à résorber la grande pauvreté dans le monde. Je crois qu'il est toujours nécessaire de le rappeler quand on veut parler sérieusement de cette question chinoise.
0: D'accord. Cette année marque le 10e anniversaire de l'initiative La Ceinture et la Route, qui compte plus de 200 accords signés entre la Chine et plus de 150 pays et organisations internationales. En tant qu'historien, quel regard portez-vous sur cette initiative?
1: Alors, cette initiative de Ceinture et de la Route est une initiative évidemment de très grande ampleur qui émane du gouvernement chinois. Je crois qu'il faut d'abord souligner que son importance historique, pas justement une simple demande de partenariat ponctuel, mais c'est un déploiement et redéploiement de la puissance chinoise, selon certains accords, à différents niveaux. Ce qui est certain, c'est que c'est un moyen d'extension des intérêts internationaux de la Chine, mais il peut être aussi vu et interprété d'une autre manière. Ce n'est évidemment pas une offensive qu'on peut qualifier de militaire, par exemple, ce qui n'est pas le cas d'autres grandes puissances qui misent, avant tout sur des opérations agressives à l'étranger pour pouvoir étendre leur influence. Là, on est dans le cadre d'une entreprise beaucoup plus de nature économique et je constate, pour en avoir discuté avec un certain nombre de collègues et d'intellectuels chinois, que le sens de cette initiative de la ceinture et de la route est une initiative, qui fait débat par certains aspects. Est-ce que cette initiative de la Chine vise avant tout des intérêts économiques? Est-ce qu'elle peut être aussi liée à des intérêts qu'on pourrait qualifier davantage de culturels? Est-ce que même cette initiative de ceinture et de la route pourrait être porteuse d'une autre modernité, d'une autre civilisation? Ce sont des questions qui finalement sont assez peu abordées, là où je suis en France, mais qui, lorsqu'on discute avec un certain nombre de collègues chinois de différentes sensibilités, ou même dans d'autres pays concernés plus directement par cette initiative, on se rend compte qu'il y a un vaste débat autour de cette initiative. Et je crois qu'on touche là à une des grandes questions de notre temps, savoir comment développer la paix et le respect mutuel entre les différentes nations à l'échelle planétaire. Je crois qu'il est important aussi de rappeler ça à l'heure où il y a de très nombreux conflits qui minent les relations entre différentes nations.
0: Thank you. Voici la première partie de l'interview réalisée avec M. Jean-Numar Dugange, historien français, professeur des universités à l'Université de Rouen-Normandie et membre du conseil scientifique de la Fondation Gabriel Péri. Nous allons faire une pause musicale avec une chanson intitulée « Le Courage », interprétée par la chanteuse Liang Jingru.

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Nous poursuivons ce programme avec la deuxième partie de notre interview, au cours de laquelle M. Jean-Numar Dugange va nous présenter ses recherches, sa collaboration avec la partie chinoise et partager ses perspectives sur les échanges et coopérations entre la Chine et la France en prévision du 60e anniversaire de l'établissement de relations diplomatiques entre les deux pays en 2024. Monsieur Jean-Numar Dugange, vous êtes spécialiste du marxisme, professeur des universités à l'université

0: de Rouen-Normandie. Pourriez-vous nous présenter votre recherche sur le marxisme en 2022?
1: Oui, tout à fait. Bon, depuis quelques années, avec d'autres collègues, nous travaillons sur l'histoire du marxisme sous différentes manières. Un des projets de recherche que je mène actuellement est d'essayer de comprendre le développement des gauches et notamment du marxisme à la fin du 19e siècle, plutôt en Europe occidentale, notamment en France, en Allemagne, en Autriche, qui sont trois pays qui m'intéressent particulièrement, et de voir comment ce marxisme occidental s'est développé au travers d'un regard avec ce qu'on pourrait appeler au sens large l'Orient, et dans cet Orient, donc ces pays orientaux, comme on disait de manière un peu schématique il y a un siècle en France, eh bien, il y a la façon dont, par exemple, la naissance de la première République chinoise en 1911, comment cette première République chinoise a intéressé les marxistes et socialistes occidentaux et comment cela a provoqué en retour chez eux une réflexion sur le lien qui existe ou qui éventuellement peut poser problème entre guillemets l'Orient et l'Occident. Ça, c'est un aspect de recherche, c'est un projet de longue durée. Après, à travers la revue actuelle Marx, dont je m'occupe avec d'autres, nous cherchons à comprendre les différentes réalités du marxisme dans le monde. Par exemple, le prochain numéro justement de la revue actuelle Marx, qui paraîtra dans quelques semaines, sera dédié au marxisme chinois. Et nous espérons à l'avenir continuer, entre guillemets, ce tour d'horizon, ce tour du monde des différents marxismes existants aujourd'hui dans le monde. Et à titre plus personnel, je travaille aussi sur différentes biographies de responsables politiques français, allemands et autrichiens, donc, qui ont joué un grand rôle dans l'histoire du socialisme et du marxisme. C'est un projet donc de longue durée.
0: Monsieur Dugange, vous êtes également professeur émérite à l'université du Liaoning en Chine et avez un lien étroit avec la partie chinoise. Dans ce cadre, parlez-nous de votre collaboration de recherche ou d'échange avec la partie chinoise dans les années passées.
1: Oui, tout à fait. Depuis une dizaine d'années, je travaille à des coopérations intellectuelles, académiques, avec un certain nombre d'universités chinoises. Et effectivement, ces dernières années, donc en tant que professeur invité, j'ai donné des cours, entre autres, à l'université du Liaoning, donc des cours qui se sont tenus, évidemment, vu les circonstances avec la pandémie, à la distance, hein, sous forme de visioconférence. Mais depuis 3 ans, donc, je donne dans cette université des cours sur l'histoire des gauches européennes, notamment de la gauche française, sur l'histoire du marxisme à l'échelle d'un siècle. Et les échanges avec les collègues, mais aussi avec les étudiants chinois, ont été très fructueux. Hein, ils continuent, même en dehors des cours, consistant entre des échanges sur tel ou tel point, d'aide, de supervision, d'un certain nombre de travaux de recherche. Et à côté de ça, j'ai donné aussi des conférences plus ponctuellement. C'était de Fudan à Shanghai. On travaille sur des échanges avec l'Institut d'histoire et de documentation du PCC, donc qui est à Beijing, sur des questions de bibliographie de textes de Marx et Engels dans différentes langues, et avec plus ponctuellement avec d'autres universités chinoises ou avec l'Académie des sciences de Pékin, nous travaillons sur des projets de recherche qui permettent de développer des liens sur l'histoire des gauches, des forces politiques, du marxisme à l'échelle de plusieurs pays. Et ce sont des carrefours intéressants de recherche qui doivent être, me semble-t-il, développés maintenant et dans les années à venir.
0: Monsieur Dugange, en fait, le chef de l'État français a effectué une visite en Chine avec un grand succès au début de cette année. Et l'année prochaine marquera le 60e anniversaire de l'établissement des relations diplomatiques entre les deux pays. Comment évoluent jusqu'à présent les échanges sino-français dans votre domaine et quels sont vos projets et attentes pour l'année 2023?
1: Oui, effectivement, nous approchons du 60e anniversaire des relations diplomatiques entre la France et la République populaire de Chine. Il faut rappeler que c'était le général de Gaulle qui, en janvier 1964, avait reconnu la Chine, ce qui était un acte extrêmement audacieux d'un point de vue politique et diplomatique à l'époque. À cette époque-là, donc, nombre de pays ne voulaient pas reconnaître encore la Chine. Donc, effectivement, dans la continuité des nombreux échanges qui existent, bon, outre le fait que nous sommes dans un contexte effectivement de guerre, notamment sur le front russo-ukrainien extrêmement problématique, et que tout effort de relations diplomatiques entre la France et la Chine sont bons à prendre, je crois qu'un des éléments qui nous permettent de continuer à animer l'esprit de ces échanges qui existent depuis 60 ans, bah, c'est précisément de ne pas se situer dans une perspective de nouvelle guerre froide comme certains à mal développer aujourd'hui, mais de continuer tout simplement les coopérations intellectuelles, politiques et les échanges sur les modèles réciproques que nous connaissons. Je crois que, par exemple, dans le domaine de ce qui est de l'académie des universités, bien qu'il y ait des difficultés, des incompréhensions mutuelles qui peuvent tout à fait surgir parfois, il faut continuer à développer des coopérations, de donner la possibilité à des Français d'aller en Chine, à des Chinois de venir en France. Je crois qu'au-delà des difficultés et des différences importantes que nous avons, c'est le meilleur moyen de continuer à faire vivre cet esprit d'échange qui globalement prévaut depuis 60 ans. Mais au vu des difficultés actuelles, d'une certaine manière, c'est encore plus important maintenant de rappeler ces échanges et de les développer qu'il y a quelques années.
0: D'accord. Merci, Monsieur Jean-Numa Dugange, pour avoir accepté notre interview. Je rappelle que vous êtes historien français et spécialiste du marxisme, professeur des universités à l'Université de Rouen-Normandie, professeur émérite à l'Université du Liaoning en Chine et membre du conseil scientifique de la Fondation Gabriel Péri. De retour dans le studio, je vous rappelle que vous êtes à l'écoute de l'émission Classe Éco. Avant de passer à la prochaine partie de l'émission Cours de chinois, je vous propose une pause musicale. C'est parti!

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2: Bonjour tout le monde, bienvenue dans notre cours de chinois. Moi c'est Xiao Tai, je suis avec Yves. Bonjour Yves.
3: Natia Rao, bonjour tout le monde, bonjour Xiao Tai.
2: Et dans la dernière leçon, nous avons appris quelques expressions utiles pour aller chez le coiffeur. Je propose de réviser un peu avant d'attaquer la nouvelle leçon.
3: Bien sûr, c'est toujours un plaisir, tu le sais bien.
2: 我想剪头发。
3: 我想剪头发。Je voudrais me faire couper les cheveux.
2: 修一下就可以了。
3: S'il vous plaît, juste les pointes.
2: 我想染头发。
3: 我想染头发。Je voudrais me faire teindre les cheveux.
2: 别剪太短了。
3: 别剪太短了。Ne coupez pas trop court.
2: Bon, réécoutons les dialogues.
4: 我想剪头发。
5: 你想怎么剪？
4: 修一下就可以了。
5: 好的，请先洗头。
4: 我想染头发。
5: 你想染什么颜色？
4: 棕色怎么样？
5: 嗯，不错，很时髦。
4: 别剪太短了。
5: 行，保准您满意。
2: C'est tout pour la révision. Tout de suite, la nouvelle leçon.
3: Voici les expressions clés.
5: 我想租房。您想找什么样的房子？您想花多少钱租？什么时候能搬进来？房租怎么付
2: ？Et voilà, quand tu arrives dans une agence, tu peux commencer à dire comme ça: 我想租房。
3: 我想租房。
2: Ce qui signifie: je voudrais louer un appartement.Zu fang est le terme clé de cette phrase. Zu veut dire louer.
3: Zu
2: fang, un appartement.
3: Fang.
2: 我想租房。
3: 我想租房。Je voudrais louer un appartement.
2: Tout de suite, le dialogue.
5: 我想租房。
4: 你想找什么样的房子？
5: 带家具的两居，房子不要太旧。
2: Voilà, c'était le dialogue 1. Et dans cette conversation, on entend une personne qui dit à un agent immobilier: 我想租房。
3: 我想租房。Je voudrais louer un appartement.
2: Et l'agent demande: 你想找什么样的房子？
3: 你想找什么样的房子？ Donc, 你想 vous voulez, 找什么样 chercher quel genre, 什么样 quel genre, 房子 d'appartement. Donc, quel genre d'appartement cherchez-vous?
2: 带家具的两居，房子不要太旧。
3: 带家具的两居，房子不要太旧。Donc, 带家具 c'est meublé. De两居 deux pièces. Donc, deux pièces meublées. 房子 l'appartement toujours. Et 不要太旧 donc c'est ne doit pas être trop en mauvais état. 旧 c'est en mauvais état. Donc, l'appartement ne doit pas être trop en mauvais état. Il doit être en bon état.
2: Repassons le dialogue.
5: 我想租房。
4: 你想找什么样的房子？
5: 带家具的两居，房子不要太旧。
3: Nous sommes toujours chez l'agent immobilier. Maintenant, j'aimerais savoir, il faut en venir un peu au nerf de la guerre, l'argent. Comment parler du prix?
2: Alors souvent, c'est l'agent immobilier qui prend l'initiative de poser la question. 你想花多少钱租？
3: 你想花多少钱租？
2: 你想花多少钱租？花 signifie payer ou dépenser, sous-entendu de l'argent.花
3: 花
2: 多少钱 combien d'argent
3: 多少钱
2: 租 veut dire louer
3: 租
2: 您想花多少

0: 少钱租。
1: Ninh Chiang Hua, du Shao Chenzu, vous voulez dépenser combien d'argent?
0: Écoutons maintenant le dialogue 2, on va parler du prix.
2: 您想花多少钱租？
3: 月租3000元以内吧。
2: 您看这房怎么样？
3: 不错。
0: Voilà, dans le dialogue tout à l'heure, on a discuté du prix avec l'agent immobilier. 您想花多少钱租？
1: 您想花多少钱租？ Vous voulez payer combien pour le loyer? Roi dépenser, du Shao Chen, combien d'argent? Zu, louer.
0: Et l'autre répond, 月租三千元以内吧。
1: 月租三千元以内吧。Donc, 月租 par mois, 三千块 3000 yuan, 以内吧。Donc, littéralement, ça veut dire à l'intérieur. Donc, à l'intérieur de ces 3000 yuan, en français, on traduirait par pas plus de 3000 yuan.
0: 您看这房怎么样？
1: 您看这房怎么样？看 voir.« Je fang cet appartement, je mayang, comment ?» Donc, vous trouvez comment cet appartement ?
0: Boutou.
1: Boutou, pas mal.
0: Et puisqu'on a discuté du prix, il serait pas mal d'en savoir un peu plus sur la monnaie chinoise, renminbi, ce qui signifie littéralement la monnaie du peuple. En effet, l'unité principale de renminbi est yuan, et on a adopté le système décimal. Un yuan égale à 10 jiao, et un jiao égale à 10 fen.Yuan, jiao, fen, ce sont en effet les trois unités de la monnaie chinoise.
1: D'accord, yuan, jiao, fen. Mais Xiao Tai, dans la vie courante, quand je vais acheter mes fruits ou un pao zhe, on ne me dit jamais de payer en yuan ou en jiao, on me parle plutôt de kuai et de mao. Est-ce que tu peux m'expliquer qu'est-ce que c'est ?
0: Très bonne question. En effet, dans la vie quotidienne, on parle plus de kuai et de mao que de yuan.Et de jiao. Kuai et yuan, c'est tout à fait la même chose, seulement le terme kuai est plus du langage parlé, alors le yuan sonne plus formel que kuai. Et c'est pareil pour mao et jiao. Ainsi, dans la vie quotidienne, tu entends plus souvent parler de kuai et de mao.
1: D'accord, bon, moi je crois que j'ai compris. Refermons cette parenthèse. Revenons à l'appartement que nous voulions louer. Maintenant, je voudrais dire, maintenant que je sais que je peux louer et que le prix me convient, je voudrais savoir quand je peux emménager. Comment dit-on ça, Xiao Tai ?
0: Tu peux dire en chinois comme ça, 什么时候能搬进来？
1: 什么时候能搬进来？
0: Alors, 什么时候 c'est facile. Quand, quelle date, quel moment ?
1: 什么时候
0: 能 pouvoir ?
1: 能
0: 搬déménager, emménager. En l'occurrence, il s'agit de emménager.
1: Ban.
0: Jin lai, ce qui signifie entrer, venir ici.
1: Jin lai.
0: Shenme shihou neng ban jin lai.
1: Shenme shihou neng ban jin lai. Quand puis-je emménager?
0: Dialogue 3, tout de suite.
3: Shenme shihou neng ban jin lai?
2: 下个月底。
3: 房租怎么付呢？
2: 一次付三个月的。
0: Voilà, c'était le dialogue 3. Dans cette conversation, on en arrive à la fin de discussion entre le client et l'agent immobilier, parce qu'on a commencé à discuter de la date pour emménager et du paiement pour le loyer. On entend la première personne qui demande « 什么时候能搬进来?»«
1: 什么时候能搬进来?»« Quand puis-je emménager ?»« 什么时候quand ?»« Ban, déménager, emménager, 进来, rentrer. » Donc « ban 进来» signifie « emménager. Quand puis-je emménager ?
0: Et l'autre lui répond, 下个月底.
1: 下个月底. Donc, 下个月signifie le mois prochain et 底, 月底 signifie la fin du mois.
0: 房租怎么付?
1: 房租怎么付? Je dois vous payer le loyer dans combien de mois?
0: 房租怎么付?
1: Je dois vous payer le loyer pour combien de mois? 怎么付? Comment le régler? Donc en Chine, on a souvent payé 3 mois d'avance. Donc cette phrase implicitement signifie on a payé le loyer pour combien de mois?
0: Et la réponse qu'a donnée l'agent immobilier est 一次付三个月的.
1: 一次付三个月的. Donc une fois, 一次付payer 三个月的 3 mois. Donc une fois, on a payé 3 mois. On a payé 3 mois à la fois.
0: Repassons le dialogue.
3: 什么时候能搬进来？
2: 下个月底。
3: 房租怎么付呢？
2: 一次付三个月的。
0: Bon, maintenant je propose de réécouter les trois dialogues en entier avant de repasser à notre ABC de la culture chinoise. Allez, c'est parti.
3: 我想租房。
2: 你想找什么样的房子？
3: 带家具的两居，房子不要太旧。
2: 你想花多少钱租？
3: 月租3000元以内吧。
2: 您看这房怎么样？
3: 不错。 什么时候能搬进来？
2: 下个月底。
3: 房租怎么付呢？
2: 一次付三个月的。
1: Voilà, vous venez d'entendre les dialogues pour aujourd'hui. Un peu de culture maintenant. En Chine, les jeunes vivent avec leurs parents avant de se marier. Quelques-uns vivent encore avec leurs parents après le mariage. Cela permet aux grands-parents de les aider. Certains jeunes louent ou achètent un appartement pour avoir une vie indépendante. En Chine, pour acheter un appartement, on peut payer en une seule fois ou payer à crédit. Les familles modestes peuvent demander d'acheter des logements sociaux ou louer des HLM. Mais pour louer des HLM, il faut remplir certains critères et être patient. Bien que la plupart des logements sociaux soient loin du centre-ville, le métro facilite la vie des habitants.
0: Voilà, c'est tout pour aujourd'hui. Comme d'habitude, un test avant de vous quitter. Comment dire en chinois ? Je dois vous payer le loyer pour combien de mois?
1: Si vous savez la réponse, n'hésitez pas à nous envoyer votre réponse par email à l'adresse suivante crifra@cri.com.cn.
0: Et pour plus d'informations, n'oubliez pas d'aller surfer de temps en temps sur notre site internet french.cri.cn. Merci à tous, au revoir, à la prochaine fois.
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Bonjour à tous, bienvenue à l'écho de cette nouvelle édition du journal. Le secteur industriel chinois a enregistré une forte croissance de ses bénéfices au premier trimestre 2026, les politiques macroéconomiques proactives du gouvernement ayant contribué à atténuer l'impact d'un environnement économique complexe et à dynamiser le secteur de la fabrication haut de gamme, indiquent des données officielles. Les bénéfices des grandes entreprises industrielles chinoises ont augmenté de 15,5% en glissement annuel pour atteindre 1696 milliards de yuan de janvier à mars, soit une accélération de 0,3 points de pourcentage par rapport à la croissance enregistrée au cours des deux premiers mois de l'année, selon les données du Bureau d'État des statistiques. Pour le seul mois de mars, les bénéfices des grandes entreprises industrielles ont augmenté de 15,8% par rapport à l'année précédente, le rythme de croissance s'étant d'accélérer de 0,6 points de pourcentage par rapport à la même période janvier-février. Les autorités chinoises ont renforcé leur soutien macroéconomique en mettant en œuvre des politiques plus proactives pour stabiliser la croissance, aidant ainsi le secteur industriel à se redresser progressivement et à améliorer la rentabilité des entreprises, a expliqué Yu Weining, statisticien du POS. La fabrication

À destination de Singapour, après avoir été livré à un quai de la société China Merchant Heavy Industry Corporation Limited, a indiqué le constructeur naval. Le navire, long de 298 mètres et large de 48 mètres, dispose d'une capacité de transport de 180 000 mètres cubes de gaz naturel liquéfié. Il est équipé d'un système de propulsion à double carburant et à basse vitesse. Les agents des services d'inspection aux frontières sont montés à bord du navire à l'avance afin d'accélérer les procédures de dédouanement, contribuant ainsi à assurer un départ rapide et sécurisé en tirant parti des conditions de marée favorables. Lu Jinlong, responsable du programme des camps méthaniers chez China Merchant Heavy Industry Corporation Limited, a déclaré que la société avait obtenu des commandes pour 6 navires de ce type. Les 5 autres sont actuellement en construction et un deuxième navire devrait être livré dans 3 mois, a-t-il ajouté. Pékin a enregistré plus de 7 millions de passages frontaliers depuis le début de cette année, soit une hausse de 13% par rapport à l'année précédente, selon des données officielles. Cette année, le nombre de sorties et d'entrées de ressortissants étrangers au point de passage de Pékin avait dépassé les 2,28 millions dimanche matin, soit une hausse de 34% par rapport à la même période en 2025, selon le poste général des contrôles frontaliers de Pékin. Environ 828 000 étrangers arrivés au point d'entrée de Pékin cette année étaient d'entrée dans le cadre des politiques d'exemption de visa ou de permis d'entrée temporaire, représentant plus de 70% de l'ensemble des visiteurs étrangers. La récente augmentation du tourisme entrant à Pékin s'explique en partie par l'optimisation continue des politiques d'exemption de visa. À ce jour, la Chine a mis en place des politiques unilatérales d'exemption de visa pour 50 pays et a appliqué des dispositions d'exemption de visa de transit de 240 heures pour 55 pays. Afin d'améliorer l'efficacité des formalités douanières et d'offrir de meilleurs services face à l'augmentation du flux de passagers, Pékin a mis en place une série de mesures, notamment un guichet unique chargé de délivrer et de contrôler les permis d'entrée temporaire pour les personnes demandant le transit sans visa de 240 heures, ainsi que des conseils sur les politiques d'exemption de visa et une aide au remplissage des cartes d'arrivée pour les personnes visitons la Chine pour la première fois. Le géant français des gaz industriels Air Liquide a lancé la construction d'une nouvelle unité de séparation de l'air à Huizhou, dans la province chinoise du Guangdong. Ce projet permettra d'augmenter de 800 tonnes par jour l'approvisionnement en oxygène, azote et argon liquide sur le marché de Delta de la rivière des Perles. Cette unité, dont la mise en service est prévue en 2027, sera construite dans le parc industriel des nouveaux matériaux de Huizhou et spécialisée dans les matériaux synthétiques de pointe, les produits chimiques haut de gamme et les nouveaux matériaux de pointe. Air Liquide a indiqué que l'unité utilisait ces dernières technologies pour produire des liquides de haute pureté destinée aux clients du secteur des semi-conducteurs et de la fabrication de pointe, tout en approvisionnant également les industries pétrochimiques et médicales. Le coût et la sécurité sont devenus des atouts concurrentiels pour la Chine dans le recrutement d'étudiants internationaux, selon un rapport publié par l'Institut Xinhua, un groupe de réflexion affilié à l'agence de presse Xinhua, intitulé Étudier en Chine, contribuer à la construction d'une communauté d'avenir partagée pour l'humanité. Le rapport souligne que l'avantage concurrentiel de la Chine en tant que pôle éducatif mondial est de plus en plus marqué. Actuellement, alors que le rayonnement mondial et la qualité académique des universités chinoises se hissent à l'avant-garde des classements internationaux, l'expansion à l'étranger des entreprises chinoises crée de nombreuses opportunités de carrière pour les étudiants internationaux qui rentrent au pays, indique-t-il. Voilà, c'est la fin du journal d'aujourd'hui. Merci de votre fidélité. À bientôt.

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2: Bienvenue à Cogito. Entre janvier et mars, la Chine a enregistré une hausse de 15% de ses importations et exportations sur un an pour une valeur totale de 11 840 milliards de yuan, plus de 1 470 milliards d'euros, a annoncé mardi 14 avril l'administration générale des douanes. Un record sur 5 ans qui témoigne de la forte résilience du commerce extérieur de la deuxième économie mondiale. Sur cette période, les exportations chinoises ont atteint 6 850 milliards de yuan en progression de 11,9%. Des produits vedettes se distinguent. Imprimantes 3D, véhicules électriques et batteries au lithium dont les ventes à l'étranger ont bondi respectivement de 119%, 77,5% et 50,4%. Cette dynamique s'explique par plusieurs facteurs. La reprise de la demande extérieure, un tissu industriel national complet et la libération du potentiel d'innovation des entreprises. Les « Made in China », qui ne cessent de gagner en qualité, en efficacité et en service, répondent toujours mieux aux besoins de production et de consommation à tous les niveaux à l'échelle mondiale. Côté importation, la Chine a importé pour 4 990 milliards de yuan de marchandises au premier trimestre, soit une hausse de 19,6% par rapport à l'an dernier. Cette envolée s'explique avant tout par la flambée des prix des matières premières et la reprise de la demande intérieure. Selon des analystes, malgré un environnement extérieur complexe et difficile, la croissance rapide des échanges commerciaux chinois au premier trimestre repose sur des fondamentaux solides, une grande vitalité et une forte dynamique. La valeur totale des échanges dépasse 10 000 milliards de yuan pour le 12e trimestre consécutif. Et la croissance est repassée à deux chiffres depuis le 4e trimestre 2022. Les échanges avec les économies développées progressent globalement, tandis qu'ils affichent une croissance à deux chiffres avec l'ASEAN, l'Amérique latine et l'Afrique. Cette diversification des marchés consolide les bases du commerce extérieur chinois. Les entreprises privées occupe depuis des années la première place. Grâce à des mesures incitatives accélérées, leur dynamisme est stimulé. Au premier trimestre, sur les 618 000 entreprises ayant enregistré des importations ou exportations, plus de 540 000 sont privées. Leurs échanges ont atteint 6 780 milliards de yuan, portant leur part à 57,3% du total national. Les entreprises à capitaux étrangers, quant à elles, affichent une croissance à deux chiffres, tant à l'export qu'à l'import, pour le 8e trimestre consécutif. Plus de 6 200 nouvelles entreprises étrangères ont été enregistrées par les douanes et le nombre total des sociétés étrangères ayant réalisé des échanges a augmenté de plus de 1 000 sur un an pour atteindre 69 000. L'optimisation de la structure des exportations et l'élan des importations se renforce. Au premier trimestre, les exportations des composants de stockage et des processeurs ont progressé de 39,1% et celles d'équipements électriques, production, transport, transformation, stockage d'énergie, affiche aussi une croissance à deux chiffres. La demande intérieure augmente régulièrement, entraînant volume et qualité des importations. Les importations de produits de haute technologie ont bondi de 25,1%, tandis que les matières premières et biens de consommation maintiennent une bonne dynamique. Stabiliser les exportations et élargir les importations agissent de concert, insufflant un nouvel élan au commerce extérieur. L'Organisation mondiale du commerce,

et voit récemment un ralentissement de la croissance du commerce mondial des marchandises à 1,9% en 2026, soit une baisse de 2,7 points. L'OCDE souligne que l'évolution des conflits au Moyen-Orient met à l'épreuve la résilience de l'économie mondiale. Malgré ces incertitudes, les conditions et tendances qui sous-tendent la croissance soutenable de l'économie chinoise n'ont pas changé. Les atouts et les potentiels de son commerce extérieur ne cessent de s'affirmer. La forte progression des échanges au premier trimestre jette ainsi des bases solides pour une croissance stable tout au long de l'année. La deuxième économie mondiale dispose des moyens nécessaires pour stabiliser son commerce extérieur et en optimiser la structure.

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8: Bonjour à tous et bienvenue dans cette nouvelle édition de Carnet de route. Votre rendez-vous hebdomadaire avec les plus fascinantes découvertes culturelles. Je suis Manon et aujourd'hui, avec mon collègue Rogo, nous voyagerons jusqu'au cœur de la Chine centrale, dans la province du Henan, une région qui regorge d'histoires extraordinaires et de patrimoine inestimable. Salut Rogo, bienvenue parmi nous.
9: Salut Manon, c'est un plaisir d'être ici. Je dois vous avouer que ma visite au Henan a vraiment dépassé mes attentes. Cette province, souvent méconnue des touristes occidentaux, recèle de trésors cachés qui méritent une bien meilleure reconnaissance internationale.
8: Ah, vous nous intriguez. Avant de plonger dans les détails, pouvez-vous nous donner un aperçu de ce qui vous a frappé en premier lieu lors de votre arrivée dans cette région?
9: Bon, c'est une excellente question. Ce qui m'a immédiatement captivé, c'est le contraste entre la modernité des villes et la préservation remarquable des anciennes demeures. Lorsque je suis arrivé à Kaifeng, j'ai été comme transporté dans le temps. Les rues anciennes, les jardins traditionnels, les façades des maisons historiques. Tout cela, Manon, a créé une atmosphère tout à fait envoûtante en moi.
8: Ah, d'accord.
9: Et j'avais l'impression de marcher dans les pages d'une histoire millénaire.
8: Et Kaifeng, justement, cette ville a été capitale pendant plusieurs dynasties, n'est-ce pas, Rogo? Et pouvez-vous nous parler de quelques demeures particulièrement notables que vous avez eu la chance de visiter?
9: Absolument. Kaifeng est une véritable mine d'or pour les historiens et les amoureux du patrimoine. J'ai commencé ma visite par la Yuantai. Une demeure magnifique. Cette maison est un exemple parfait de l'architecture résidentielle traditionnelle chinoise. Et chaque détail architectural porte une signification symbolique profonde.
8: Et pouvez-vous nous donner une idée de la vie quotidienne dans une telle grande demeure? Et comment les habitants organisent-ils leurs espaces?
9: Eh bien, ces grandes demeures reflètent véritablement la hiérarchie sociale et les traditions familiales de l'époque. La cour avant était réservée aux affaires publiques et à la réception des visiteurs officiels. La famille du maître des maisons y tenait de réunions importantes. Ensuite, le cour du milieu servait d'espace de vie pour les familles et pour la famille élargie, avec des chambres pour les différentes générations. Les femmes de la famille occupaient généralement les cours arrière, plus privées et intimistes.
8: intéressant. Et les éléments architecturaux eux-mêmes, qu'est-ce qui les distingue particulièrement? Je suppose qu'il doit y avoir des caractéristiques très spécifiques au Renan. Et Rogo va nous présenter juste après la pause musicale.

0: Vous écoutez Carnet de route. Avec mon collègue Rocco, nous voyagerons jusqu'au cœur de la Chine centrale dans la province du Henan. Et Rocco, maintenant, vous pouvez nous présenter les caractéristiques très spécifiques au Henan au niveau des anciennes demeures.
1: Oui, c'est une excellente observation, Manon. Le Henan, qui a été le berceau de la civilisation chinoise, dispose d'une architecture très particulière. Les demeures renanaises se distinguent par leur toit en tuiles de céramique colorées d'un gris bleu caractéristique. Les portes d'entrée sont souvent des paires impressionnantes avec des battants massifs en bois de teck ou d'ébène, décorés de motifs auspicieux. Les encadrements des portes et les volets sont généralement peints en rouge, vermillon, couleur symbole de bonne fortune.
0: Les détails décoratifs ne sont pas simplement ornementaux, je suppose.
1: Non, pas du tout. Chaque élément raconte une histoire. Par exemple, les plinthes en pierre de mur présentent souvent des bas-reliefs montrant des scènes de la vie quotidienne, de la mythologie ou de l'histoire dynastique. J'ai observé des sculptures exquisitées, représentant des officiels en procession, des poètes composant des vers, des marchands conduisant leurs caravanes. C'est vraiment une forme de documentation historique gravée dans la pierre.
0: Ah, c'est presque comme un livre d'histoire architecturale. Et maintenant, pouvez-vous nous parler d'une autre demeure que vous avez visitée? Et cela est juste après la pause musicale.

0: Vous écoutez Carnet de route aujourd'hui. Avec mon collègue Rogo, nous voyagerons jusqu'au cœur de la Chine centrale, dans la province du Henan, une région qui regorge de patrimoine inestimable. Par exemple, vous avez exploré plusieurs sites, j'imagine.
1: Oui, absolument. Après Kaifeng, je me suis rendu à Zhengzhou.
0: Le chef-lieu de la province.
1: Oui, pour découvrir la maison ancestrale de la famille Kang.
0: D'après ce que je sache, ça date de la dynastie des Ming.
1: Cette demeure présente des caractéristiques différentes, plus élaborées et décoratives. Elle est réputée pour ses éléments de feng shui particulièrement raffinés. La disposition des pièces, l'orientation des portes, la présence des murs écrans en pierre travaillée, tout a été pensé en fonction des principes du feng shui.
0: Ah, le feng shui, c'est un sujet complexe. Hein? Je pense que ça n'existe qu'en Chine. Pouvez-vous nous expliquer comment cela s'est concrètement traduit dans l'architecture de cette maison?
1: Bon, certainement, le feng shui repose sur l'idée que l'environnement physique influence profondément la vie et la destinée des habitants.
0: Ah d'accord.
1: Et dans la maison Kang, je remarquais plutôt qu'un plan d'eau artificiel avait été aménagé à l'entrée principale. Et selon le principe du Feng Shui, l'eau attire la richesse et la prospérité. Les habitants ont également placé des murs écrans richement décoré pour rediriger l'énergie négative. Il y a même un jardin intérieur avec des rochers de formes très particulières sélectionnés pour leur capacité à harmoniser l'énergie du lieu.
0: Ah, c'est vraiment intéressant. Cela montre que l'architecture n'est pas seulement une question d'esthétique, mais aussi de philosophie profonde. Avez-vous eu la chance de consulter les archives ou des documents historiques relatifs à ces demeures?
1: Oui, j'ai eu un ami qui avait l'accès à des documents extraordinaires. Il m'a fait montre de journaux intimes, des correspondances officielles, même des inventaires détaillés des biens et de meubles de ces demeures.
0: Ces documents offrent une fenêtre unique sur le passé. Et Rogo, j'ai encore une question. Comment les habitants vivaient-ils dans ces demeures? Et vous allez nous raconter juste après.
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0: Vous écoutez Carnet de route aujourd'hui. Avec mon collègue Rogo, nous voyagerons jusqu'au cœur de la Chine centrale, dans la province du Henan, une région qui regorge de patrimoine inestimable. Et parlons maintenant de la vie quotidienne et des traditions. Comment les habitants de ces demeures vivaient-ils réellement? Est-ce que c'est comme nous, le même rythme? Comment cuisinaient-ils, divertissaient-ils? En tout cas, on voudrait savoir à l'époque, qu'est-ce que c'est leur vie?
1: Ah, c'est une bonne question.
0: Qu'est-ce que c'est leur vie?
1: Oui, oui, c'est une question vraiment pertinente. Dans les demeures du Henan, la cuisine occupait une place très importante. Personnellement, j'ai visité la cuisine d'une ancienne maison dans la ville de Luoyang et c'était fascinant. Une cuisine généralement située dans une cour séparée, loin de la résidence principale, à cause des odeurs et des fumées. Elle était équipée de groks fours en briques, des woks géants en fer forgé, des mortiers pour écraser les épices. Donc l'organisation des cuisines reflétait également l'importance de la gastronomie.
0: Je me demande quel type de cuisine ou de spécialité culinaire préparait-il dans le Henan, Coco?
1: Oui, oui, le Henan a une tradition culinaire très riche, Manon. Nos chers auditeurs doivent le savoir, les habitants préparaient beaucoup de nouilles faites maison, des raviolis farcis avec différentes garnitures, des bouillons savamment préparés avec des herbes médicinales. Donc les familles aisées des demeures ancestrales avaient accès à des ingrédients de luxe, comme les germes de soja frais, les champignons rares provenant des montagnes, les ginseng, les nids d'hirondelles, etc. Le festin organisé par ces familles, cher Manon, était véritablement des événements sociaux majeurs.
0: Et au-delà de la cuisine, comment les familles se divertissaient-elles? Comme à l'époque, il n'y a pas de réseaux sociaux, tout ça. Qu'est-ce qui occupait leur loisir, Hugo?
1: À chaque époque correspond à une catégorie de loisirs. Et les loisirs varient selon les saisons et le statut social. Ça, il faut aussi le savoir. Donc, dans les demeures de la classe lettrée, la poésie, la calligraphie, la peinture étaient des activités essentielles. J'ai découvert une salle spécialisée, un studio d'artistes. C'était rempli d'encriers en pierre, et de pinceaux de différentes sortes, des papiers de riz de qualité supérieure. Donc le membre de la famille, cher Manon, passait des heures à pratiquer l'art calligraphique ou à composer des poèmes. Il y avait aussi des jeux de société comme le jeu de Go, un jeu de stratégie extrêmement populaire parmi l'élite intellectuelle.
0: Ah, à l'époque, l'environnement favorise à former des artistes. C'est une vision très cultivée de la vie. J'imagine que les jardins jouaient un rôle important aussi, non?
1: Oui, oui, les jardins de demeure runanaise sont vraiment des œuvres d'art en soi. Ils ne servaient pas seulement à orner la propriété, mais ils étaient des espaces de contemplation et de méditation. Chaque élément, chaque pierre, chaque plante était sélectionné avec soin.
0: Ah d'accord, des espaces de méditation. C'est poétique. Avez-vous rencontré des habitants locaux, des descendants de ces familles historiques qui pouvaient vous offrir des perspectives personnelles sur ces demeures? Et on poursuivra notre émission juste après la pause musicale.

0: Vous écoutez Carnet de route. Aujourd'hui, avec mon collègue Rocco, nous voyagerons jusqu'au cœur de la Chine centrale, dans la province du Henan, une région qui regorge de patrimoine inestimable. Est-ce que vous avez rencontré des descendants issus de ces familles?
1: Oh oui, c'est une dimension vraiment précieuse de mon voyage. J'ai eu la chance de rencontrer une femme descendante directe de la famille propriétaire de l'une des grandes demeures. Elle m'a décrit comment sa grand-mère lui apprenait les tâches domestiques, comment on célébrait les fêtes.

0: traditionnelles, quels étaient les secrets des familles transmis de génération en génération.
1: C'est magique. Cela montre comment ces demeures sont de mémoire familiale. Et repensez-vous que la préservation de ces sites contribue à la conservation de ces histoires familiales?
0: Oui, c'est absolument crucial. Le Renan a compris l'importance de préserver son patrimoine. De nombreuses demeures historiques ont été converties en musées, ce qui permet aux descendants des anciennes familles et aux historiens d'accéder à ces trésors. Cela crée aussi des emplois dans les communautés locales. Des guides touristiques passionnés par l'histoire, des restaurateurs, des conservateurs, tous travaillent ensemble pour que ces histoires ne disparaissent pas.
1: Ah, d'accord. Et y a-t-il des défis dans la préservation de ces structures anciennes? Je suppose que le climat, l'usure naturelle doivent poser des problèmes.
0: Oui, absolument. Le Renan a un climat continental avec des hivers froids et des étés chauds. Ces variations extrêmes des températures causent des dégâts considérables aux structures anciennes.
1: Vous avez parlé des demeures de Ming et Qing et vous allez nous parler des différentes périodes historiques représentées juste après la pause musicale.

0: Vous écoutez Carnet de route aujourd'hui. Nous voyagerons jusqu'au cœur de la Chine centrale dans la province du Henan, une région qui regorge d'histoires extraordinaires. Y a-t-il d'autres périodes représentées dans les demeures du Henan?
1: Oui, hein, c'est vraiment varié. Le Henan est tellement riche historiquement qu'on trouve des demeures de plusieurs dynasties. Il y a des vestiges de structures de période Tang et Song, bien que moins bien préservées. Mais le plus spectaculaire reste sans doute les demeures Ming et Qing que j'ai mentionnées.
0: Et y a-t-il encore des découvertes qui se font régulièrement dans la région?
1: Oui, il y a une certaine excitation continue autour des fouilles archéologiques dans le Henan. Chaque année, de nouvelles structures sont découvertes, parfois par des archéologues professionnels, parfois accidentellement lors des travaux de construction. Récemment, un petit pavillon de jardin intact a été découvert lors de la construction d'un complexe commercial à Kaifeng. Heureusement, les autorités locales ont arrêté le projet, excavé soigneusement la structure et elle a été restaurée pour

0: devenir un site touristique.
1: Ah, d'accord. J'imagine que les artisans de l'époque étaient vraiment remarquables. Hein? Et savez-vous quelque chose sur ces peintres?
0: Bon, malheureusement, la plupart restaient anonymes, hein, mais comme c'était courant à l'époque, cependant, certaines demeures conservaient des registres indiquant les noms de peintres itinérants qui travaillaient pour les familles aisées.
1: D'accord. Et revenons à l'expérience globale. Qu'est-ce qui vous a le plus marqué personnellement lors de cette exploration?
0: Bon, c'est une question profonde, je dirais, mais ce qui m'a vraiment touché, c'est la sensation de connexion à travers les siècles.
1: Et Rogo, pensez-vous que les touristes peuvent ressentir cette même connexion?
0: Je l'espère vraiment. C'est pour cela que je pense qu'il est si important de préserver et de promouvoir ces sites. Chaque visiteur, qu'il soit historien ou touriste occasionnel, a l'opportunité de traverser les frontières du temps et de se sentir connecté à une humanité commune.
1: C'est une belle perspective. Avant de conclure, y a-t-il une recommandation spécifique que vous donneriez à nos auditeurs qui souhaiteraient visiter le Henan?
0: Oh, oui, bien sûr, mais je les encouragerais vivement. Ils devraient absolument visiter. Mon conseil serait de prendre le temps, de ne pas se précipiter. Louer un guide local qui parle français ou anglais, c'est important. Apporter un appareil photo, un carnet pour prendre des notes. Et surtout, parler quelques mots aux habitants locaux. L'automne et le printemps sont le meilleur moment de visite.
1: Oh, merci pour ces conseils pratiques. C'était un plaisir de discuter et de ces découvertes incroyables avec Rogo. Chers auditeurs, merci d'avoir écouté cette édition de Carnet de route. Voyagez bien et continuez à explorer notre monde magnifique. Et tout de suite, cours de chinois avec Xiaotai et Thomas.
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4: Bonjour à tous et bienvenue dans notre cours de chinois. Je suis Xiaotai, je suis avec Thomas.
2: Salut tout le monde, salut Xiaotai. Comment ça va depuis la dernière fois?
4: Moi je vais très bien. Et toi, t'as un peu travaillé depuis la dernière fois?
2: Ouais, un petit peu effectivement. J'ai un petit peu révisé les cours de la première leçon. Et justement, là, si nous révisions justement les premières phrases de la première leçon pour bien se remettre les idées en place avant d'entamer une nouvelle session.
4: Très bonne idée, nous allons donc répéter les dialogues de la première leçon.
2: Ok, on écoute ça tout de suite avec le premier dialogue.
5: 你好。
4: Maintenant le deuxième dialogue.
6: 你叫什么名字?
5: 我叫王龙。你叫什么名字?
6: 刘露。Et
2: enfin le troisième et dernier dialogue de la première leçon.
5: 这是我的名片。谢谢。 好久不见，你好吗？
6: 挺好的，谢谢。
4: Et voilà, c'est tout ce que nous avons appris dans la première leçon. Et les mots-clés, je vous rappelle, bonjour, en chinois on dit ni hao.
2: Ni hao.
4: Et comment t'appelles-tu? En chinois on dirait ni jiao shenme mingzi.
2: Ni jiao shenme mingzi.
4: Rappelles-tu encore comment dit-on en chinois? Ça fait longtemps qu'on ne s'est pas vu.
2: Ouais, je crois que c'est hao jiu bu tian.
4: Exact. Bon. Et c'est aussi la réponse de la petite question que nous vous avons posée à la fin de la première leçon. Est-ce que vous avez répondu correctement? Hao jiu bu tian.
2: Hao jiu bu tian. Bon, maintenant, nous allons voir ce que nous allons apprendre aujourd'hui.
5: Xie xie. Xie xie ni.
6: 非常感谢，不用谢，对不起，没关系，没事儿。谢谢，谢谢你，非常感谢，不用谢，对不起。
3: 没关系，没事儿。
4: Aujourd'hui, on va apprendre « xie xie », ce qui veut dire « je te remercie ».
2: Ok, on va aussi voir comment remercier, mais de façon plus appuyée, avec le « merci beaucoup ».
4: Oui, « merci beaucoup », on dit en chinois « 非常感谢».
2: D'accord.
4: Et pour répondre à cette formule, tu peux dire « 不用谢».
2: Ok, maintenant, on va voir la phrase « je suis désolé ». Je crois que c'est « 对不起», non ?
4: Oui, tu as raison, Thomas. On dit « 对不起» en chinois pour dire « je suis désolé ».
2: Bon alors maintenant, ce n'est rien, comment ça se dit en chinois?
4: Ce n'est rien, ça se dit en chinois comme mei guanxi.
2: Mei
4: guanxi.
2: D'accord,
4: oui.
2: Ok.
4: Et pour le dire dans un langage un peu plus parlé, on peut aussi dire mei shi. Et maintenant, quand vous remerciez quelqu'un de quelque chose, vous dites xie xie.
2: Xie xie. Je l'ai entendu dans plein de conversations en fait, et c'est vrai que ça veut dire merci, c'est très simple.
4: Oui, et ça se dit tout le temps. Xie xie, ça veut dire merci, et tu peux aussi dire xie xie ni.
2: Xie xie ni.
4: Ni, c'est toi.
2: Ni.
4: Et si vous voulez montrer que vous avez beaucoup apprécié quelque chose, vous pouvez dire fei chang gan xie.
2: Fei chang gan xie.
4: Ce qui veut dire merci beaucoup. Fei chang est un adverbe qui signifie beaucoup ou infiniment. Gan xie veut dire également merci. Merci beaucoup. 非常感谢。
2: 非常感谢。
4: Et si quelqu'un vous dit merci, que faut-il répondre en français? C'est je vous en prie. En chinois, vous pouvez dire 不用谢。
2: 不用谢。
4: Littéralement, il signifie ne remercie pas. 不用谢 veut dire ce n'est pas la peine de, et 谢 c'est merci, je vous en prie. 不用谢。
2: 不用谢。
4: Alors, on écoute le premier dialogue.Et dans cette première scène, l'ordinateur de Lily est tombé en panne. Son collègue a passé 3 heures pour le dépanner.
6: 非常感谢。
7: 不用谢。
6: 非常感谢。
7: 不用谢。
4: Bon, maintenant, nous allons apprendre une autre expression très utile. Il s'agit de « désolé ».
2: Exactement, ça me servirait bien lorsque j'écrase dans le métro les pieds des petits Pékinois.
4: Ah bon, « désolé » en chinois, vous pouvez dire « 对不起».«
2: 对不起».
4: Alors, quelqu'un vous dit « 对不起», comment vous répondez ?
2: Est-ce que ce ne serait pas « 没关系» par hasard ? Parce que lorsque, justement, j'écrase les pieds de mes congénères dans les ascenseurs ou dans le métro, c'est apparemment la phrase qu'ils me disent, c'est ça ou pas ?
4: Oui, c'est ça, parfait, c'est correct. « 没 » littéralement signifie « non ».« 关系» littéralement, ça veut dire « relation ». Ce n'est rien, en clair. « 没关系».«
2: 没关系».
4: Vous pouvez aussi dire « 没事 ».«
2: 没事 ».
4: Mais signifie également non ou ne pas. Sure, c'est chose.
2: Mais je, donc ça veut dire de rien.
4: Un petit récap de ce qu'on a vu ensemble. Désolé, 对不起.
2: 对不起.
4: Ce n'est rien. 没关系.
2: 没关系.
4: Une phrase similaire, c'est 没事.
2: 没事.
4: Très bien, maintenant un dialogue que l'on peut entendre tous les jours dans la rue.
6: 对不起，
7: 没关系。
6: 对不起，
7: 没事儿。
6: 对不起，
7: 没关系。
6: 对不起，
7: 没事儿。
4: Bon, est-ce que tu as compris?
2: La majeure partie, je pense, oui.
4: Bon, avant que nous écoutions encore une fois les deux dialogues entièrement, je propose que nous passions en revue ce qu'on a appris aujourd'hui.
2: Ok, ce que je te propose, c'est que tu lises d'abord en français et en chinois, et après, je te le répète.
4: D'accord, on fait comme ça. Merci en chinois, c'est xie xie.
2: Xie xie.
4: Ou xie xie ni.
2: Xie xie ni.
4: Xie xie.
2: Xie xie.
4: Ou xie xie ni.
2: Xie xie ni.
4: Et merci beaucoup en chinois, on dit...非常感谢。
2: 非常感谢。
4: 非常感谢。
2: 非常感谢。
4: La réponse pourrait être 不用谢。
2: 不用谢。
4: 不用谢。
2: 不用谢。
4: Et tu peux aussi dire «没事儿».«
2: 没事儿».«
4: 没事儿».«
2: 没事儿».
4: Désolé, en chinois, c'est…
2: 对不起, non ?
4: Très bien. Maintenant, on écoute encore une fois les deux dialogues.
2: Le premier dialogue.
3: 非常感谢。
7: 不用谢。
3: 非常感谢。
7: 不用谢。
4: Maintenant, le deuxième dialogue.
3: 对不起。
7: 没关系。
3: 对不起。
7: 没事儿。
3: 对不起。
7: 没关系。
3: 对不起。
7: 没事儿。
3: 对不起。
7: 没关系。
3: 对不起。
7: 没事儿。
4: Avant de terminer cette émission, je propose de jeter un coup d'œil à notre ABC de la culture chinoise. Vas-y Thomas.
2: Eh bien merci. Et on va parler de l'hospitalité chinoise, car les Chinois sont très réputés pour leur accueil des étrangers ou des invités. Le peuple chinois réalise ses meilleurs plats pour ses invités. Normalement, ils commencent à préparer même quelques jours avant la visite. La table est généralement recouverte de mets, et l'hôte dit toujours « il n'y a rien de bon à manger, contentons-nous de cela ». Et ce, afin de montrer son respect par rapport aux invités.
4: On voit que tu as bien compris l'hospitalité chinoise, Thomas.
2: Ben, surtout, j'apprécie la cuisine, effectivement.
4: Très bien, ainsi s'achève notre émission d'aujourd'hui. N'oublie pas que nous avons un petit jeu pour vous. Comment dites-vous « désolé » en chinois ?
2: Voilà, c'est encore simple. La réponse vous trouvez bien sûr dans notre émission d'aujourd'hui. On va voir si vous avez bien travaillé.
8: Voilà, notre cours de chinois, c'est fini pour aujourd'hui. Merci encore de votre fidélité. Zaijian, et à bientôt.
4: Zaijian.
1: Voilà, c'était la fin de notre émission Carnet de route. Merci de nous avoir suivis et à très bientôt.

Bonjour à tous, bienvenue à l'écho de cette nouvelle édition du journal. Le secteur industriel chinois a enregistré une forte croissance de ses bénéfices au premier trimestre 2026, les politiques macroéconomiques proactives du gouvernement ayant contribué à atténuer l'impact d'un environnement économique complexe et à dynamiser le secteur de la fabrication haut de gamme, indiquent des données officielles. Les bénéfices des grandes entreprises industrielles chinoises ont augmenté de 15,5% en glissement annuel pour atteindre 1696 milliards de yuan de janvier à mars, soit une accélération de 0,3 points de pourcentage par rapport à la croissance enregistrée au cours des deux premiers mois de l'année, selon les données du Bureau d'État des statistiques. Pour le seul mois de mars, les bénéfices des grandes entreprises industrielles ont augmenté de 15,8% par rapport à l'année précédente, le rythme de croissance s'étant d'accélérer de 0,6 points de pourcentage par rapport à la même période janvier-février. Les autorités chinoises ont renforcé leur soutien macroéconomique en mettant en œuvre des politiques plus proactives pour stabiliser la croissance, aidant ainsi le secteur industriel à se redresser progressivement et à améliorer la rentabilité des entreprises, a expliqué Yu Weining, statisticien du PES. La fabrication d'équipements est restée un moteur majeur de la croissance des bénéfices. Les bénéfices du secteur ont progressé de 21% au premier trimestre, contribuant à hauteur de 6,8 points de pourcentage à la croissance globale des bénéfices industriels. Le secteur a représenté 33,7% des bénéfices totaux des grandes entreprises industrielles, soit une hausse de 1,7 points de pourcentage par rapport à l'année précédente. La Chine a livré son plus grand navire de transport de gaz naturel liquéfié, indépendamment conçu et construit à ce jour, marquant ainsi une avancée majeure dans la capacité du pays à construire de grands navires destinés au transport d'énergie propre. Le méthanier baptisé Celsius George Tron a pris la mer à destination de Singapour après avoir été livré à un quai de la société China Merchant Heavy.

et à basse vitesse. Les agents des services d'inspection aux frontières sont montés à bord du navire à l'avance afin d'accélérer les procédures de dédouanement, contribuant ainsi à assurer un départ rapide et sécurisé en tirant parti des conditions de marée favorables. Lu Jinlong, responsable du programme des grands méthaniers chez China Merchant Heavy Industry Corporation Limited, a déclaré que la société avait obtenu des commandes pour 6 navires de ce type. Les 5 autres sont actuellement en construction et un deuxième navire devrait être livré dans 3 mois, a-t-il ajouté. Pékin a enregistré plus de 7 millions de passages frontaliers depuis le début de cette année, soit une hausse de 13% par rapport à l'année précédente, selon des données officielles. Cette année, le nombre de sorties et d'entrées de ressortissants étrangers au point de passage de Pékin avait dépassé les 2,28 millions dimanche matin, soit une hausse de 34% par rapport à la même période en 2025, selon le poste général des contrôles frontaliers de Pékin. Environ 828 000 étrangers arrivés au point d'entrée de Pékin cette année étaient entrés dans le cadre des politiques d'exemption de visa ou de permis d'entrée temporaire, représentant plus de 70% de l'ensemble des visiteurs étrangers. La récente augmentation du tourisme entrant à Pékin s'explique en partie par l'optimisation continue des politiques d'exemption de visa. À ce jour, la Chine a mis en place des politiques unilatérales d'exemption de visa pour 50 pays et a appliqué des dispositions d'exemption de visa de transit de 240 heures pour 55 pays. Afin d'améliorer l'efficacité des formalités douanières et d'offrir de meilleurs services face à l'augmentation du flux de passagers, Pékin a mis en place une série de mesures, notamment un guichet unique chargé de délivrer et de contrôler les permis d'entrée temporaire pour les personnes demandant le transit sans visa de 240 heures, ainsi que des conseils sur les politiques d'exemption de visa et une aide au remplissage des cartes d'arrivée pour les personnes visitons la Chine pour la première fois. Le géant français des gaz industriels Air Liquide a lancé la construction d'une nouvelle unité de séparation de l'air à Huizhou, dans la province chinoise du Guangdong. Ce projet permettra d'augmenter de 800 tonnes par jour l'approvisionnement en oxygène, azote et argon liquide sur le marché de Delta de la rivière des Perles. Cette unité, dont la mise en service est prévue en 2027, sera construite dans le parc industriel des nouveaux matériaux de Huizhou et spécialisée dans les matériaux synthétiques de pointe, les produits chimiques haut de gamme et les nouveaux matériaux de pointe. Air Liquide a indiqué que l'unité utilisait ces dernières technologies pour produire des liquides de haute pureté destinée aux clients du secteur des semi-conducteurs et de la fabrication de pointe, tout en approvisionnant également les industries pétrochimiques et médicales. Le coût et la sécurité sont devenus des atouts concurrentiels pour la Chine dans le recrutement d'étudiants internationaux, selon un rapport publié par l'Institut Xinhua, un groupe de réflexion affilié à l'agence de presse Xinhua, intitulé Étudier en Chine, contribuer à la construction d'une communauté d'avenir partagée pour l'humanité. Le rapport souligne que l'avantage concurrentiel de la Chine en tant que pôle éducatif mondial est de plus en plus marqué. Actuellement, alors que le rayonnement mondial et la qualité académique des universités chinoises se hissent à l'avant-garde des classements internationaux, l'expansion à l'étranger des entreprises chinoises crée de nombreuses opportunités de carrière pour les étudiants internationaux qui rentrent au pays, indique-t-il. Voilà, c'est la fin du journal d'aujourd'hui. Merci de votre fidélité. À bientôt.

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2: Bienvenue à Cogito. Entre janvier et mars, la Chine a enregistré une hausse de 15% de ses importations et exportations sur un an

pour une valeur totale de 11 840 milliards de yuan, plus de 1 470 milliards d'euros, a annoncé mardi 14 avril l'administration générale des douanes. Un record sur 5 ans qui témoigne de la forte résilience du commerce extérieur de la deuxième économie mondiale. Sur cette période, les exportations chinoises ont atteint 6 850 milliards de yuan en progression de 11,9%. Des produits vedettes se distinguent. Imprimantes 3D, véhicules électriques et batteries au lithium dont les ventes à l'étranger ont bondi respectivement de 119%, 77,5% et 50,4%. Cette dynamique s'explique par plusieurs facteurs. La reprise de la demande extérieure, un tissu industriel national complet et la libération du potentiel d'innovation des entreprises. Les « Made in China », qui ne cessent de gagner en qualité, en efficacité et en service, répondent toujours mieux aux besoins de production et de consommation à tous les niveaux à l'échelle mondiale. Côté importation, la Chine a importé pour 4 990 milliards de yuan de marchandises au premier trimestre, soit une hausse de 19,6% par rapport à l'an dernier. Cette envolée s'explique avant tout par la flambée des prix des matières premières et la reprise de la demande intérieure. Selon des analystes, malgré un environnement extérieur complexe et difficile, la croissance rapide des échanges commerciaux chinois au premier trimestre repose sur des fondamentaux solides, une grande vitalité et une forte dynamique. La valeur totale des échanges dépasse 10 000 milliards de yuan pour le 12e trimestre consécutif. Et la croissance est repassée à deux chiffres depuis le 4e trimestre 2022. Les échanges avec les économies développées progressent globalement, tandis qu'ils affichent une croissance à deux chiffres avec l'ASEAN, l'Amérique latine et l'Afrique. Cette diversification des marchés consolide les bases du commerce extérieur chinois. Les entreprises privées occupent depuis des années la première place. Grâce à des mesures incitatives accélérées, leur dynamisme est stimulé. Au premier trimestre, sur les 618 000 entreprises ayant enregistré des importations ou exportations, plus de 540 000 sont privées. Leurs échanges ont atteint 6 780 milliards de yuan, portant leur part à 57,3% du total national. Les entreprises à capitaux étrangers, quant à elles, affichent une croissance à deux chiffres, tant à l'export qu'à l'import, pour le 8e trimestre consécutif. Plus de 6 200 nouvelles entreprises étrangères ont été enregistrées par les douanes et le nombre total des sociétés étrangères ayant réalisé des échanges a augmenté de plus de 1 000 sur un an pour atteindre 69 000. L'optimisation de la structure des exportations et l'élan des importations se renforce. Au premier trimestre, les exportations des composants de stockage et des processeurs ont progressé de 39,1% et celles d'équipements électriques, production, transport, transformation, stockage d'énergie, affichent aussi une croissance à deux chiffres. La demande intérieure augmente régulièrement, entraînant volume et qualité des importations. Les importations de produits de haute technologie ont bondi de 25,1%, tandis que les matières premières et biens de consommation maintiennent une bonne dynamique. Stabiliser les exportations et élargir les importations agissent de concert, insufflant un nouvel élan au commerce extérieur. L'Organisation mondiale du commerce prévoit récemment un ralentissement de la croissance du commerce mondial des marchandises à 1,9% en 2026, soit une baisse de 2,7 points. L'OCDE souligne que l'évolution des conflits au Moyen-Orient met à l'épreuve la résilience de l'économie mondiale. Malgré ces incertitudes, les conditions et tendances qui sous-tendent la croissance soutenable de l'économie chinoise n'ont pas changé.
les atouts et le potentiel de son commerce extérieur ne cessent de s'affirmer. La forte progression des échanges au premier trimestre jette ainsi des bases solides pour une croissance stable tout au long de l'année. La deuxième économie mondiale dispose des moyens nécessaires pour stabiliser son commerce extérieur et en optimiser la structure.

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8: Bonjour à tous, bienvenue dans In Vivo. En 1991, l'architecte française Estelle Achard s'est rendue pour la première fois au Yunnan, province frontalière au sud-ouest de la Chine. Et pendant 20 ans après ce voyage inoubliable, elle revient à maintes reprises en Chine pendant les vacances, surtout au Yunnan, par son amour pour la région. Lorsqu'elle voulut changer de travail, elle avait tout de suite l'idée d'acheter ou de louer un logement au Yunnan. C'est à Shangri-La qu'elle a rénové une ancienne ferme tibétaine. Elle fait de ce bâtiment sa maison, tout en accueillant les touristes qui voyagent à Shangri-La. Avant d'inaugurer cette émission, je vous invite à suivre une mélodie. Et de retour, Estelle va nous raconter son histoire liée au Yunnan.

0: Vous êtes dans In Vivo. Benzlan, un village de moins de 10 000 habitants, est un lieu de transit incontournable sur la ligne touristique reliant Shangri-La et la montagne enneigée de Meili. À ce petit village situé sur la route Yunnan-Xizang, l'architecte française Estelle Achard a construit un paradis naturel respectueux de l'environnement.
1: En fait, je suis venue très souvent voyager au Yunnan depuis plus de 30 ans. En 1991, j'ai voyagé pour la première fois au Yunnan et j'ai découvert pas mal de régions du Yunnan et j'ai voulu revenir tous les ans pratiquement pendant mes vacances au Yunnan. Et un jour, je voulais changer de travail en France et c'était difficile. Donc, je me suis dit que j'allais faire un projet au Yunnan. Ça serait plus facile pour moi, qui suis toute seule, avec pas une grosse fortune. Donc, je me suis dit qu'au Yunnan, je pouvais faire ça. Parce que j'aime bien le Yunnan. C'est devenu mon pays d'adoption.
2: Ah, d'adoption, vous l'avez dit.
1: Oui, parce que j'ai des liens forts maintenant depuis tant d'années que je suis venue au Yunnan et je me suis dit je vais essayer de faire quelque chose là parce que j'aime bien les gens, j'aime bien... c'est très divers partout et du coup il y a de la montagne, il y a plein d'ethnies différentes, les gens sont très gentils. Mais finalement, je me suis dit que j'aimais mieux le Nord, peut-être. Sûrement parce que les Tibétains sont très amicaux, très chaleureux, comme dans le sud de la France. Du coup, j'aime bien cette partie du Yunnan aussi. Je me suis dit que je pouvais avoir une grande maison pour pas très cher dans cette zone-là.
0: Estelle a cherché d'abord une maison à travers le Yunnan, à Kunming, à Jianshui ou à Baoshan, et finalement, en 2012, c'était à Benzlan, petit village près du Shangri-La, qu'elle a fixé son choix sur une grande ferme tibétaine en Pisé. Elle voulait faire de ce bâtiment sa maison tout en accueillant les touristes qui voyagent à Shangri-La.
1: J'ai cherché d'abord une maison à Kunming, à Jianshui, à Weishan. J'ai cherché, mais j'ai pas trouvé une maison suffisamment grande et qu'il soit possible de louer ou d'acheter. Et donc j'ai trouvé cette maison, une grande ferme tibétaine en pisé, c'est-à-dire en terre battue. La terre battue, ça me parle parce que près de ma région d'origine, en France, il y a aussi des maisons en terre battue. Donc je me suis dit que c'était une bonne chose. Et de rénover cette ferme et d'en faire un lodge avec, là maintenant j'ai 4 chambres dedans. Il n'est pas très très vieux, il doit avoir une quarantaine d'années à peu près, mais 40-45 ans, mais il était en très mauvais état, il n'était pas fini, il n'y avait pas d'eau, pas d'électricité, c'était en très très mauvais état. C'était une ferme très mal entretenue, le toit était... J'ai refait tout le toit, j'ai refait beaucoup de choses. Mais j'ai utilisé aussi, par exemple, pour l'électricité et la plomberie, j'ai utilisé les meilleurs matériaux que je pouvais trouver en Chine. Je n'ai pas utilisé les matériaux du village d'à côté qui sont de très mauvaise qualité et pas chers. Je me suis approvisionnée directement dans les meilleures usines de Chine pour l'électricité et la plomberie parce que je voulais faire quelque chose de bonne qualité. D'ailleurs, depuis bientôt 12 ans que j'ai fait la maison, j'ai aucun problème d'électricité et de plomberie. Je l'ai rénovée d'une manière écologique, c'est-à-dire en respectant au maximum la maison dans ce qu'elle est à la base. Elle était en très très mauvais état, mais je l'ai rénovée avec toutes les techniques modernes écologiques, c'est-à-dire que les murs, les cloisons à l'intérieur sont faits avec de la paille et de la terre. J'ai utilisé toutes les techniques des architectes d'aujourd'hui pour rénover une maison d'hier, parce que je suis architecte aussi.
0: Au départ, raconte Estelle, l'idée n'était pas tournée spécialement vers l'écologie. On l'écoute.
1: Au départ, en fait, j'étais pas spécialement tournée vers l'écologie parce que je ne connaissais pas. Sauf que chez moi, dans ma près de mon lieu de naissance, eh bien, il y a ces maisons en terre aussi et des nouvelles architectures de terre faites par des architectes d'aujourd'hui. Mais donc, j'ai commencé à étudier pendant 6 ou 7 mois, l'écologie d'une maison, essayer de comprendre comment je pouvais la rénover de plus en plus écologiquement, parce que en fait c'est la maison qui m'a montré qu'il fallait que je le rénove d'une manière écologique, parce que la terre il faut la respecter. Par exemple, on ne met pas sur un mur en terre, on ne met pas de béton, parce que ça étanchéifie le mur, il peut pas respirer et il devient malade. Les planchers, le rez-de-chaussée, c'est pareil. On ne doit pas mettre de dalles en béton pour que la maison respire, pour qu'elle soit en bonne santé. Et puis, j'ai essayé d'utiliser au maximum les matériaux locaux. Par exemple, pour faire les cloisons, j'ai pas utilisé de la brique. D'abord, c'est trop lourd, ça use énormément d'énergie pour faire de la brique. Alors que moi, j'ai fait des briques de terre crue, c'est-à-dire qu'elles ne sont pas cuites avec de la paille dedans. La paille qu'on trouve localement, qu'il y avait déjà dans la maison d'ailleurs, et la terre que j'ai utilisée aussi juste à 500 mètres, il y avait de la terre. Nécessaire pour faire les cloisons, par exemple. Mais j'ai aussi voulu faire des toilettes sèches parce que je suis à côté de la rivière et je voulais pas polluer la rivière avec des eaux sales. Donc les toilettes sèches, c'est un petit peu, on pourrait penser que c'est arriéré, mais en fait, je pense que l'écologie, c'est pas arriéré, c'est au contraire très moderne et il faut vraiment qu'on s'en occupe. Donc, pour pas polluer les sols, pour pas polluer les eaux. En plus, les toilettes sèches, ça n'use pas beaucoup d'eau et ça peut aussi faire du compost, du fertilisant pour les arbres et les fleurs. Je n'en mets pas, bien sûr, aux légumes, parce que par sécurité, mais le compost, de toute façon, je le laisse reposer pendant 3 ans, et au bout de 3 ans, ça ne sent rien, c'est comme la forêt, c'est des micro-organismes qui décomposent tout ce qu'il y a dans le compost et le rendent propre. Et donc, on peut le mettre comme ça dans le jardin. Enfin, moi, je le mets pas pour les légumes par sécurité. Je pense que c'est très important de s'occuper de l'écologie. J'ai aussi fait de telle manière à ce que je ne dépense pas trop d'électricité. C'est chaque petit geste. Je trie beaucoup mes déchets. Je ne mets plus de bouteilles en plastique dans les chambres, mais des bouteilles en verre que je remplis avec de l'eau de source pour les autres. C'est plein, plein de petits gestes accumulés. D'ailleurs, de plus en plus de jeunes Chinois, par exemple à Dali, je vois, ou à Kunming, ou à Lijiang aussi, je vois de plus en plus de jeunes Chinois s'intéresser à tous ces principes, le jardin, par exemple. Et je ne traite pas mes plantes dans le jardin avec des produits chimiques. Je fabrique mes produits de traitement ou de fertilisant. C'est des nouvelles techniques de culture qui sont écologistes. Voilà.
0: Les résultats de ces études sont ce que le visiteur pourra constater aujourd'hui. Estelle essaie de garder une rusticité en structure et d'utiliser au maximum les matériaux locaux. D'une personnalité claire et nette, Estelle Achard a revalorisé les objets anciens et les a transformés en décorations de chambre, par son admiration pour les objets simples du quotidien.
1: J'ai essayé de rester au plus près des matériaux bruts. Par exemple, les enduits sont des enduits de terre, les sols, je ne les ai pas vernis. Et j'aime beaucoup les objets très simples du quotidien, les objets du quotidien qui sont pas élaborés, qui sont pas faux. que j'ai acheté pas cher ou que les gens jetaient ou m'ont donné. Et tous ces objets-là, je les ai mis en valeur dans la maison parce que c'est, à mon avis, une manière de montrer la vraie vie des gens. Je n'aime pas les choses artificielles, trop artificielles.
0: Mais cette modestie ne représente pas tout. La propriétaire de l'auberge souhaite faire le séjour très confortable, tout en gardant le style traditionnel tibétain. En termes de décoration intérieure, les quatre chambres montrent un mélange de styles. Estelle présente ses idées esthétiques en tant qu'architecte française résidant au Yunnan. Quatre chambres sur quatre dèmes différents de la province.
1: J'ai essayé de faire au maximum de ce que je pouvais pour apporter du confort aux hôtes. Même si les toilettes sèches sont difficiles pour certains hôtes chinois qui ont peur de ça, malgré tout, globalement, j'ai essayé de garder une rusticité dans les murs. Par exemple, j'ai pas mis de vernis, j'ai pas mis. Les murs sont bruts, on voit la terre, mais j'ai essayé de faire ça très confortable. J'ai des lits très confortables, une salle de bain très confortable, une nourriture très confortable. Donc je donne au maximum de ce que je peux. Et donc j'ai fait quatre chambres de ce que je suis moi aussi, parce que c'est une relation, une maison, c'est un prolongement du propriétaire, c'est un prolongement de soi-même. C'est ma maison, c'est pas quelque chose d'extérieur. Donc, moi, ce que je suis, c'est j'ai beaucoup voyagé au Yunnan, mais je suis française. Donc, c'est un mélange de que je suis en tant que française, en tant qu'architecte, et ce que j'ai aimé au Yunnan. Donc, il y a quatre chambres sur quatre thèmes différents du Yunnan. Il y a une chambre tibétaine, une chambre du sud Yunnan, avec les broderies ethniques du sud Yunnan, par exemple. Une chambre que j'appelle, moi, la vieille Chine, c'est-à-dire qui évoque la vieille Chine, la Chine d'avant Mao Tse-Tung, la Chine qu'il y avait au Yunnan avec la relation avec le Vietnam, avec l'Indochine, la vieille Chine. Et une autre chambre des années, avec des choses des années 60, très colorées, très populaires. Voilà, parce que c'est ce que m'évoque le Yunnan.
0: L'auberge d'Estelle se baptise Toulou Loge, puisqu'un ruisseau coule en face de la façade du bâtiment et l'autre bout du ruisseau conduit vers un long chemin de terre sinueux. Les hôtes chez Toulou Loge ont d'ailleurs la chance de déguster le dîner et le petit déjeuner à la française, préparé avec des produits locaux, comme sa propriétaire essaie de fournir la nourriture d'excellente qualité. Dans le formidable jardin autour de l'auberge, Estelle plante des fleurs, des légumes et plein d'herbes pour la cuisine.
1: 1 000 kwai pour deux, avec le dîner à la française de produits locaux et le petit déjeuner. J'essaye d'avoir de très bonnes qualités de nourriture parce que on a beaucoup de chance au Yunnan d'avoir des légumes, des fruits organiques, de la viande absolument merveilleuse parce qu'il y a du yak, il y a des petits porcs noirs, il y a du très bon poulet, enfin, vraiment beaucoup de choses. Je fais moi-même le pain avec des farines anciennes de la montagne. Je fais beaucoup de choses avec des produits locaux que je recherche particulièrement pour leur qualité. Mais je suis au Yunnan, dans les grandes villes, c'est plus difficile. Moi, j'ai beaucoup de chance.
0: Si l'on cherche l'auberge d'Estelle sur les principales plateformes tourisme en ligne, il est difficile d'en trouver des informations. Pour cela, Estelle Achard a bien fait des réflexions.
1: Oui, c'est difficile de me trouver. En fait, comme j'ai pas beaucoup de chambres et que je veux vraiment que les gens comprennent mon projet, parce que je ne suis pas un hôtel, c'est je loge les gens chez moi, je les reçois, je mange avec eux. Donc je veux vraiment qu'ils comprennent que ce n'est pas Un magasin, par exemple, ce n'est pas quelque chose qu'on vient voir et où on donne rien. C'est un échange. C'est-à-dire, mes clients me donnent une relation et moi, je leur donne un relationnel aussi. Donc, je ne veux pas que ce soit sur des grands sites comme, je ne sais pas, TripAdvisor, Trip.com ou Booking.com. Je ne veux pas ça. Je veux que. Donc, c'est plus du bouche à oreille, des gens qui connaissent, qui sont venus chez moi, qui en parlent. Ce sont ma meilleure publicité, les gens qui sont déjà venus chez moi. On peut me joindre sur WeChat. Voilà, essentiellement sur WeChat. J'ai aussi des gens qui publient sur Xiaohongshu, mais en général, après, ils me contactent sur WeChat. Donc c'est très confidentiel. Je ne veux pas que ça soit. Je ne veux pas avoir trop de gens, en fait. Je veux garder ce relationnel comme des amis.
2: S'il y a trop de
1: Les
2: monde,
1: clients
2: ça.
1: sont comme des amis.
2: D'accord. S'il y a trop de monde, ça va briser la tranquillité.
1: Voilà, c'est ça. Donc je veux une vraie relation entre mes clients et moi et les clients et l'extérieur. Je veux que, par exemple, les clients, je veux pas de clients qui viennent juste dormir une nuit et c'est tout. Et faire une ou deux photos. Ça, c'est pas possible. Il faut que les clients restent au moins 2 jours et qu'ils prennent le temps de savoir ce qu'il y a autour de moi, de visiter le temps, prendre le temps aussi, c'est très important. Je veux pas que ce soit une barrière. Moi, ce qui m'a le plus important, c'est le relationnel avec les clients. Donc, comment dire, je ne veux pas que l'argent soit une sélection.
2: D'accord.
1: La sélection, elle est plus sur l'intérêt des gens quand ils viennent à la maison. Je sais que c'est pas très traditionnel en Chine de pas regarder l'argent. C'est vrai que je ne deviens pas riche, mais je pense que j'ai une bonne vie. En fait, je suis très contente de vivre là où je vis. Je ne pensais pas pouvoir faire autant dans ma maison et je n'avais pas une vue précise de ce que j'allais avoir. Je le fais au fur et à mesure. Oui, j'ai des animaux, j'ai un chouette jardin, j'ai planté plein d'herbes pour la cuisine, pour les fruits, pour les légumes. J'ai planté des fleurs, des choses comme ça. C'est vrai que pour moi, j'aime beaucoup ma maison et les gens qui vivent avec moi, là, dans mon village. Je me sens très bien. Oui, c'est une forme d'Eldorado. Voilà, mais c'est assez simple en fait. Je vis une vie simple avec des gens autour de moi qui sont très chaleureux. Je vis très bien en réalité, même si je ne suis pas riche.
0: 12 ans après de s'installer à Benzlan, Estelle tisse des liens très amicaux avec les Tibétains locaux. Ils l'appellent Ayi, qui signifie la tante en mandarin. Au temps de la COVID-19, les agriculteurs locaux lui ont souvent amené de la viande et des légumes, ce qui l'a tellement touché.
1: Donc moi, j'habite.

0: exactement à Shangri-La. J'habite au bord du Yangtze un petit peu après, donc j'ai beaucoup moins froid qu'à Shangri-La. Je suis dans une petite ville qui s'appelle Benzilan, et à côté, il y a un petit village qui est le mien, juste à côté. Donc déjà, j'ai un meilleur climat et les gens ont beaucoup moins de touristes, donc ils sont très chaleureux. Je me sens vraiment faire partie de cette petite société, même si je suis très différente. Et ça, c'est magique, parce que j'aurais même pas imaginé que ça puisse être aussi chaleureux, aussi sympathique. Les histoires, par exemple, pendant le Covid, j'ai été très touchée parce qu'il y a eu des moments où moi, je pouvais pas sortir de ma maison. Mais mes voisins, ils m'ont amené un peu de viande, un peu de légumes, un peu. Toujours, ils m'ont demandé comment j'allais, parce qu'ils savaient que j'étais toute seule à la maison avec mes chiens. Donc, ils ont fait très attention, c'était très sympathique.
1: Il vous appelle comment en chinois, en tibétain?
0: Oh non, ils m'appellent Aïn.
1: Aïe.
0: Aïn.
1: Ah,
0: Ouais.
1: d'accord.
0: Sinon, c'est curieux, ils appellent ma maison Mégotia.
1: Ah,
0: Pourtant, je ne suis pas du tout américaine, je suis française, mais bon, pour eux, ça veut dire étranger, quoi. Mais
1: quoi?
0: eux, ils disent Mégotia.
1: D'accord.
0: Bon, j'ai l'habitude, c'est pas grave.
1: D'accord, c'est intéressant. Donc, vous parlez également le chinois, très couramment.
0: Je parle comme mes voisins. Je parle pas très bien chinois. Je peux pas parler avec des choses très compliquées, mais je me débrouille très bien pour toutes les choses pratiques. D'ailleurs, j'avais cette stagiaire Igong chez moi pendant un an qui venait de Qingdao, et elle comprenait moins bien mes voisins que moi des fois, parce que moi je comprends très bien leur accent puis je parle comme eux.
1: C'est aussi une des raisons de plus pour Estelle de résider longtemps sur cette terre magnifique et multicolore qu'est le Yunnan.
0: Pour moi, le Yunnan, c'est quand même très spécial en Chine parce qu'il y a beaucoup d'ethnies et que nous, en tant qu'étrangers, on n'est qu'une ethnie parmi d'autres. On n'est pas vu comme dans certains autres provinces, on n'est pas les étrangers ouïghoriens et les Chinois. On est juste une ethnie parmi d'autres. Et du coup, les gens sont très chaleureux, ils aiment bien les contacts. Ils ont pas peur de nous, ils ont pas peur de la différence au Yunnan, les gens. Je trouve que c'est une des choses les plus magiques du Yunnan. Et puis en plus, chaque fois qu'on change de ville, de petit endroit, il y a toujours des endroits très différents les uns des autres. C'est un peu comme en France. La France est grand à peu près comme le Yunnan, plus ou moins. Et aussi en France, quand on voyage, c'est un très beau pays aussi, la France, comme le Yunnan,
1: D'accord.
0: avec plein de choses différentes. Je pense que même au Yunnan, les gens sont plus gentils dans leur totalité qu'en France, plus sympathiques.
1: Vous l'avez dit, les gens du Yunnan n'ont pas peur de la différence.
0: Non.
1: C'est peut-être ça qui vous a fait rester là-bas longtemps.
0: Oui, c'est tout à fait, tout à fait. Et non, ils sont très. Ouais, c'est incroyable comme ils n'ont pas peur de la différence de culture. Parce que c'est très difficile aussi d'être dans un pays qui ne connaît pas sa culture. Hein. Il y a des
1: Oui,
0: jours où pour moi c'est difficile
1: tout à fait.
0: d'être toujours à la. Je dois être toujours attentive. Pour comprendre tout le monde. Et j'ai plus de facilité à comprendre les gens du Yunnan, et particulièrement ma zone tibétaine, plutôt que lorsque je vais dans des zones où il y a beaucoup de Han, comme. Ça ne veut pas dire que les gens ne sont pas sympathiques, mais c'est beaucoup plus difficile pour moi
1: D'accord.
0: de comprendre. Par exemple, les Tibétains, quand on les croise, ils nous sourient, ils font un petit mouvement de la tête, ils regardent dans les yeux. Ce sont des petits gestes qui nous sont communs
1: D'accord.
0: à moi en tant qu'occidentale et aux Tibétains. Alors que dans certaines régions de Chine, Même je croise les gens, les gens ne nous regardent pas dans les yeux. La Chine, c'est très grand, donc il y a toujours plein de gens différents. C'est pas, il faut, je sais qu'il ne faut pas faire une généralité, bien sûr, mais
1: Oui.
0: globalement, on pourrait dire comme ça.
1: Voilà, on prend une pause musicale et on se retrouve juste après pour la dernière partie de notre émission consacrée aux courtes chinoises.

0: Merci de nous rejoindre dans InVivo. C'est le moment de suivre notre rubrique « Le chinois au quotidien ».
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2: Bonjour à tous, bienvenue pour un nouveau cours de chinois. Salut Thomas.
1: Salut Tai, tu vas bien depuis le dernier cours ?
2: Très bien, et toi ?
1: Bah écoute, ça va plutôt pas mal. J'apprends le chinois peu à peu, grâce à toi. Oh. Et je t'avoue que c'est beaucoup de travail, mais bon, on y arrive peu à peu. Et je devine également tout ce qu'attendent nos auditeurs, et comme à chaque fois, je pense qu'on va reprendre les phrases du cours précédent.
2: C'est ça, on va commencer tout de suite.
1: Et la première phrase, je crois que c'est « Allez-y, s'il vous plaît », comment tu dis ça en chinois ?
2: Nin xian qing.
1: Nin xian qing. Et la réponse convenable, qui veut dire « Ne faites pas tant de manière en français », ça se dit en chinois, Tai.
2: Bie zheme keqi.
1: Ok, révisons maintenant les phrases qu'on a apprises la dernière fois. La première, « Buvons à notre réussite ». Vous souvenez-vous comment le dire en chinois ? Et Tai, pour cela, va vous aider.
2: Bien sûr. Wei women de hezuo chenggong, ganbei.
1: Ok, la deuxième phrase maintenant. Comment dire en chinois « Buvons à la santé de tout le monde » ? Ok, donc on passe à la phrase suivante. Merci de votre hospitalité. Comment tu dirais ça à Tai en chinois ? Ok, maintenant on va s'écouter les quatre dialogues qu'on a appris durant le cours précédent. C'est parti.
3: 对话 1, 您先请.
4: 谢谢.
3: 对话 2, 你是客人, 请坐这儿.
4: 好. 别这么客气。
3: 对话 3 为我们的合作成功干杯
4: 为大家的身体健康干杯
3: 对话 4 时间不早了,我们该走了,感谢你们的热情款待
4: 欢迎你们以后常来。
2: Voilà, une petite piqûre de rappel du cours précédent, ça ne peut pas faire de mal. Maintenant, on va voir ce qu'on va apprendre aujourd'hui. Comme d'habitude, Thomas, je vais dire les phrases chinoises et toi, tu vas donner le sens en français.
1: Ok, c'est parti.
4: 请问有洗发水卖吗?
1: S'il vous plaît, pourriez-vous me dire si vous avez du shampoing ou pas?
4: 我想退货.
1: Je voudrais vous rapporter des marchandises.
4: 您的发票 带来了吗?
1: Avez-vous apporté votre facture?
4: 您给退了吧?
1: Vous pouvez me le reprendre, s'il vous plaît. Ok, aujourd'hui, il est commode, on le sait, de faire des achats dans la capitale chinoise, Beijing. Et il y a beaucoup de distributeurs et de débitants reconnus internationalement qui ont implanté des magasins dans cette ville. Bien sûr, on peut acheter des marchandises de plus grandes marques internationales. Aussi, pas besoin de se charger trop les valises pour venir en Chine.
2: C'est vrai.
1: Je voudrais demander au vendeur s'il a du shampoing à vendre. Comment le dire en chinois ?
2: Tu peux le dire comme ça. 请问有洗发水卖吗?
1: 请问有洗发水卖吗?
2: 请问, c'est une formule de politesse, s'il vous plaît. On le dit pour poser une question. 请问.
1: 请问.
2: 有, avoir.
1: 有.
2: 洗发水, shampoing.
1: 洗发水.
2: 卖, vendre.
1: 卖.
2: Bon, écoutons ensemble le premier dialogue.
1: C'est parti.
3: 对话 1. 请问, 有洗发水卖吗?
4: Ah, 就在前面的架子上.
2: Bon, c'était le premier dialogue du cours aujourd'hui. Vous avez sûrement saisi quelque chose. Bon, maintenant répétez encore une fois avec nous la phrase clé du dialogue avant de le repasser. 请问, 有洗发水卖吗?
1: 请问, 有洗发水卖吗?
2: Ce qui signifie, Thomas ?
1: Ce qui signifie, excusez-moi, auriez-vous du shampoing à vendre ?
2: Parfait.
1: Bon, ok, je viens d'acheter une bouteille de shampoing, donc, mais arrivé chez moi, je vois qu'il y a un petit défaut, ça peut arriver n'importe où, et donc je voudrais le rendre au magasin. Comment le dire en chinois, Tai ?
2: Tu peux le dire. 我想退货.
1: 我想退货.
2: Bon, on va expliquer mot à mot.
1: Ok.
2: 我, je.
1: 我.
2: 想, vouloir, souhaiter.
1: 想.
2: 退. Rendre, retourner.
1: Tui.
2: Huo, marchandise.
1: Huo.
2: Wo xiang tui huo.
1: Wo xiang tui huo.
2: Ok, on va passer le deuxième dialogue.
3: Tui hua er. Zhege ke neng huai le. Wo xiang tui huo.
4: Nin de fa piao dai lai le ma?
3: Dai le.
2: Bon, vous venez d'entendre le deuxième dialogue. En général, lorsqu'on retourne des marchandises, le vendeur peut demander « Nin de fa piao dai lai le ma ?»«
1: Nin de fa piao dai lai le ma ?»«
2: Nin de fa piao dai lai le ma ?» Ce qui signifie « Avez-vous votre facture ?» Bon, on va décomposer la phrase comme d'habitude. « Nin de votre ?»«
1: Nin de
2: fa piao facture ?»«
1: Fa piao
2: dai apporter ?»«
1: Dai ?»
2: L'ai est placé derrière un verbe pour désigner la direction d'une action. L'ai.
1: L'ai.
2: Le, c'est une particule placée au bout d'une phrase pour désigner la fin d'une action.
1: Le.
2: Ma, particule interrogative.
1: Ma, ouais, ça on l'a déjà vu, on a commencé à, d'ailleurs à bien comprendre que ma marque une question lorsqu'elle est située à la fin de la phrase.
2: Bon, la phrase entière. 您的发票带来了吗? Avez-vous votre facture?
1: Voilà, le vendeur dit que ce n'est pas grand-chose, il ne veut pas reprendre le produit, mais je voudrais tout de même le retourner. Alors, comment le dire en chinois?
2: On peut dire 您给退了吧?
1: 您给退了吧?
2: 您, on le sait déjà très bien, vous, c'est l'appellation respectueuse de 你, tu. 给 signifie originairement offrir. Ici, il est utilisé comme une particule placée devant le verbe 退. Il désigne le renforcement du mode 给.
1: 给.
2: Tui, retourner.
1: Tui.
2: Le, on va le répéter encore une fois, est une particule qui est placée derrière d'un verbe pour désigner l'accomplissement d'une action. Par exemple, 这本书我看完了. J'ai fini ce livre. Le cours est terminé. 下课了.
1: Ouais, d'accord. Et la particule ba, ça veut dire quoi, Tai?
2: Ici, ba est aussi une particule qui est placée au bout de la phrase impérative pour adoucir le mode.
1: Ba.
2: 您给退了吧?
1: 您给退了吧? Vous pouvez le reprendre, s'il vous plaît. Allez, on s'écoute tout de suite le dialogue 3.
3: 对话 3. 给您换一个行吗?
4: 不要了,您给退了吧?
2: Bon, maintenant, nous révisons ensemble ce qu'on a appris aujourd'hui, puis écoutons les dialogues.
1: Ok, s'il vous plaît, pourriez-vous me dire s'il y a du shampoing en vente? En chinois, ça se dit...
2: 请问,有洗发水卖吗?
1: 请问有洗发水买吗? Et par exemple, j'ai un produit défectueux chez moi et je veux retourner une marchandise. Quelle est la phrase?
2: 我想退货。
1: 我想退货。
2: Je voudrais retourner cette marchandise.
1: Voilà, maintenant, le vendeur me demande, avant de reprendre ma marchandise, avez-vous apporté votre facture? La phrase en chinois, Tai.
2: 您的发票带来了吗?
1: 您的发票带来了吗? Voilà, et finalement, je leur demande avec insistance de me le reprendre.
2: Dans ce cas-là, on va dire en chinois, 您给退了吧.
1: Vous pouvez me le reprendre, s'il vous plaît, donc, 您给退了吧.
2: Voilà les trois dialogues d'aujourd'hui.
1: Allez, c'est parti.
3: 对话一。请问，有洗发水卖吗？
4: 哦，就在前面的架子上。
3: 对话二。这个可能坏了，我想退货。
4: 您的发票带来了吗？
3: 带了。对话三，给您换一个行吗？
4: 不要了，您给退了吧。
1: Voilà, on avance doucement mais sûrement. Le tout, c'est de travailler un peu ce que l'on a vu précédemment. Maintenant, on passe à notre rubrique ABC de la culture.
2: On voyage en Chine pour l'hébergement, pour les achats. Les amis étrangers doivent demander des factures pour protéger leurs droits et intérêts légitimes. Car les factures constituent une des pièces justificatives pour la garantie, l'entretien, le remplacement et le règlement des différends. Alors, comment demander la facture après avoir payé des marchandises? Vous pouvez dire au personnel du marché comme ça. 麻烦您帮我开张发票行吗? Ce qui signifie « merci de me faire une facture ». De même, si vous prenez un taxi après s'être arrivé à destination, vous pouvez dire au chauffeur comme ça « 我要发票, je veux la facture ».
1: Voilà, c'était notre rubrique ABC du chinois qui vous explique un peu les mœurs, coutumes et habitudes de la capitale chinoise notamment. Ainsi prend fin notre cours de chinois comme d'habitude. Salut Tai, au revoir, à la prochaine.
2: Salut Thomas, au revoir.
0: Voilà, c'est la fin de cette édition d'InVivo. Merci de l'avoir suivi. À la prochaine fois. Salut!

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Bonjour à tous, bienvenue à l'écho de cette nouvelle édition du journal. Le secteur industriel chinois a enregistré une forte croissance de ses bénéfices au premier trimestre 2026, les politiques macroéconomiques proactives du gouvernement ayant contribué à atténuer l'impact d'un environnement économique complexe et à dynamiser le secteur de la fabrication haut de gamme, indiquent des données officielles. Les bénéfices des grandes entreprises industrielles chinoises ont augmenté de 15,5% en glissement annuel pour atteindre 1696 milliards de yuan de janvier à mars, soit une accélération de 0,3 points de pourcentage par rapport à la croissance enregistrée au cours des deux premiers mois de l'année, selon les données du Bureau d'État des statistiques. Pour le seul mois de mars, les bénéfices des grandes entreprises industrielles ont augmenté de 15,8% par rapport à l'année précédente, le rythme de croissance s'étant accéléré de 0,6 points de pourcentage par rapport à la même période janvier-février. Les autorités chinoises ont renforcé leur soutien macroéconomique en mettant en œuvre des politiques plus proactives pour stabiliser la croissance, aidant ainsi le secteur industriel à se redresser progressivement et à améliorer la rentabilité des entreprises, a expliqué Yu Weining, statisticien du PES. La fabrication d'équipements est restée un moteur majeur de la croissance des bénéfices. Les bénéfices du secteur ont progressé de 21% au premier trimestre, contribuant à hauteur de 6,8 points de pourcentage à la croissance globale des bénéfices industriels. Le secteur a représenté 33,7% des bénéfices totaux des grandes entreprises industrielles, soit une hausse de 1,7 points de pourcentage par rapport à l'année précédente. La Chine a livré son plus grand navire de transport de gaz naturel liquéfié, indépendamment conçu et construit à ce jour, marquant ainsi une avancée majeure dans la capacité du pays à construire de grands navires destinés au transport d'énergie propre. Le méthanier baptisé Celsius George Tron a pris la mer à destination de Singapour après avoir été livré à un quai de la société China Merchant Heavy Industry Corporation Limited, a indiqué le constructeur naval. Le navire, long de 298,8 mètres et large de 48 mètres, dispose d'une capacité de transport de 180 000 mètres cubes de gaz naturel liquéfié. Il est équipé d'un système de propulsion à double carburant.

Cinq autres sont actuellement en construction et un deuxième navire devrait être livré dans 3 mois, a-t-il ajouté. Meiji a enregistré plus de 7 millions de passages frontaliers depuis le début de cette année, soit une hausse de 13% par rapport à l'année précédente, selon des données officielles. Cette année, le nombre de sorties et d'entrées de ressortissants étrangers au point de passage de Pékin avait dépassé les 2,28 millions dimanche matin, soit une hausse de 34% par rapport à la même période en 2025, selon le poste général des contrôles frontaliers de Pékin. Environ 828 000 étrangers arrivés au point d'entrée de Pékin cette année étaient entrés dans le cadre des politiques d'exemption de visa ou de permis d'entrée temporaire, représentant plus de 70% de l'ensemble des visiteurs étrangers. La récente augmentation du tourisme entrant à Pékin s'explique en partie par l'optimisation continue des politiques d'exemption de visa. À ce jour, la Chine a mis en place des politiques unilatérales d'exemption de visa pour 50 pays et a appliqué des dispositions d'exemption de visa de transit de 240 heures pour 55 pays. Afin d'améliorer l'efficacité des formalités douanières et d'offrir de meilleurs services face à l'augmentation du flux de passagers, Pékin a mis en place une série de mesures, notamment un guichet unique chargé de délivrer et de contrôler les permis d'entrée temporaire pour les personnes demandant le transit sans visa de 240 heures, ainsi que des conseils sur les politiques d'exemption de visa et une aide au remplissage des cartes d'arrivée pour les personnes visitant la Chine pour la première fois. Le géant français des gaz industriels Air Liquide a lancé la construction d'une nouvelle unité de séparation de l'air à Huizhou, dans la province chinoise du Guangdong. Ce projet permettra d'augmenter de 800 tonnes par jour l'approvisionnement en oxygène, azote et argon liquide sur le marché de Delta de la rivière des Perles. Cette unité, dont la mise en service est prévue en 2027, sera construite dans le parc industriel des nouveaux matériaux de Huizhou et spécialisée dans les matériaux synthétiques de pointe, les produits chimiques haut de gamme et les nouveaux matériaux de pointe. Air Liquide a indiqué que l'unité utilisait ces dernières technologies pour produire des liquides de haute pureté destinée aux clients du secteur des semi-conducteurs et de la fabrication de pointe, tout en approvisionnant également les industries pétrochimiques et médicales. Le coût et la sécurité sont devenus des atouts concurrentiels pour la Chine dans le recrutement d'étudiants internationaux, selon un rapport publié par l'Institut Xinhua, un groupe de réflexion affilié à l'agence de presse Xinhua, intitulé Étudier en Chine, contribuer à la construction d'une communauté d'avenir partagée pour l'humanité. Le rapport souligne que l'avantage concurrentiel de la Chine en tant que pôle éducatif mondial est de plus en plus marqué. Actuellement, alors que le rayonnement mondial et la qualité académique des universités chinoises se hissent à l'avant-garde des classements internationaux, l'expansion à l'étranger des entreprises chinoises crée de nombreuses opportunités de carrière pour les étudiants internationaux qui rentrent au pays, indique-t-il. Voilà, c'est la fin du journal d'aujourd'hui. Merci de votre fidélité. À bientôt.

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2: Bienvenue à Cogito. Entre janvier et mars, la Chine a enregistré une hausse de 15% de ses importations et exportations sur un an pour une valeur totale de 11 840 milliards de yuan, plus de 1 470 milliards d'euros, a annoncé mardi 14 avril l'administration générale des douanes. Un record sur 5 ans qui témoigne de la forte résilience du commerce extérieur de la deuxième économie mondiale. Sur cette période, les exportations chinoises ont atteint 6 850 milliards de yuan en progression de 11,9%. Des produits vedettes se

distingue. Imprimantes 3D, véhicules électriques et batteries au lithium dont les ventes à l'étranger ont bondi respectivement de 119%, 77,5% et 50,4%. Cette dynamique s'explique par plusieurs facteurs. La reprise de la demande extérieure, un tissu industriel national complet et la libération du potentiel d'innovation des entreprises. Le Made in China, qui ne cesse de gagner en qualité, en efficacité et en service, répond toujours mieux aux besoins de production et de consommation à tous les niveaux à l'échelle mondiale. Côté importation, la Chine a importé pour 4 990 milliards de yuan de marchandises au premier trimestre, soit une hausse de 19,6% par rapport à l'an dernier. Cette envolée s'explique avant tout par la flambée des prix des matières premières et la reprise de la demande intérieure. Selon des analystes, malgré un environnement extérieur complexe et difficile, la croissance rapide des échanges commerciaux chinois au premier trimestre repose sur des fondamentaux solides, une grande vitalité et une forte dynamique. La valeur totale des échanges dépasse 10 000 milliards de yuan pour le 12e trimestre consécutif. Et la croissance est repassée à deux chiffres depuis le 4e trimestre 2022. Les échanges avec les économies développées progressent globalement, tandis qu'ils affichent une croissance à deux chiffres avec l'ASEAN, l'Amérique latine et l'Afrique. Cette diversification des marchés consolide les bases du commerce extérieur chinois. Les entreprises privées occupent depuis des années la première place. Grâce à des mesures incitatives accélérées, leur dynamisme est stimulé. Au premier trimestre, sur les 618 000 entreprises ayant enregistré des importations ou exportations, plus de 540 000 sont privées. Leurs échanges ont atteint 6 780 milliards de yuan, portant leur part à 57,3% du total national. Les entreprises à capitaux étrangers, quant à elles, affichent une croissance à deux chiffres, tant à l'export qu'à l'import, pour le 8e trimestre consécutif. Plus de 6 200 nouvelles entreprises étrangères ont été enregistrées par les douanes et le nombre total des sociétés étrangères ayant réalisé des échanges a augmenté de plus de 1 000 sur un an pour atteindre 69 000. L'optimisation de la structure des exportations et l'élan des importations se renforce. Au premier trimestre, les exportations des composants de stockage et des processeurs ont progressé de 39,1% et celles d'équipements électriques, production, transport, transformation, stockage d'énergie, affichent aussi une croissance à deux chiffres. La demande intérieure augmente régulièrement, entraînant volume et qualité des importations. Les importations de produits de haute technologie ont bondi de 25,1%, tandis que les matières premières et biens de consommation maintiennent une bonne dynamique. Stabiliser les exportations et élargir les importations agissent de concert, insufflant un nouvel élan au commerce extérieur. L'Organisation mondiale du commerce prévoit récemment un ralentissement de la croissance du commerce mondial des marchandises à 1,9% en 2026, soit une baisse de 2,7 points. L'OCDE souligne que l'évolution des conflits au Moyen-Orient met à l'épreuve la résilience de l'économie mondiale. Malgré ces incertitudes, les conditions et tendances qui sous-tendent la croissance soutenable de l'économie chinoise n'ont pas changé. Les atouts et les potentiels de son commerce extérieur ne cessent de s'affirmer. La forte progression des échanges au premier trimestre jette ainsi des bases solides pour une croissance stable tout au long de l'année. La deuxième économie mondiale dispose des moyens nécessaires pour stabiliser son commerce extérieur et en optimiser la structure.

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11: Bonjour à toutes et à tous, bienvenue dans Fréquence Afrique sur CGTN Radio. La lutte contre la désertification est un défi mondial. Comment mener ce combat avec efficacité? Et quels sont les enjeux? Aujourd'hui, on a invité deux spécialistes dans ce domaine pour en discuter ensemble. Voici tout de suite les détails.
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12: J'ai le plaisir de recevoir aujourd'hui dans notre émission Monsieur Baoula Mogao Kilaj, directeur général au ministère tchadien de l'Environnement, de la Pêche et du Développement Durable. Bonjour.
13: Bonjour, madame.
12: Et Monsieur Léo Gongche, chercheur principal à l'Institut de botanique de l'Académie des sciences de Chine. Bienvenue à tous les deux dans notre émission.
13: Merci.
12: D'abord, on voit qu'aujourd'hui, la désertification, surtout la lutte contre la désertification, est une lutte mondiale. Donc, quels sont les enjeux aujourd'hui, selon vous, dans cette lutte?
13: Merci bien, madame la journaliste, pour l'opportunité que vous m'accordez pour m'exprimer à travers votre micro. Selon la Convention des Nations Unies sur la lutte contre la désertification signifie d'abord la dégradation des terres dans les zones arides, semi-arides et subhumides sèches dues à certains facteurs, parmi lesquels les facteurs naturels et les facteurs anthropiques, c'est-à-dire ceux causés par les activités humaines. Et là, madame, sachez que lorsque les terres se dégradent, les sols deviennent pauvres, les ressources en eau souterraine diminuent et les sols, au fait, n'ont plus leur capacité à retenir le carbone, d'où il aura réchauffement climatique. Lorsque ces choses arrivent, ça arrive avec pour conséquences socio-économiques sur la vie humaine et l'homme, dans son instinct naturel de survie, va justement abandonner cette zone austère ou hostile pour migrer vers la zone où les conditions de vie sont réunies. Et maintenant, dans cette zone où les conditions de vie sont réunies, il peut avoir une population déjà bien installée et l'homme nouveau qui arrive, il va vouloir se sédentariser en pratiquant l'agriculture, l'élevage, la pêche et autres activités pour sa survie. Et quand l'espace vital va être réduit, cela peut causer des conflits ouverts avec les populations autochtones. Et ça peut même entraîner le terrorisme dans le monde, d'où la lutte contre la désertification est un défi majeur pour toute l'humanité.
12: Et quel est votre point de vue en tant que chercheur?
14: Alors, la désertification, c'est un phénomène mondial. Au long du développement de populations humaines, la désertification se développe et gravement. Alors, pour contrôler la désertification en Chine, il y a beaucoup de sens. Premièrement, tout d'abord, la ressource de l'eau fraîche qui est autour de zones de prairies, qui est proche des déserts. Deuxièmement, il y a des gens qui vivent dans cette région, les paysans et les monades aussi, qui vivent dans cette région avec leurs animaux depuis très très longtemps. Donc la vie, pour survivre, ils ont besoin de l'eau, ils ont besoin d'un climat qui est favorable. Mais après la désertification, il y aura des tempêtes de sable. Cela qui très nuit, pas seulement dans la région de désertification, mais aussi dehors, quelquefois, c'est mondial. Alors, troisièmement, le désert, ce n'est pas limité seulement pour les gens locaux, mais aussi beaucoup influencé les gens autour, surtout pour les gens qui vivent dans l'eau upstream. Alors, les gens, même qui vivent à Pékin, à Shandong, qui est influencé par les tempêtes de sable chaque année, alors, pour contrôler, lutte contre la désertification, il faut avoir une idée, une philosophie très générale, c'est-à-dire faire harmonie avec la nature. Mais aussi, quand il y a des mauvaises choses, il faut les contrôler. Parce que, au fond, l'homme a besoin de vivre dans le monde. Alors, c'est mon premier regard.
12: Je vois bien que c'est très éducatif, je pense, parce que finalement, des fois, on voit la désertification comme un phénomène isolé, mais en fait, vous avez évoqué tout à l'heure qu'il y a beaucoup d'autres choses qui sont impliquées dans ce phénomène. Surtout, il s'agit d'un sujet entre l'homme et la nature. Et vous, cette fois, vous êtes venu en Chine et vous avez aussi observé la situation sur place. Quel est votre constat sur la lutte contre la désertification en Chine ?
13: Depuis mon arrivée ici sur cette terre chinoise que je peux qualifier de terre d'hospitalité, je suis émerveillé par toutes les activités et actions faites par la Chine dans le cadre de la lutte contre la désertification. En si peu de temps, la Chine a su intégrer la dimension neutralité de la dégradation des terres avant même l'horizon 2030, ce qui est une fierté. J'ai constaté au fait que les milliers de superficies de terres qui étaient autrefois dégradées et qualifiées d'hostiles sont aujourd'hui restaurées et transformées en zones agricoles par excellence. Je peux prendre, par exemple, l'exemple du projet de Trois Noirs, qui seulement en 40 ans a pu récupérer des millions de terres dégradées. Donc c'est vraiment une fierté. Et à cela, la Chine est le seul et unique au pays du monde qui dispose d'une loi consacrée uniquement à la lutte contre la désertification. Et ce qui m'a émerveillé encore davantage, cette loi prend en compte la planification, le contrôle de la désertification. Bref, ça implique toute la population à différentes échelles. Et l'ensemble de cet arsenal et actions dans le cadre de la désertification est à mettre à l'actif du Parti communiste chinois, le PCC, sous la clairvoyance de son Excellence Xi Jinping, président de la République populaire de Chine, qui s'est vraiment impliqué dans la lutte contre la désertification, où aujourd'hui la Chine est une fierté mondiale. Donc je salue vraiment son initiative au passage. Et toutes les actions et les réalisations de la Chine aujourd'hui peuvent servir d'exemple école pour beaucoup de pays dans le monde.
12: Et vous, vous avez travaillé dans ce domaine pendant très très longtemps, donc quel est votre regard sur l'expérience de la Chine?
14: Pour lutte contre la désertification, c'est un vrai travail depuis 50 ans. Les résultats sont obtenus et très brillants. Par exemple, avant 2000 ans, les déserts avancent chaque année 2000 km carrés. Alors, après 2000 ans, les hommes et les vers s'avancent que les désertification de l'Inde sont reculés. Donc ça, c'est un phénomène, un constat très général. Mais ce n'est pas facile. Pour faire tous ces boulots, ce n'est pas facile. Comme vous avez dit, il faut un philosophe très général au haut niveau. Il faut qu'on connaisse ces problèmes, faire attention. Et il faut trouver l'argent aussi. Il faut motiver tous les gens qui travaillent dans cette zone, dans cette échelle de hiérarchie. Alors, on voit qu'il y a des gens qui travaillent toute l'année par là, qui plantent des arbres. Quand les tempêtes de sable arrivent, les gens n'arrivent pas de stand-up. Alors, il y a beaucoup de travaux qui sont à réaliser. Je pense que l'expérience, il y a beaucoup d'expériences on a un succès. Mais on a beaucoup de choses à continuer d'étudier, apprendre.
12: Et Monsieur Kilage, vous avez effectué une visite dans le Ningxia. Qu'est-ce qui vous a le plus marqué pendant cette visite?
13: J'ai eu à remarquer de nombreuses réalisations qui ont permis de reverdir la ville. Et parlant de ce que j'ai remarqué, j'ai remarqué beaucoup de choses, beaucoup, beaucoup, et que de bonnes choses. Des choses sur l'aspect technique, la chaleur humaine, beaucoup de bonnes choses. Mais ce qui a beaucoup plus attiré mon attention, c'est la typologie des techniques utilisées dans la lutte contre la désertification. Ça m'a beaucoup plu. Aussi, les champs d'expérimentation mis en place pour connaître les semences qui sont adaptées à chaque province. Donc ça veut dire que les techniciens chinois n'évoluent pas par hasard. Tout est expérimenté. Aussi, j'ai remarqué le centre de production voltaïque qui intervient aussi dans la lutte contre la désertification. À cela s'ajoutent les grandes superficies qui étaient hautement dégradées par le passé, sont aujourd'hui transformées et utilisées en zone agricole grâce à la pratique de l'agroforesterie. Donc, madame, si je vous liste vraiment ce que j'ai eu à constater à Ningxia, on va vraiment mettre de temps.
12: Et la technique qui vous a beaucoup plu, vous pouvez nous donner un peu plus de détails là-dessus?
13: Oui, justement, la technique des carrés, qui consiste à mettre en place des carrés pour fixer le sable. Et à l'intérieur, il faut semer les grains, ou bien soit il faut planter les arbres. Et quand les arbres vont grandir, les pailles qui entourent ces carrés vont pourrir et ça va se transformer en engrais pour alimenter l'arbre. Donc l'arbre va faciliter sa croissance. C'est très bon. Aussi, les herbes qui sont utilisées pour fixer le sol. Le sol sablonneux a besoin d'être fixé avant d'implanter l'arbre. Donc ça m'a beaucoup plu. Ainsi que l'autre, la technologie utilisée pour retirer l'eau souterraine et arroser les plants. C'est toute une kyrielle de techniques qui m'ont beaucoup intéressé. Les experts chinois ont mis

0: en œuvre toutes les connaissances adéquates pour stabiliser le sol. L'agriculture s'est développée, c'est pourquoi à Ningxia, il y a beaucoup de fruits. Et j'ai même découvert ce genre de fruit, le goji.
1: Goji.
0: Et dans la délégation, beaucoup ont acheté ça. C'est très bon.
1: Et vous, vous avez travaillé dans le Ningxia pendant très longtemps, n'est-ce pas?
2: Oui, j'ai travaillé de temps en temps à Ningxia, à Oudo-Homs Region. Alors, c'est un lieu qui est typique pour le projet de Trois Nord écologique. Alors, c'est typique parce qu'il a, il y a moins de l'eau disponible pour l'agriculture. Alors donc, la technique sont bien développées. Par exemple, il y a des techniques ingénieurs, c'est-à-dire là, par chance, on a la grande rivière Rhône qui passe, traverse Ningxia. Alors, comment utiliser de l'eau de fleuve jaune? Alors, il faut élever par les machines. Alors, irriguer les terres, ça, c'est les grands travaux. Deuxièmement, il faut utiliser de l'eau en économie, c'est-à-dire les techniques de goutte à goutte d'irrigation qui est beaucoup utilisée dans cette région. Parce que les gouttes, juste qui fournissent pour les racines, un territoire très limité, on a... Donc on a moins de l'eau qui est évaporée. Alors, troisièmement, c'est le choisir les espèces natives, c'est-à-dire les plantes locales. C'est une leçon très très importante pour nous tous. Alors, pour contrôler la désertification, il faut choisir les plantes locales qui économisent de l'eau, qui a une balance avec l'eau. À Ningxia, avec les irrigations économiques, on fait plein de choses en qualité. Tout à l'heure, vous avez dit le potier, il y a la vigne aussi. La vigne pour faire le vin.
0: C'est ça.
2: Vous avez coupé le vin.
0: J'ai beaucoup consommé aussi.
3: Vous écoutez Fréquence Afrique sur CGTN Radio. On fait maintenant une pause en musique et on se retrouve juste après pour la suite de l'émission.

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6: Vous êtes toujours à l'écoute de Fréquence Afrique de CJTN Radio. Aujourd'hui, on se concentre sur la lutte contre la désertification. Les deux experts chinois et africains vont livrer leurs opinions. On les suit tout de suite.
7: Bon, on a parlé beaucoup de la situation en Chine. Et dans votre pays, quelles sont les avancées récemment dans cette lutte contre la désertification?
8: Mon pays, le Tchad, fait partie des pays du Sahel, dont le un tiers de son territoire national est désertique. La question de désertification tient à cœur la population tchadienne dans sa totalité. Aussi, comme l'avait décrit le chercheur, il existe au Tchad une dépression appelée Bodélé qui est à l'origine des tempêtes de sable. Les tempêtes de sable, dans leur élan, balaient tout sur leur passage. Et ça cause des dommages énormes à l'environnement, ça emporte les animaux et même les petits-enfants. Or, de l'autre côté, les recherches ont prouvé que ces tempêtes de sable-là apportent de l'oxygène au Brésil et ça, les particules de poussière nourrissent les phytoplanctons dans l'eau qui servent de nourriture aux poissons. Et là, ça se retrouve là-bas de l'autre côté. Mais nous, à l'échelle nationale, nous en souffrons énormément. Pour ainsi dire, la question de lutte contre la désertification nous est d'une grande importance. Au pays, de nombreuses initiatives ont été entreprises pour lutter face à ce phénomène. On peut citer, entre autres, comme avancée significative, l'intégration de la neutralité de la dégradation des terres dans la politique nationale du gouvernement. Le Tchad a prévu de parvenir à la neutralité de la dégradation des terres d'ici 2030. Bien vrai que ce n'est pas facile, mais le Tchad veut aller de façon graduelle. Dans un premier temps, il a mis en place 5 sites pilotes appelés cibles volontaires de neutralité de la dégradation des terres. Donc, dans ces sites, le Tchad a eu à restaurer d'énormes superficies de terres dégradées. Aussi, le Tchad a élaboré un plan d'action nationale de lutte contre la désertification. Le Tchad a aussi créé un fonds spécial en faveur de l'environnement. Ce fonds encourage les ONG, les petites organisations qui œuvrent dans le domaine de lutte contre la désertification. Et sachez aussi que le Tchad a institutionnalisé par ordonnance la Semaine nationale de l'arbre depuis 1972, avant même qu'ait tenu le sommet sur la terre des Nations Unies. Donc, chaque semaine, des milliers de plants sont mis en terre dans la totalité de la superficie nationale, c'est-à-dire les 23 provinces que compose le territoire national. Aussi, il est bon de savoir que la Grande Muraille Verte, je ne sais pas si vous avez entendu parler, dans sa tracée, récupère énormément de superficie dégradée. Et le Tchad aussi a mis en place des projets qui sont opérationnels, les projets de restauration des corridors plusieurs actions ou activités sont en exécution ou en cours pour lutter contre la désertification.
7: Mmh. Alors, quelles sont les nouvelles orientations de la recherche en ce moment en Chine, Monsieur Le?
3: Alors, les techniques pour lutter contre la désertification et la terre dégradée, comme vous avez vu aussi, c'est ensemble, évolue. Tout d'abord, on utilise les carrés.
9: À la paille de carré.
3: Oui. Et puis avec l'autre plante aussi. Cela est très efficace parce que, bien sûr, on a besoin beaucoup de main-d'œuvre aussi. Ça nous coûte lourd. Alors, mais par rapport à l'importance des routes qui passent, traversent le désert, il y a des habitants aussi. Par rapport à ça, il faut le faire. C'est le premier stade. Deuxième stade, on essayait de choisir des espèces correctes qui ont capacité de reproduction facile et vite. Ça, c'est très important. Dans ce deuxième stade, on ajoute les techniques, par exemple chimiques aussi. Il y a des polymères qui peuvent dégrader dans le sol au futur. Mais au début, ça peut garder de l'eau.
8: De l'eau, oui.
3: Ouais, c'est ça. Il y a des découvertes, on utilise maintenant. L'autre chose, c'est le développement des informations par satellite. Parce qu'on connaît dans cette région-là qu'ils ont plus de l'eau, moins de l'eau, qui peut surveiller le résultat de ton travail aussi.
8: C'est ça.
7: Et monsieur Kilage, vous êtes agent de liaison du secrétariat de la Convention des Nations Unies sur la lutte contre la désertification. Donc aujourd'hui, selon vous, comment la communauté internationale peut mieux travailler ensemble pour lutter contre la désertification? Et dans cet aspect-là, surtout entre la Chine et l'Afrique, quelles sont vos attentes de la coopération entre les deux parties?
8: Merci. Écoutez, madame, la lutte contre la désertification ne peut être gagnée à l'échelle d'un seul pays. C'est un phénomène mondial. Personne n'est épargné. Pour cela, la communauté internationale doit être sincère dans sa coopération, conjuguer ses efforts, orienter sa vision vers l'objectif pour bouder hors de notre planète ou bien soit contrôler le désert. Il faudrait opérationnaliser le fonds de neutralité sur la lutte contre la désertification, rendre accessible aux pays qui vivent cette réalité pesante qui est la désertification. Parce que la désertification est dure quand on voit ça de loin, mais ça pèse sur la population qui vit ce phénomène. Aussi, il faudrait rendre flexible le processus d'accès au fonds vert climat, au fonds d'adaptation et autres fonds pour permettre la mise en place des projets relatifs à la lutte contre la désertification. Et surtout, il faudrait que les pays partie, c'est-à-dire les pays signataires à la Convention des Nations Unies sur la lutte contre la désertification, intègrent la dimension neutralité de la dégradation des terres dans leur politique nationale et aussi qu'ils assument pleinement leurs responsabilités, c'est-à-dire leurs obligations vis-à-vis de la Convention en payant régulièrement leurs contributions, comme le fait d'ailleurs si bien la Chine. Pour ce qui est de la coopération Tchad-Chine, à travers la ceinture de route, nous attendons beaucoup de choses de la Chine. Et moi, personnellement, j'attends et je souhaite que cette coopération s'articule autour d'échanges de connaissances des experts. C'est le cas, nous sommes là maintenant ici en terre chinoise pour échanger avec les experts de la Chine sur la technologie utilisée dans la lutte contre la désertification, ça nous a permis de regarder, de constater de visu les chefs-d'œuvre réalisés. C'est une bonne chose. Nous aimerions vraiment un contact et un rapprochement des chercheurs pour que nos deux pays s'entraident mutuellement et arrivent à contrecarrer ce phénomène nuisible qui est la désertification.
7: Quel est votre regard sur la perspective de coopération entre la Chine et l'Afrique dans ce domaine?
3: Bien sûr, sur l'initiative des ceintures et routes, je pense qu'il y a beaucoup de choses à faire à l'avenir. Comme vous l'avez dit, il faut échanger des échanges scientifiques, même économie, politique, tout. On a besoin de faire une idée générale. Est-ce qu'on est d'accord à faire ça? C'est nécessaire. Est-ce que les gens veulent faire ça? C'est vraie volonté, le motif. Alors, deuxième chose en pratique, je pense qu'il y a toujours des choses qui sont très proches, de régions proches. On peut faire des boulots selon un écosystème très proche. Par exemple, introduction des espèces, utiliser les mêmes techniques d'économie de l'eau. Il y a des techniques qui sont communes partout. En général, d'abord, il faut faire la protection des diversités, la protection des natures. Ça, c'est la première chose dans la tête. Oui. Deuxièmement, il faut considérer l'inverse, revenu. C'est très important. Parce qu'on fait un arbre, c'est pas seulement pour joli.
8: C'est ça.
3: Parce qu'il a des fonctions écologiques et quelquefois économiques. J'insiste, économiste, c'est très important. Parce que c'est là qui va décider, qui va dire si ce projet est durable ou non. Il faut deux choses ensemble, de penser ensemble. Dans les projets, il faut bien combiner ces deux choses ensemble.
8: Justement.
3: Je
8: suis tout à fait d'accord.
7: Je vous remercie.
8: Merci.
3: Merci.
8: Merci, madame.
6: Restez branchés sur cette étienne radio, on va se plier un peu avec une belle mélodie. Et on se retrouve après pour la rubrique Apprenons le chinois.

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8: Bonsoir, chers amis. 亲爱的朋友，晚上好。Bienvenue à notre cours de chinois. Je suis sûre que vous n'avez pas oublié ce que nous avons appris dans la leçon précédente. Voulez-vous répéter avec moi ?
10: Ni xiang qu'u kan dian ying ma ?
8: Tu vas aller voir un film ?
10: Wo qing ni.
8: Je t'invite.
10: Wo qing ni qu'u chan guan chi fan.
8: Je t'invite au restaurant.
11: Aujourd'hui, nous allons apprendre des mots pour remercier.
6: Leçon numéro 6.
12: Xiaoli, 我有一个小礼物送给你。
13: 啊，谢谢。
12: 我还给你带了巧克力。
13: 太谢谢你了，小蜜。
12: 我还想这张卡会让你高兴的，生日快乐。
13: 你真是太好了，可今天不是我的生日啊。不过我还是要谢谢你。
6: Explication.
8: 小礼。我有一个小礼物送给你。
10: 小礼 j'ai un petit cadeau pour toi.
8: Oh, 谢谢。
10: Oh, merci.
8: 我还给你带了巧克力。
10: J'ai apporté aussi des chocolats pour toi.
8: 太谢谢你了，小蜜。
10: Merci beaucoup, 小蜜。
8: 我想这张卡会让你高兴的。
10: Et j'ai pensé que cette carte te ferait plaisir.
8: 生日快乐。
10: Et joyeux anniversaire.
8: 你真是太好了。
10: Tu es vraiment très gentil.
8: 可今天不是我的生日呀。
10: Mais aujourd'hui, c'est pas mon anniversaire.
8: 我还是要谢谢你。
10: Merci quand même.
6: Explication.
8: 有 avoir 有一个 un 一个小 petit小礼物 un cadeau 礼物给 pour 给很 très 很好 gentil 好带给 apporter 带给巧克力Un chocolat, 巧克力。非常 beaucoup, 非常。想 penser, 想。贺卡 une carte, 贺卡。
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8: faire plaisir,
14: 让人高兴。
8: 快乐 joyeux 快乐生日 un anniversaire 生日真是 vraiment 真是可是 mais
10: 可是，今天 ，aujourd'hui， 今天，还是 ，quand même， 还是。
12: 小李，我有一个小礼物送给你。
13: 啊，谢谢。
12: 我还给你带了巧克力。
13: 太谢谢你了，小蜜。
12: 我还想这张卡会让你高兴的，生日快乐。
13: 你真是太好了，可今天不是我的生日啊，不过我还是要谢谢你。
10: Et quant à nous, nous vous remercions de rester fidèles avec nous et merci beaucoup pour vos lettres et vos encouragements. Merci mille fois. 感谢您的收听。 Et comme d'habitude, nous nous retrouverons demain à la même heure. Au revoir et à demain.
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Bonjour à tous, bienvenue à l'écho de cette nouvelle édition du journal. Le secteur industriel chinois a enregistré une forte croissance de ses bénéfices au premier trimestre 2026, les politiques macroéconomiques proactives du gouvernement ayant contribué à atténuer l'impact d'un environnement économique complexe et à dynamiser le secteur de la fabrication haut de gamme, indiquent des données officielles. Les bénéfices des grandes entreprises industrielles chinoises ont augmenté de 15,5% en glissement annuel pour atteindre 1696 milliards de yuan de janvier à mars, soit une accélération de 0,3 points de pourcentage par rapport à la croissance enregistrée au cours des deux premiers mois de l'année, selon les données du Bureau d'État des statistiques. Pour le seul mois de mars, les bénéfices des grandes entreprises industrielles ont augmenté de 15,8% par rapport à l'année précédente, le rythme de croissance s'étant accéléré de 0,6 points de pourcentage par rapport à la même période janvier-février. Les autorités chinoises ont renforcé leur soutien macroéconomique en mettant en œuvre des politiques plus proactives pour stabiliser la croissance, aidant ainsi le secteur industriel à se redresser progressivement et à améliorer la rentabilité des entreprises, a expliqué Yu Weining, statisticien du POS. La fabrication d'équipements est restée un moteur majeur de la croissance des bénéfices. Les bénéfices du secteur ont progressé de 21% au premier trimestre, contribuant à hauteur de 6,8 points de pourcentage à la croissance globale des bénéfices industriels. Le secteur a représenté 33,7% des bénéfices totaux des grandes entreprises industrielles, soit une hausse de 1,7 points de pourcentage par rapport à l'année précédente. La Chine a livré son plus grand navire de transport de gaz naturel liquéfié, indépendamment conçu et construit à ce jour, marquant ainsi une avancée majeure dans la capacité du pays à construire de grands navires destinés au transport d'énergie propre. Le méthanier baptisé Celsius George Tron a pris la mer à destination de Singapour après avoir été livré à un quai de la société China Merchant Heavy Industry Corporation Limited, a indiqué le constructeur naval. Le navire, long de 298,1 mètres et large de 48 mètres, dispose d'une capacité de transport de 180 000 mètres cubes de gaz naturel liquéfié. Il est équipé d'un système de propulsion à double carburant et à basse vitesse. Des agents des services d'inspection aux frontières sont montés à bord du navire à l'avance afin d'accélérer les procédures de détournement, contribuant ainsi à assurer un départ rapide et sécurisé en tirant parti des conditions de marée favorables. Lu Jinlong, responsable du programme des grands méthaniers chez China Merchant Heavy Industry Corporation Limited, a déclaré que la société avait obtenu des commandes pour 6 navires de ce type. Les 5

Et va s'ancre selon le poste général des contrôles frontaliers de Pékin. Environ 828 000 étrangers arrivés au point d'entrée de Pékin cette année étaient entrés dans le cadre des politiques d'exemption de visa ou de permis d'entrée temporaire, représentant plus de 70% de l'ensemble des visiteurs étrangers. La récente augmentation du tourisme entrant à Pékin s'explique en partie par l'optimisation continue des politiques d'exemption de visa. À ce jour, la Chine a mis en place des politiques unilatérales d'exemption de visa pour 50 pays et a appliqué des dispositions d'exemption de visa de transit de 240 heures pour 55 pays. Afin d'améliorer l'efficacité des formalités douanières et d'offrir de meilleurs services face à l'augmentation du flux de passagers, Pékin a mis en place une série de mesures, notamment un guichet unique chargé de délivrer et de contrôler les permis d'entrée temporaire pour les personnes demandant le transit sans visa de 240 heures, ainsi que des conseils sur les politiques d'exemption de visa et une aide au remplissage des cartes d'arrivée pour les personnes visitons la Chine pour la première fois. Le géant français des gaz industriels Air Liquide a lancé la construction d'une nouvelle unité de séparation de l'air à Huizhou, dans la province chinoise du Guangdong. Ce projet permettra d'augmenter de 800 tonnes par jour l'approvisionnement en oxygène, azote et argon liquide sur le marché de Delta de la rivière des Perles. Cette unité, dont la mise en service est prévue en 2027, sera construite dans le parc industriel des nouveaux matériaux de Huizhou et spécialisée dans les matériaux synthétiques de pointe, les produits chimiques haut de gamme et les nouveaux matériaux de pointe. Air Liquide a indiqué que l'unité utilisait ces dernières technologies pour produire des liquides de haute pureté destinée aux clients du secteur des semi-conducteurs et de la fabrication de pointe, tout en approvisionnant également les industries pétrochimiques et médicales. Le coût et la sécurité sont devenus des atouts concurrentiels pour la Chine dans le recrutement d'étudiants internationaux, selon un rapport publié par l'Institut Xinhua, un groupe de réflexion affilié à l'agence presse Xinhua, intitulé Étudier en Chine, contribuer à la construction d'une communauté d'avenir partagée pour l'humanité. Le rapport souligne que l'avantage concurrentiel de la Chine en tant que pôle éducatif mondial est de plus en plus marqué. Actuellement, alors que le rayonnement mondial et la qualité académique des universités chinoises se hissent à l'avant-garde des classements internationaux, l'expansion à l'étranger des entreprises chinoises crée de nombreuses opportunités de carrière pour les étudiants internationaux qui rentrent au pays, indique-t-il. Voilà, c'est la fin du journal d'aujourd'hui. Merci de votre fidélité. À bientôt.

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2: Bienvenue à Cogito. Entre janvier et mars, la Chine a enregistré une hausse de 15% de ses importations et exportations sur un an pour une valeur totale de 11 840 milliards de yuan, plus de 1 470 milliards d'euros, a annoncé mardi 14 avril l'administration générale des douanes. Un record sur 5 ans qui témoigne de la forte résilience du commerce extérieur de la deuxième économie mondiale. Sur cette période, les exportations chinoises ont atteint 6 850 milliards de yuan en progression de 11,9%. Des produits vedettes se distinguent. Imprimantes 3D, véhicules électriques et batteries au lithium dont les ventes à l'étranger ont bondi respectivement de 119%, 77,5% et 50,4%. Cette dynamique s'explique par plusieurs facteurs. La reprise de la demande extérieure, un tissu industriel national complet et la libération du potentiel d'innovation des entreprises. Les Made in China, qui ne cessent de gagner en

qualité, en efficacité et en service répond toujours mieux aux besoins de production et de consommation à tous les niveaux à l'échelle mondiale. Côté importation, la Chine a importé pour 4 990 milliards de yuan de marchandises au premier trimestre, soit une hausse de 19,6% par rapport à l'an dernier. Cette envolée s'explique avant tout par la flambée des prix des matières premières et la reprise de la demande intérieure. Selon des analystes, malgré un environnement extérieur complexe et difficile, la croissance rapide des échanges commerciaux chinois au premier trimestre repose sur des fondamentaux solides, une grande vitalité et une forte dynamique. La valeur totale des échanges dépasse 10 000 milliards de yuan pour le 12e trimestre consécutif. Et la croissance est repassée à deux chiffres depuis le quatrième trimestre 2022. Les échanges avec les économies développées progressent globalement, tandis qu'ils affichent une croissance à deux chiffres avec l'ASEAN, l'Amérique latine et l'Afrique. Cette diversification des marchés consolide les bases du commerce extérieur chinois. Les entreprises privées occupent depuis des années la première place. Grâce à des mesures incitatives accélérées, leur dynamisme est stimulé. Au premier trimestre, sur les 618 000 entreprises ayant enregistré des importations ou exportations, plus de 540 000 sont privées. Leurs échanges ont atteint 6 780 milliards de yuan, portant leur part à 57,3% du total national. Les entreprises à capitaux étrangers, quant à elle, affiche une croissance à deux chiffres, tant à l'export qu'à l'import, pour le huitième trimestre consécutif. Plus de 6 200 nouvelles entreprises étrangères ont été enregistrées par les douanes et le nombre total de sociétés étrangères ayant réalisé des échanges a augmenté de plus de 1 000 sur un an pour atteindre 69 000. L'optimisation de la structure des exportations et l'élan des importations se renforce. Au premier trimestre, les exportations des composants de stockage et des processeurs ont progressé de 39,1% et celles d'équipements électriques, production, transport, transformation, stockage d'énergie, affichent aussi une croissance à deux chiffres. La demande intérieure augmente régulièrement, entraînant volume et qualité des importations. Les importations de produits de haute technologie ont bondi de 25,1%, tandis que les matières premières et biens de consommation maintiennent une bonne dynamique. Stabiliser les exportations et élargir les importations agissent de concert, insufflant un nouvel élan au commerce extérieur. L'Organisation mondiale du commerce prévoit récemment un ralentissement de la croissance du commerce mondial des marchandises à 1,9% en 2026, soit une baisse de 2,7 points. L'OCDE souligne que l'évolution des conflits au Moyen-Orient met à l'épreuve la résilience de l'économie mondiale. Malgré ces incertitudes, les conditions et tendances qui sous-tendent la croissance soutenable de l'économie chinoise n'ont pas changé. Les atouts et les potentiels de son commerce extérieur ne cessent de s'affirmer. La forte progression des échanges au premier trimestre jette ainsi des bases solides pour une croissance stable tout au long de l'année. La deuxième économie mondiale dispose des moyens nécessaires pour stabiliser son commerce extérieur et en optimiser la structure.

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5: Bonjour à tous, bienvenue dans In Vivo. En 1991, l'architecte française Estelle Achard s'est rendue pour la première fois au Yunnan, province frontalière au sud-ouest de la Chine. Et pendant 20 ans après ce voyage inoubliable, elle revient à maintes reprises en Chine pendant les vacances, surtout au Yunnan, par son amour pour la région. Lorsqu'elle voulut changer de travail, elle avait tout de suite l'idée d'acheter ou de louer un logement au Yunnan. C'est à Shangri-La qu'elle a rénové une ancienne ferme tibétaine. Elle fait de ce bâtiment sa maison, tout en accueillant les touristes qui voyagent à Shangri-La. Avant d'inaugurer cette émission, je vous invite à suivre une mélodie. Et de retour, Estelle va nous raconter son histoire liée au Yunnan.

0: 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Penzlan, un village de moins de 10 000 habitants, est un lieu de transit incontournable sur la ligne touristique reliant Shangri-La et la montagne enneigée de Meili. À ce petit village situé sur la route Yunnan-Xizang, l'architecte française Estelle Achard a construit un paradis naturel respectueux de l'environnement.
1: En fait, je suis venue très souvent voyager au Yunnan depuis plus de 30 ans. En 1991, j'ai voyagé pour la première fois au Yunnan et j'ai découvert pas mal de régions du Yunnan et j'ai voulu revenir tous les ans pratiquement pendant mes vacances au Yunnan. Et un jour, je voulais changer de travail en France et c'était difficile. Donc, je me suis dit que j'allais faire un projet au Yunnan. Ça serait plus facile pour moi, qui suis toute seule avec pas une grosse fortune. Donc, je me suis dit qu'au Yunnan, je pouvais faire ça. Parce que j'aime bien le Yunnan. C'est devenu mon pays d'adoption.
2: Ah, d'adoption, vous l'avez dit.
1: Oui, parce que j'ai des liens forts maintenant depuis tant d'années que je suis venue au Yunnan et je me suis dit je vais essayer de faire quelque chose là parce que j'aime bien les gens, j'aime bien... c'est très divers partout et du coup il y a de la montagne, il y a plein d'ethnies différentes, les gens sont très gentils. Mais finalement, je me suis dit que j'aimais mieux le Nord, peut-être. Sûrement parce que les Tibétains sont très amicaux, très chaleureux, comme dans le sud de la France. Du coup, j'aime bien cette partie du Yunnan aussi. Je me suis dit que je pouvais avoir une grande maison pour pas très cher dans cette zone-là.
0: Estelle a cherché d'abord une maison à travers le Yunnan, à Kunming, à Jianshui ou à Baoshan. Et finalement, en 2012, c'était à Benzilan, petit village près du Shangri-La, qu'elle a fixé son choix sur une grande ferme tibétaine en Bizet. Elle voulait faire de ce bâtiment sa maison tout en accueillant les touristes qui voyagent à Shangri-La.
1: J'ai cherché d'abord une maison à Kunming, à Jianshui, à Weishan. J'ai cherché, mais j'ai pas trouvé une maison suffisamment grande et qu'il soit possible de louer ou d'acheter. Et donc j'ai trouvé cette maison, une grande ferme tibétaine en pisé, c'est-à-dire en terre battue. La terre battue, ça me parle parce que près de ma région d'origine, en France, il y a aussi des maisons en terre battue. Donc je me suis dit que c'était une bonne chose. Et de rénover cette ferme et d'en faire un lodge. Là maintenant, j'ai 4 chambres dedans. Il n'est pas très très vieux, il doit avoir une quarantaine d'années à peu près, mais 40, 45 ans, mais il était en très mauvais état, il n'était pas fini, il n'y avait pas d'eau, pas d'électricité, c'était en très très mauvais état. C'était une ferme très mal entretenue, le toit, j'ai refait tout le toit, j'ai refait beaucoup de choses. Mais j'ai utilisé aussi, par exemple, pour l'électricité et la plomberie, j'ai utilisé les meilleurs matériaux que je pouvais trouver en Chine. Je n'ai pas utilisé les matériaux du village d'à côté qui sont de très mauvaise qualité et pas chers. Je me suis approvisionnée directement dans les meilleures usines de Chine pour l'électricité et la plomberie parce que je voulais faire quelque chose de bonne qualité. D'ailleurs, depuis bientôt 12 ans que j'ai fait la maison, j'ai aucun problème d'électricité et de plomberie. Je l'ai rénovée d'une manière écologique, c'est-à-dire en respectant au maximum la maison dans

0: qu'elle est à la base. Elle était en très très mauvais état, mais je l'ai rénovée avec toutes les techniques modernes écologiques, c'est-à-dire que les murs, les cloisons à l'intérieur sont faits avec de la paille et de la terre. J'ai, entre autres, enfin, j'ai utilisé toutes les techniques des architectes d'aujourd'hui pour rénover une maison d'hier, parce que je suis architecte aussi.
1: Au départ, raconte Estelle, l'idée n'était pas tournée spécialement vers l'écologie. On l'écoute.
0: Au départ, en fait, j'étais pas spécialement tournée vers l'écologie parce que je ne connaissais pas. Sauf que chez moi, dans ma près de mon lieu de naissance, eh bien, il y a ces maisons en terre aussi et des nouvelles architectures de terre faites par des architectes d'aujourd'hui. Mais donc, j'ai commencé à étudier pendant 6 ou 7 mois, l'écologie d'une maison, essayer de comprendre comment je pouvais la rénover de plus en plus écologiquement, parce que, en fait, c'est la maison qui m'a montré qu'il fallait que je le rénove d'une manière écologique. Parce que la terre, il faut la respecter. Par exemple, on ne met pas sur un mur en terre, on ne met pas de béton, parce que ça étanchéifie le mur, il ne peut pas respirer et il devient malade. Les planchers, le rez-de-chaussée, c'est pareil. On ne doit pas mettre de dalles en béton pour que la maison respire, pour qu'elle soit en bonne santé. Et puis, j'ai essayé d'utiliser au maximum les matériaux locaux. Par exemple, pour faire les cloisons, j'ai pas utilisé de la brique. D'abord, c'est trop lourd, ça use énormément d'énergie pour faire de la brique. Alors que moi, j'ai fait des briques de terre crue, c'est-à-dire qu'elles ne sont pas cuites avec de la paille dedans. La paille qu'on trouve localement, qu'il y avait déjà dans la maison d'ailleurs, et la terre que j'ai utilisée aussi juste à 500 mètres, il y avait de la terre nécessaire pour faire les cloisons, par exemple. Mais j'ai aussi voulu faire des toilettes sèches parce que je suis à côté de la rivière et je voulais pas polluer la rivière avec des eaux sales. Donc les toilettes sèches, c'est un petit peu, on pourrait penser que c'est arriéré, mais en fait, je pense que l'écologie, c'est pas arriéré, c'est au contraire très moderne et il faut vraiment qu'on s'en occupe. Donc, pour pas polluer les sols, pour pas polluer les eaux. En plus, les toilettes sèches, ça n'use pas beaucoup d'eau et ça peut aussi faire du compost, du fertilisant pour les arbres et les fleurs. Je n'en mets pas, bien sûr, aux légumes, parce que par sécurité, mais le compost, de toute façon, je le laisse reposer pendant 3 ans, et au bout de 3 ans, ça ne sent rien, c'est comme la forêt, c'est des micro-organismes qui décomposent tout ce qu'il y a dans le compost et le rendent propre. Et donc, on peut le mettre comme ça dans le jardin. Enfin, moi, je le mets pas pour les légumes par sécurité. Je pense que c'est très important de s'occuper de l'écologie. J'ai aussi fait de telle manière à ce que je ne dépense pas trop d'électricité. C'est chaque petit geste. Je trie beaucoup mes déchets. Je ne mets plus de bouteilles en plastique dans les chambres, mais des bouteilles en verre que je remplis avec de l'eau de source pour les autres. C'est plein, plein de petits gestes accumulés. D'ailleurs, de plus en plus de jeunes Chinois, par exemple à Dalí, je vois, ou à Kunming, ou à Lijiang aussi, je vois de plus en plus de jeunes Chinois s'intéresser à tous ces principes, le jardin, par exemple, et je ne traite pas mes plantes dans le jardin avec des produits chimiques. Je fabrique mes produits de traitement ou de fertilisant. C'est des nouvelles techniques de culture qui sont écologistes. Voilà.
1: Les résultats de ces études sont ce que le visiteur pourrait constater aujourd'hui. Estelle essaie de garder une rusticité en structure et d'utiliser au maximum les matériaux locaux. D'une personnalité claire et nette,

0: Estelle Achard a revalorisé les objets anciens et les a transformés en décorations de chambre, par son admiration pour les objets simples du quotidien.
1: J'ai essayé de rester au plus près des matériaux bruts. Par exemple, les enduits sont des enduits de terre, les sols, je ne les ai pas vernis. Et j'aime beaucoup les objets très simples du quotidien, qui sont les objets du quotidien qui sont pas élaborés, qui sont pas faux, que j'ai acheté pas cher ou que les gens jetaient ou m'ont donné. Et tous ces objets-là, je les ai mis en valeur dans la maison parce que c'est, à mon avis, une manière de montrer la vraie vie des gens. Je n'aime pas les choses artificielles, trop artificielles.
0: Mais cette modestie ne représente pas tout. La propriétaire de l'auberge souhaite faire le séjour très confortable, tout en gardant le style traditionnel tibétain. En termes de décoration intérieure, les quatre chambres montrent un mélange de styles. Estelle présente ses idées esthétiques en tant qu'architecte française résidant au Yunnan. Quatre chambres sur quatre thèmes différents de la province.
1: J'ai essayé de faire au maximum de ce que je pouvais pour apporter du confort aux hôtes. Même si les toilettes sèches sont difficiles pour certains hôtes chinois qui ont peur de ça, malgré tout, globalement, j'ai essayé de garder une rusticité dans les murs. Par exemple, j'ai pas mis de vernis, les murs sont bruts, on voit la terre, mais j'ai essayé de faire ça très confortable. J'ai des lits très confortables, une salle de bain très confortable, une nourriture très confortable. Donc je donne au maximum de ce que je peux. Et donc j'ai fait quatre chambres de ce que je suis moi aussi, parce que c'est une relation, une maison, c'est un prolongement du propriétaire. C'est un prolongement de soi-même. C'est ma maison, c'est pas quelque chose d'extérieur. Donc moi, ce que je suis, c'est j'ai beaucoup voyagé au Yunnan, mais je suis française. Donc c'est un mélange de que je suis en tant que française, en tant qu'architecte, et ce que j'ai aimé au Yunnan. Donc il y a quatre chambres sur quatre thèmes différents du Yunnan. Il y a une chambre tibétaine, une chambre du sud Yunnan, avec les broderies ethniques du sud Yunnan, par exemple. Une chambre que j'appelle, moi, la vieille Chine, c'est-à-dire qui évoque la vieille Chine, la Chine d'avant Mao Tse-tung, la Chine qu'il y avait au Yunnan avec la relation avec le Vietnam, avec l'Indochine, la vieille Chine. Et une autre chambre des années, avec des choses des années 60, très colorées, très populaires. Voilà, parce que c'est ce que m'évoque le Yunnan.
0: L'auberge d'Estelle se baptise Toulou Loge, puisqu'un ruisseau coule en face de la façade du bâtiment et l'autre bout du ruisseau conduit vers un long chemin de terre sinueux. Les hôtes chez Toulou Loge ont d'ailleurs la chance de déguster le dîner et le petit déjeuner à la française, préparé avec des produits locaux comme sa propriétaire essaie de fournir la nourriture d'excellente qualité. Dans le formidable jardin autour de l'auberge, Estelle plante des fleurs, des légumes et plein d'herbes pour la cuisine.
1: Un mille kouai pour deux avec le dîner à la française de produits locaux et le petit déjeuner. J'essaye d'avoir de très bonnes qualités de nourriture parce qu'on a beaucoup de chance au Yunnan d'avoir des légumes, des fruits organiques, de la viande absolument merveilleuse parce qu'il y a du yak, il y a des petits porcs noirs, il y a du très bon poulet, enfin vraiment beaucoup de choses. Je fais moi-même le pain avec des farines anciennes de la montagne. Je fais beaucoup de choses avec des produits locaux que je recherche particulièrement pour leur qualité. Mais je suis au Yunnan, dans les grandes villes, c'est plus difficile. Ouais. Moi, j'ai beaucoup de chance.
0: Si l'on cherche l'auberge d'Estelle sur les principales plateformes tourisme en ligne, il est difficile d'en trouver des informations. Pour cela, Estelle Achard a bien fait des réflexions.
1: Oui, c'est difficile de me trouver. Oui. En fait, comme j'ai pas beaucoup de chambres et que je veux vraiment que les gens comprennent mon projet, parce que je ne suis pas un hôtel, je loge les gens chez moi, je les reçois, je mange avec eux. Donc je veux vraiment qu'ils comprennent que ce n'est pas un magasin, par exemple. Ce n'est pas quelque chose qu'on vient voir et où on donne rien. C'est un échange. C'est-à-dire mes clients me donnent une relation et moi je leur donne un relationnel aussi. Donc je ne veux pas que ce soit sur des grands sites comme, je ne sais pas, TripAdvisor, Trip.com ou Booking.com. Je ne veux pas ça. Je veux que... Donc c'est plus du bouche à oreille, des gens qui connaissent, qui sont venus chez moi, qui en parlent. Ce sont ma meilleure publicité. Les gens qui sont déjà venus chez moi. On peut me joindre sur WeChat. Voilà, essentiellement sur WeChat. J'ai aussi des gens qui publient sur Xiaohongshu, mais en général, après, ils me contactent sur WeChat. Donc, c'est très confidentiel. Je ne veux pas que ça soit... Je ne veux pas avoir trop de gens, en fait. Je veux garder ce relationnel comme des amis.
0: S'il y a trop de monde,
1: les clients sont comme des amis.
0: D'accord. S'il y a trop de monde, ça va briser la tranquillité.
1: Voilà, c'est ça. Donc, je veux une vraie relation entre mes clients et moi, et les clients et l'extérieur. Je veux que, par exemple, les clients, je veux pas de clients qui viennent juste dormir une nuit et c'est tout. Et faire une ou deux photos. Ça, c'est pas possible. Il faut que les clients restent au moins 2 jours et qu'ils prennent le temps de savoir ce qu'il y a autour de moi, de visiter, le temps, prendre le temps aussi, c'est très important. Je veux pas que ce soit une barrière. Oh. Moi, ce qui m'a le plus important, c'est le relationnel avec les clients. Donc, comment dire, je ne veux pas que l'argent soit une sélection.
0: D'accord.
1: La sélection, elle est plus sur l'intérêt des gens quand ils viennent à la maison. Je sais que c'est pas très traditionnel en Chine de pas regarder l'argent. C'est vrai que je ne deviens pas riche, mais je pense que j'ai une bonne vie. En fait, je suis très contente de vivre là où je vis. Je ne pensais pas pouvoir faire autant dans ma maison et je n'avais pas une vue précise de ce que j'allais avoir. Je le fais au fur et à mesure. Oui, j'ai des animaux, j'ai un chouette jardin, j'ai planté plein d'herbes pour la cuisine, pour les fruits, pour les légumes. J'ai planté des fleurs, des choses comme ça. C'est vrai que pour moi, j'aime beaucoup ma maison et les gens qui vivent avec moi là, dans mon village. Je me sens très bien. Oui, c'est une forme d'Eldorado. Voilà, mais c'est assez simple en fait. Je vis une vie simple avec des gens autour de moi qui sont très chaleureux. Je vis très bien en réalité, même si je ne suis pas riche.
0: 12 ans après de s'installer à Benzilan, Estelle tisse des liens très amicaux avec les Tibétains locaux. Ils l'appellent Ayi, qui signifie la tante en mandarin. Au temps de la COVID-19, les agriculteurs locaux lui ont souvent amené de la viande et des légumes, ce qui l'a tellement touché.
1: Donc moi, j'habite pas exactement à Shangri-La, j'habite au bord du Yangtze un petit peu après, donc j'ai beaucoup moins froid qu'à Shangri-La. Je suis dans une petite ville qui s'appelle Benzilan, et à côté il y a un petit village qui est le mien, juste à côté. Donc déjà j'ai un meilleur climat et les gens ont beaucoup moins de touristes, donc ils sont très chaleureux. Je me sens vraiment faire partie de cette petite société, même si je suis très différente. Et ça, c'est magique, parce que j'aurais même pas imaginé que ça puisse être aussi chaleureux, aussi sympathique. Les histoires... Par exemple, pendant le Covid, J'ai été très touchée parce qu'il y a eu des moments où moi je pouvais pas sortir de ma maison, mais mes voisins ils m'ont amené un peu de viande, un peu de légumes, un peu. Toujours, ils m'ont demandé comment j'allais parce qu'ils savaient que j'étais toute seule à la maison avec mes chiens, donc ils ont fait très attention, c'était très sympathique.
0: Il vous appelle comment? En chinois? En tibétain?
1: Oh non, il m'appelle Aïn.
0: Aïe?
1: Aïn.
0: Ah,
1: Ouais.
0: d'accord.
1: Sinon, c'est curieux, ils appellent ma maison Mégotia.
0: Ah,
1: Pourtant, je ne suis pas du tout américaine, je suis française, mais bon, pour eux, ça veut dire étranger, quoi. Mais eux, ils disent Mégotia.
0: d'accord.
1: Bon, j'ai l'habitude, c'est pas grave.
0: D'accord, c'est intéressant. Donc, vous parlez également le chinois, très couramment.
1: Je parle, mais je parle comme les gens comme mes voisins. Je parle pas très bien chinois. Je parle pas, je peux pas parler avec des choses très compliquées, mais je me débrouille très bien pour toutes les choses pratiques. D'ailleurs, j'avais cette stagiaire Igong chez moi pendant un an qui venait de Qingdao et elle comprenait moins bien mes voisins que moi des fois, parce que moi je comprends très bien leur accent puis je parle comme eux.
0: C'est aussi une des raisons de plus pour Estelle de résider longtemps sur cette terre magnifique et multicolore qu'est le Yunnan.
1: Pour moi, le Yunnan, c'est quand même très spécial en Chine parce qu'il y a beaucoup d'ethnies et que nous, en tant qu'étrangers, on n'est qu'une ethnie parmi d'autres. On n'est pas vu, comme dans certaines autres provinces, on n'est pas vu, les étrangers ouïghoriens et les Chinois. On est juste une ethnie parmi d'autres. Et du coup, les gens sont très chaleureux, ils aiment bien les contacts. Ils ont pas peur de nous, ils ont pas peur de la différence au Yunnan, les gens. Je trouve que c'est une des choses les plus magiques du Yunnan. Et puis en plus, chaque fois qu'on change de ville, de petit endroit, il y a toujours des endroits très différents les uns des autres. C'est un peu comme en France. La France est grand à peu près comme le Yunnan. Plus ou moins, et aussi en France, quand on voyage, c'est un très beau pays aussi, la France, comme le Yunnan,
0: D'accord.
1: avec plein de choses différentes. Je pense que même au Yunnan, les gens sont plus gentils dans leur totalité qu'en France, plus sympathiques.
0: Vous l'avez dit, les gens du Yunnan n'ont pas peur de la différence.
1: Non.
0: C'est peut-être ça qui vous a fait rester là-bas longtemps.
1: Oui, c'est tout à fait, tout à fait. Et non, ils sont très. Ouais, c'est incroyable comme ils n'ont pas peur de la différence de culture. Parce que c'est très difficile aussi d'être dans un pays qui n'est pas sa culture. Hein. Il y a des
0: Oui,
1: jours où pour moi c'est difficile
0: tout à fait.
1: d'être toujours à la. Je dois être toujours attentive. Pour comprendre tout le monde. Et j'ai plus de facilité à comprendre les gens du Yunnan, et particulièrement ma zone tibétaine, plutôt que lorsque je vais dans des zones où il y a beaucoup de Han, comme ça ne veut pas dire que les gens ne sont pas sympathiques, mais c'est beaucoup plus difficile pour moi de
0: D'accord.
1: comprendre. Par exemple, les Tibétains, quand on les croise, ils nous sourient, ils font un petit mouvement de la tête, ils regardent dans les yeux. Ce sont des petits gestes qui nous sont communs
0: D'accord.
1: à moi en tant qu'occidentale et aux Tibétains. Alors que dans certaines régions de Chine, même je croise les gens, les gens ne nous regardent pas dans les yeux. La Chine, c'est très grand, donc il y a toujours plein de gens différents. Je sais qu'il faut pas faire une généralité, bien sûr, mais
0: Oui.
1: globalement, on pourrait dire comme ça.
0: Voilà, on prend une pause musicale et on se retrouve juste après pour la dernière partie de notre émission consacrée aux courtes chinoises.

0: Merci de nous rejoindre dans InVivo. C'est le moment de suivre notre rubrique « Le chinois au quotidien ».
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2: Bonjour à tous, bienvenue pour un nouveau cours de chinois. Salut Thomas.
1: Salut Tai, tu vas bien depuis le dernier cours ?
2: Très bien, et toi ?
1: Bah écoute, ça va plutôt pas mal. J'apprends le chinois peu à peu, grâce à toi. Oh. Et je t'avoue que c'est beaucoup de travail, mais bon, on y arrive peu à peu. Mm-hmm. Et je devine également tout ce qu'attendent nos auditeurs, et comme à chaque fois, je pense qu'on va reprendre les phrases du cours précédent.
2: C'est ça, on va commencer tout de suite.
1: Et la première phrase, je crois que c'est « Allez-y, s'il vous plaît », comment tu dis ça en chinois ?
2: Nin xian qing.
1: Nin xian qing. Et la réponse convenable, qui veut dire « Ne faites pas tant de manière en français », ça se dit en chinois, Tai.
2: Bie zheme keqi.
1: Ok, révisons maintenant les phrases qu'on a apprises la dernière fois. La première, « Buvons à notre réussite ». Vous souvenez-vous comment le dire en chinois ? Et Tai, pour cela, va vous aider.
2: Bien sûr. Wei wo men de he zuo cheng gong, gan bei.
1: Ok, la deuxième phrase maintenant. Comment dire en chinois « buvons à la santé de tout le monde » ? Ok, donc on passe à la phrase suivante. Merci de votre hospitalité. Comment tu dirais ça à Tai en chinois ? Ok, maintenant on va s'écouter les quatre dialogues qu'on a appris durant le cours précédent. C'est parti.
3: 对话 1, 您先请.
4: 谢谢.
3: 对话 2, 你是客人, 请坐这儿.
4: 好.
3: 对话 3 为我们的合作成功干杯
4: 为大家的身体健康干杯
3: 对话 4 时间不早了,我们该走了,感谢你们的热情款待
4: 欢迎你们以后常来
2: Voilà, une petite piqûre de rappel du cours précédent, ça ne peut pas faire de mal. Maintenant, on va voir ce qu'on va apprendre aujourd'hui. Comme d'habitude, Thomas, je vais dire les phrases chinoises et toi, tu vas donner le sens en français.
1: Ok, c'est parti.
4: 请问有洗发水卖吗?
1: S'il vous plaît, pourriez-vous me dire si vous avez du shampoing ou pas?
4: 我想退货.
1: Je voudrais vous rapporter des marchandises.
4: 您的发票. ]带来了吗?
1: Avez-vous apporté votre facture?
4: 您给退了吧?
1: Vous pouvez me le reprendre, s'il vous plaît. Ok, aujourd'hui, il est commode, on le sait, de faire des achats dans la capitale chinoise, Beijing. Et il y a beaucoup de distributeurs et de débitants reconnus internationalement qui ont implanté des magasins dans cette ville. Bien sûr, on peut acheter des marchandises de plus grandes marques internationales. Aussi, pas besoin de se charger trop les valises pour venir en Chine.
2: C'est vrai.
1: Je voudrais demander au vendeur s'il a du shampoing à vendre. Comment le dire en chinois ?
2: Tu peux le dire comme ça. 请问有洗发水卖吗?
1: 请问有洗发水卖吗?
2: 请问, c'est une formule de politesse. S'il vous plaît, on le dit pour poser une question. 请问.
1: 请问.
2: 有, avoir.
1: 有.
2: 洗发水, shampoing.
1: 洗发水.
2: 卖, vendre.
1: 卖.
2: Bon, écoutons ensemble le premier dialogue.
1: C'est parti.
3: 对话 1. 请问, 有洗发水卖吗?
4: Ah, 就在前面的架子上.
2: Bon, c'était le premier dialogue du cours aujourd'hui. Vous avez sûrement saisi quelque chose. Bon, maintenant, répétez encore une fois avec nous la phrase clé du dialogue avant de le repasser. 请问, 有洗发水卖吗?
1: 请问, 有洗发水卖吗?
2: Ce qui signifie, Thomas ?
1: Ce qui signifie, excusez-moi, auriez-vous du shampoing à vendre ?
2: Parfait.
1: Bon, ok, je viens d'acheter une bouteille de shampoing, donc, mais arrivé chez moi, je vois qu'il y a un petit défaut, ça peut arriver n'importe où, et donc je voudrais le rendre au magasin. Comment le dire en chinois, Tai ?
2: Tu peux le dire. 我想退货.
1: 我想退货.
2: Bon, on va expliquer mot à mot.
1: Ok.
2: 我, je.
1: 我.
2: 想, vouloir, souhaiter.
1: 想.
2: 退. Rendre, retourner.
1: Tui.
2: Huo, marchandise.
1: Huo.
2: Wo xiang tui huo.
1: Wo xiang tui huo.
2: Ok, on va passer le deuxième dialogue.
3: Tui hua er. Zhege ke neng huai le. Wo xiang tui huo.
4: Nin de fa piao dai lai le ma?
3: Dai le.
2: Bon, vous venez d'entendre le deuxième dialogue. En général, lorsqu'on retourne des marchandises, le vendeur peut demander « Nin de fa piao dai lai le ma ?»«
1: Nin de fa piao dai lai le ma ?»«
2: Nin de fa piao dai lai le ma ?» Ce qui signifie « Avez-vous votre facture ?» Bon, on va décomposer la phrase comme d'habitude. « Nin de votre ?»«
1: Nin de
2: fa piao facture ?»«
1: Fa piao ?»«
2: Dai apporter ?»«
1: Dai ?»
2: L'ai est placé derrière un verbe pour désigner la direction d'une action. L'ai.
1: L'ai.
2: Le, c'est une particule placée au bout d'une phrase pour désigner la fin d'une action.
1: Le.
2: Ma, particule interrogative.
1: Ma, ouais, ça on l'a déjà vu, on a commencé à, d'ailleurs à bien comprendre que ma marque une question lorsqu'elle est située à la fin de la phrase.
2: Bon, la phrase entière. 您的发票带来了吗? Avez-vous votre facture?
1: Voilà, le vendeur dit que ce n'est pas grand-chose, il ne veut pas reprendre le produit, mais je voudrais tout de même le retourner. Alors, comment le dire en chinois?
2: On peut dire 您给退了吧?
1: 您给退了吧?
2: 您, on le sait déjà très bien, vous, c'est l'appellation respectueuse de 你, tu. 给 signifie originairement offrir. Ici, il est utilisé comme une particule placée devant le verbe 退. Il désigne le renforcement du mode 给.
1: 给.
2: Toué, retourner.
1: Toué.
2: Le, on va le répéter encore une fois, est une particule qui est placée derrière d'un verbe pour désigner l'accomplissement d'une action. Par exemple, 这本书我看完了. J'ai fini ce livre. Le cours est terminé. 下课了.
1: Ouais, d'accord. Et la particule ba, ça veut dire quoi, Tai?
2: Ici, ba est aussi une particule qui est placée au bout de la phrase impérative pour adoucir le mode.
1: Ba.
2: 您给退了吧?
1: 您给退了吧? Vous pouvez le reprendre, s'il vous plaît. Allez, on s'écoute tout de suite le dialogue 3.
3: 对话 3. 给您换一个行吗?
4: 不要了,您给退了吧?
2: Bon, maintenant,

0: Nous révisons ensemble ce qu'on a appris aujourd'hui, puis écoutons les dialogues.
1: Ok, s'il vous plaît, pourriez-vous me dire s'il y a du shampoing en vente? En chinois, ça se dit...
0: 请问有洗发水卖吗?
1: Qianwen, you shi fai shui, mai ma. Et par exemple, j'ai un produit défectueux chez moi et je veux retourner une marchandise. Quelle est la phrase?
0: 我想退货.
1: 我想退货.
0: Je voudrais retourner cette marchandise.
1: Voilà, maintenant, le vendeur me demande, avant de reprendre ma marchandise, avez-vous apporté votre facture? La phrase en chinois, Tai.
0: 您的发票带来了吗?
1: 您的发票带来了吗? Voilà, et finalement, je leur demande avec insistance de me le reprendre.
0: Dans ce cas-là, on va dire en chinois, Ning Gei Tui Le Ba.
1: Vous pouvez me le reprendre, s'il vous plaît, donc Ning Gei Tui Le Ba.
0: Voilà les trois dialogues d'aujourd'hui.
1: Allez, c'est parti.
2: 对话一 请问,有洗发水卖吗?
3: 哦,就在前面的架子上
2: 对话二 这个可能坏了,我想退货
3: 您的发票带来了吗?
2: 带了 对话三 给您换一个行吗?
3: 不要了,您给退了吧
1: Voilà, on avance doucement mais sûrement. Le tout, c'est de travailler un peu ce que l'on a vu précédemment. Maintenant, on passe à notre rubrique ABC de la culture.
0: On voyage en Chine pour l'hébergement, pour les achats. Les amis étrangers doivent demander des factures pour protéger leurs droits et intérêts légitimes. Car les factures constituent une des pièces justificatives pour la garantie, l'entretien, le remplacement et le règlement des différends. Alors, comment demander la facture après avoir payé des marchandises? Vous pouvez dire au personnel du marché comme ça « 麻烦您帮我开张发票，行吗？ » Ce qui signifie « merci de me faire une facture ». De même, si vous prenez un taxi après s'être arrivé à destination, vous pouvez dire au chauffeur comme ça « 我要发票, je veux la facture ».
1: Voilà, c'était notre rubrique ABC du chinois qui vous explique un peu les mœurs, coutumes et habitudes de la capitale chinoise notamment. Ainsi prend fin notre cours de chinois comme d'habitude. Salut Tai, au revoir, à la prochaine.
0: Salut Thomas, au revoir.
4: Voilà, c'est la fin de cette édition d'InVivo. Merci de l'avoir suivi. À la prochaine fois. Salut!

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Bonjour à tous, bienvenue à l'écho de cette nouvelle édition du journal. Le secteur industriel chinois a enregistré une forte croissance de ses bénéfices au premier trimestre 2026, les politiques macroéconomiques proactives du gouvernement ayant contribué à atténuer l'impact d'un environnement économique complexe et à dynamiser le secteur de la fabrication haut de gamme, indiquent des données officielles. Les bénéfices des grandes entreprises industrielles chinoises ont augmenté de 15,5% en glissement annuel pour atteindre 1696 milliards de yuan de janvier à mars, soit une accélération de 0,3 points de pourcentage par rapport à la croissance enregistrée au cours des deux premiers mois de l'année, selon les données du Bureau d'État des statistiques. Pour le seul mois de mars, les bénéfices des grandes entreprises industrielles ont augmenté de 15,8% par rapport à l'année précédente, le rythme de croissance s'étant accéléré de 0,6 points de pourcentage par rapport à la même période janvier-février. Les autorités chinoises ont renforcé leur soutien macroéconomique en mettant en œuvre des politiques plus proactives pour stabiliser la croissance, aidant ainsi le secteur industriel à se redresser progressivement et à améliorer la rentabilité des entreprises, a expliqué Yu Weining, statisticien du PES. La fabrication d'équipements est restée un moteur majeur de la croissance des bénéfices. Les bénéfices du secteur ont progressé de 21% au premier trimestre, contribuant à hauteur de 6,8 points de pourcentage à la croissance globale des bénéfices industriels. Le secteur a représenté 33,7% des bénéfices totaux des grandes entreprises industrielles, soit une hausse de 1,7 points de pourcentage par rapport à l'année précédente. La Chine a livré son plus grand navire de transport de gaz naturel liquéfié, indépendamment conçu et construit à ce jour, marquant ainsi une avancée majeure dans la capacité du pays à construire de grands navires destinés au transport d'énergie propre. Le méthanier baptisé Celsius George Tron a pris la mer à destination de Singapour après avoir été livré à un quai de la société China Merchant Heavy Industry Corporation Limited, a indiqué le constructeur naval. Le navire, long de 298,8 mètres et large de 48 mètres, dispose d'une capacité de transport de 180 000 mètres cubes de gaz naturel liquéfié. Il est équipé d'un système de propulsion à double carburant et à basse vitesse. Des agents des services d'inspection aux frontières sont montés à bord du navire à l'avance afin d'accélérer les procédures de détouanement, contribuant ainsi à assurer un départ rapide et sécurisé en tirant parti des conditions de marée favorables. Lu Jinlong, responsable du programme des grands méthaniers chez China Merchant Heavy Industry Corporation Limited, a déclaré que la société avait obtenu des commandes pour 6 navires de ce type. Les 5 autres sont actuellement en construction et un 2e navire devrait être livré dans 3 mois, a-t-il ajouté. Pékin a enregistré plus de 7 millions de passages frontaliers depuis le début de cette année, soit une hausse de 13% par rapport à l'année précédente, selon des données officielles. Cette année, le nombre de sorties et d'entrées de ressortissants étrangers au point de passage de Pékin avait dépassé les 2,28 millions dimanche matin, soit une hausse de 34% par rapport à la même période.

unilatérale d'exemption de visa pour 50 pays et appliquer les dispositions d'exemption de visa de transit de 240 heures pour 55 pays. Afin d'améliorer l'efficacité des formalités douanières et d'offrir de meilleurs services face à l'augmentation du flux de passagers, Pékin a mis en place une série de mesures, notamment un guichet unique chargé de délivrer et de contrôler les permis d'entrée temporaire pour les personnes demandant le transit sans visa de 240 heures, ainsi que des conseils sur les politiques d'exemption de visa et une aide au remplissage des cartes d'arrivée pour les personnes visitant la Chine pour la première fois. Le géant français des gaz industriels Air Liquide a lancé la construction d'une nouvelle unité de séparation de l'air à Huizhou, dans la province chinoise du Guangdong. Ce projet permettra d'augmenter de 800 tonnes par jour l'approvisionnement en oxygène, azote et argon liquide sur le marché de Delta de la rivière des Perles. Cette unité, dont la mise en service est prévue en 2027, sera construite dans le parc industriel des nouveaux matériaux de Huizhou et spécialisée dans les matériaux synthétiques de pointe, les produits chimiques haut de gamme et les nouveaux matériaux de pointe. Air Liquide a indiqué que l'unité utilisait ces dernières technologies pour produire des liquides de haute pureté destinés aux clients du secteur des semi-conducteurs et de la fabrication de pointe, tout en approvisionnant également les industries pétrochimiques et médicales. Le coût et la sécurité sont devenus des atouts concurrentiels pour la Chine dans le recrutement d'étudiants internationaux, selon un rapport publié par l'Institut Xinhua, un groupe de réflexion affilié à l'agence de presse Xinhua, intitulé Étudier en Chine, contribuer à la construction d'une communauté d'avenir partagée pour l'humanité. Le rapport souligne que l'avantage concurrentiel de la Chine en tant que pôle éducatif mondial est de plus en plus marqué. Actuellement, alors que le rayonnement mondial et la qualité académique des universités chinoises se hissent à l'avant-garde des classements internationaux, l'expansion à l'étranger des entreprises chinoises crée de nombreuses opportunités de carrière pour les étudiants internationaux qui rentrent au pays, indique-t-il. Voilà, c'est la fin du journal d'aujourd'hui. Merci de votre fidélité. À bientôt.

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2: Bienvenue à Cogito. Entre janvier et mars, la Chine a enregistré une hausse de 15% de ses importations et exportations sur un an pour une valeur totale de 11 840 milliards de yuan, plus de 1 470 milliards d'euros, a annoncé mardi 14 avril l'administration générale des douanes. Un record sur 5 ans qui témoigne de la forte résilience du commerce extérieur de la deuxième économie mondiale. Sur cette période, les exportations chinoises ont atteint 6 850 milliards de yuan en progression de 11,9%. Des produits vedettes se distinguent. Imprimantes 3D, véhicules électriques et batteries au lithium dont les ventes à l'étranger ont bondi respectivement de 119%, 77,5% et 50,4%. Cette dynamique s'explique par plusieurs facteurs. La reprise de la demande extérieure, un tissu industriel national complet et la libération du potentiel d'innovation des entreprises. Le Made in China, qui ne cesse de gagner en qualité, en efficacité et en service, répond toujours mieux aux besoins de production et de consommation à tous les niveaux à l'échelle mondiale. Côté importation, la Chine a importé pour 4 990 milliards de yuan de marchandises au premier trimestre, soit une hausse de 19,6% par rapport à l'an dernier. Cet envolé s'explique avant tout par la flambée des prix des matières premières et la reprise de la demande intérieure. Selon des analystes,

La liste, malgré un environnement extérieur complexe et difficile, la croissance rapide des échanges commerciaux chinois au premier trimestre repose sur des fondamentaux solides, une grande vitalité et une forte dynamique. La valeur totale des échanges dépasse 10 000 milliards de yuan pour le 12e trimestre consécutif. Et la croissance est repassée à deux chiffres depuis le 4e trimestre 2022. Les échanges avec les économies développées progressent globalement, tandis qu'ils affichent une croissance à deux chiffres avec l'ASEAN, l'Amérique latine et l'Afrique. Cette diversification des marchés consolide les bases du commerce extérieur chinois. Les entreprises privées occupent depuis des années la première place. Grâce à des mesures incitatives accélérées, leur dynamisme est stimulé. Au premier trimestre, sur les 618 000 entreprises ayant enregistré des importations ou exportations, plus de 540 000 sont privées. Leurs échanges ont atteint 6 780 milliards de yuan, portant leur part à 57,3% du total national. Les entreprises à capitaux étrangers, quant à elles, affichent une croissance à deux chiffres, tant à l'export qu'à l'import, pour le 8e trimestre consécutif. Plus de 6 200 nouvelles entreprises étrangères ont été enregistrées par les douanes et le nombre total des sociétés étrangères ayant réalisé des échanges a augmenté de plus de 1 000 sur un an pour atteindre 69 000. L'optimisation de la structure des exportations et l'élan des importations se renforce. Au premier trimestre, les exportations des composants de stockage et des processeurs ont progressé de 39,1% et celles d'équipements électriques, production, transport, transformation, stockage d'énergie, affichent aussi une croissance à deux chiffres. La demande intérieure augmente régulièrement, entraînant volume et qualité des importations. Les importations de produits de haute technologie ont bondi de 25,1%, tandis que les matières premières et biens de consommation maintiennent une bonne dynamique. Stabiliser les exportations et élargir les importations agissent de concert, insufflant un nouvel élan au commerce extérieur. L'Organisation mondiale du commerce prévoit récemment un ralentissement de la croissance du commerce mondial des marchandises à 1,9% en 2026, soit une baisse de 2,7 points. L'OCDE souligne que l'évolution des conflits au Moyen-Orient met à l'épreuve la résilience de l'économie mondiale. Malgré ces incertitudes, les conditions et tendances qui sous-tendent la croissance soutenable de l'économie chinoise n'ont pas changé. Les atouts et les potentiels de son commerce extérieur ne cessent de s'affirmer. La forte progression des échanges au premier trimestre jette ainsi des bases solides pour une croissance stable tout au long de l'année. La deuxième économie mondiale dispose des moyens nécessaires pour stabiliser son commerce extérieur et en optimiser la structure.

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0: Bonjour à toutes et à tous, bienvenue à l'écoute de l'émission Classico. Les dernières statistiques démographiques renseignent que près de 850 000 étrangers vivent en Chine, dont 600 000 ont passé plus de 5 ans. De plus, presque 450 000 étudiants étrangers restent en Chine pour continuer leurs études, trouver des emplois ou créer leurs propres affaires. S'installant dans diverses villes chinoises, ils témoignent le développement de la Chine. Parce qu'ils y aspirent, ils viennent en Chine. Du fait de leurs rêves, ils choisissent d'y rester. Quand des étrangers rencontrent la Chine, que se produit-il quand les étincelles se rencontrent? Dans cette émission d'aujourd'hui, nous avons invité plusieurs jeunes à partager leurs expériences en Chine. Ne quittez pas, Classico commence tout de suite.
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0: Quels sont les parcours de ces jeunes installés en Chine? Pourquoi choisissent-ils d'aller en Chine? Quels sont leurs rêves? Quelles sont leurs impressions sur les Chinois? On les écoute.
2: Bonjour, je m'appelle Wachinou Lionel Pirouche Sovigidi, je suis étudiant béninois en Chine.
3: Bonjour tout le monde, c'est Moundir Sajad Béchari, géopoliticien et sinophile, ou sinologiste comme vous voulez.
4: Je m'appelle Ravindra Sunapri, j'ai 27 ans, je viens d'un pays qui s'appelle l'île Maurice, et maintenant je travaille comme entrepreneur, on fait de l'import et export de la Chine vers Maurice et Maurice vers la Chine.
5: Je suis Thierry, journaliste de CGTN français, chinoise, 29 ans.
2: Je suis venu en Chine parce que j'avais beaucoup de questions auxquelles je n'avais pas de réponse.
3: Je suis arrivé en Chine en 2013, un peu par accident. Je suis arrivé à Foshan, Guangdong, pour visiter un vieil ami.
4: Je suis arrivé ici pour étudier. Et maintenant que j'ai mon degré, j'ai décidé de créer mon propre entreprise ici pour pouvoir faire de l'import et export.
2: Lorsque j'étais tout petit, je regardais les films chinois, surtout les films de Wushu, les films d'arts martiaux. Et donc, ces films me donnaient une impression, l'impression selon laquelle tous les Chinois pouvaient pratiquer le Kung Fu. Ce qui est évidemment faux. Ce qui m'a le plus impressionné ici en Chine, et qui m'a donné une très belle image, c'est l'union du peuple chinois. Et comme ils le disent, Tuan Jie, Jiu Shi Li Liang. Et comme ils le chantent aussi bien, Tuan Jie, Jiu Shi Li Liang. Et voilà, ils le chantent aussi bien.
3: Quand je suis arrivé ici, je pensais que c'était un pays ultra pollué et qui était bloqué dans son carcan de développement industriel. Or, j'ai découvert que c'est un pays beaucoup plus complexe et beaucoup plus changeant que je le pensais.
4: Avant de venir ici, pour moi, la Chine était un pays vraiment mystérieux. Je savais presque rien. Je savais juste que c'était ici où on fabrique toutes les choses qu'on consomme dans le monde. Et quand je suis arrivé ici, j'ai vu que la Chine avait une culture vraiment riche et il y avait beaucoup de choses à découvrir.
2: Si je vais décrire les Chinois en un seul mot, c'est que les Chinois sont très laborieux.
4: Les Chinois, pour moi, sont des personnes qui sont vraiment, vraiment travailleurs.
3: Qui étaient filiales.
5: Travailleurs.
2: Mon rêve est tout simple, c'est de connaître les cultures qu'il y a dans ce beau monde.
3: Du coup, mon projet à long terme, c'est d'écrire un livre. J'ai déjà publié plusieurs livres, mais mon prochain livre, qui est un travail de plus de 10 ans maintenant, essaiera de faire partager mes lunettes de la Chine aux autres.
4: J'espère dans les prochaines 5 ans, j'aurai ma licence et je pourrai faire du paragliding partout dans la Chine ou dans le monde.
5: En tant que journaliste, un de mes rêves est de pouvoir partager des meilleures histoires au public. Grâce au développement de la Chine, surtout dans le domaine technologique, j'ai beaucoup plus de nouveaux moyens pour accomplir mon travail. Donc je pense que oui, mon rêve pourrait être réalisé dans cette époque. C'est une fortune pour moi.
6: « Et j'ai le plaisir de les accueillir par visioconférence. Et aujourd'hui, j'ai le plaisir d'avoir Washinu Lionel Perus-Soveghedi, doctorant en linguistique appliquée à l'Université des langues et cultures de Beijing, et Moundir Sajjad Bechari, politologue et écrivain français, et Elvin Ravendra Sunatre, chef de projet à Uniford et directeur général de Clay China. Et dans le studio, Lydia Rue, journaliste de CGTN français.
7: Bonjour.
6: Bonjour. Bienvenue dans notre émission. Alors, je vais peut-être commencer par Washinu. Vous êtes venu de Bénin et vous avez fait vos études en Chine et maintenant vous êtes doctorant. Alors, vous avez dit dans le clip que vous avez eu beaucoup de questions avant de venir en Chine. Donc, est-ce que vous avez résolu toutes les questions? Par exemple, pourquoi les Chinois mangent avec la baguette? Est-ce que vous comprenez maintenant pourquoi?
8: Alors, d'abord, merci beaucoup pour la question. Premièrement, j'ai toujours été fasciné par la culture chinoise et donc j'avais énormément de questions. Ce sont ces questions qui m'ont amené ici. Et donc, d'abord, la question concernant les baguettes chinoises, j'ai cherché la réponse plusieurs fois. J'ai eu beaucoup de différentes réponses, mais quand même, j'ai eu une réponse qui m'a beaucoup intéressé. D'abord, depuis l'Antiquité, les Chinois utilisaient déjà des longs bois en bambou pour faire de la cuisine. Et par la suite, cela a évolué. C'est devenu des baguettes que nous utilisons aujourd'hui. Mais ce qui m'a le plus intéressé, c'est la culture derrière ces baguettes. Parce que la fabrication de ces baguettes répond à des normes fixes. Nous avons d'abord le petit bout qui est rond et le second bout qui est carré. Et cela, chez les Chinois, ils disent le plus souvent tien yuan di feng. Cela signifie quoi? Le ciel est rond et la terre est carrée. Et donc, cette analogie me permet de voir combien de fois les Chinois sont beaucoup plus proches de la nature. Parce qu'ils disent aussi quelque chose, tien di ren he, c'est-à-dire quoi? C'est-à-dire le ciel, la terre, et l'homme sont en harmonie. Et vraiment, c'est très intéressant. Et seulement avec ces baguettes chinoises, nous pouvons apprendre beaucoup de choses sur la culture chinoise. Comment est-ce qu'ils voient le monde? Comment est-ce qu'ils se comportent et tout ça? Nous pouvons voir beaucoup, beaucoup de choses. C'est vraiment très intéressant et passionnant.
6: Et par rapport à vous, avant de venir en Chine, c'est tout le monde pratique les kung-fu. Et puis en Chine, vous vous rendez compte que c'est pas ça. Mais pour Moundir, c'est un peu différent, n'est-ce pas? Parce que vous dites que avant de venir en Chine, vous avez l'impression que la Chine c'est un pays homogène, pollué et prévisible. Mais après, vous avez changé votre vision pour cette diversité, complexité, un respect du temps long. Est-ce que vous pouvez expliquer davantage?
9: Oui, bon, déjà, il faut comprendre les différents visages de la Chine. Et cela part déjà d'un plan macro-géographique à comprendre que la Chine est composée de différents climats, de différentes typographies qui, en fait, ont laissé émerger des cultures sub-cultures, ce qu'on appelle cultures sous-adjacentes, qu'on trouve peut-être dans l'ouest de la Chine, donc que ce soit Qinghai, ou Gansu, Sichuan, Guizhou, le sud, Guangdong, Hainan, et bien sûr la Chine centrale qui est un peu où la civilisation Han est un peu émergée entre le Huanghe et le Yangtze, la rivière du Yangtze. Quand on voit la Chine par ses différentes couches sociales, économiques et géographiques, on voit que le pays est beaucoup plus hétérogène tout en étant relié à travers une histoire commune, à travers une émotion commune. Quand vous parlez du temps long, oui, comprendre la Chine, il faut le comprendre à travers Kongzi de Wanhua, donc la culture confucienne, à savoir le respect et l'attachement parfois nostalgique, mais l'attachement de devoir avec les ancêtres et comment cette histoire en fait se conjugue à travers une nouvelle grammaire qui est un peu perturbée par l'économie, par le nouveau modèle pseudo-économique, etc. Mais toute cette complexité, tous ces différents changements entre chaque phase et chaque jonction de l'histoire fait que la Chine est diverse. Elle n'est pas juste diverse par ses différents visages, comme je l'ai dit, ça c'est au niveau macro. Mais au niveau micro et au niveau humain, elle est diverse par rapport aux différentes

0: histoire individuelle des Chinois qui se conjugue à travers un combat de résilience qui est souvent orienté vers l'unité familiale et le support familial. Parce qu'à la fin de la journée, on a un Chinois en général aujourd'hui, en 2022, comme je veux dire, à 10 parents. Donc les deux parents, plus les grands-parents maternels, plus les grands-parents paternels. Cela donne en fait comment dire, une liaison de résilience, de survie et de confiance qui est beaucoup plus profonde et beaucoup plus longue que d'autres cultures.
1: Elva, vous avez suffisamment de temps pour réfléchir alors.
2: Pour moi, avant de venir en Chine, comme je vous avais dit, c'était un pays vraiment mystérieux. Je ne savais pas beaucoup d'informations sur la Chine, etc. Et je croyais que la culture chinoise était tous pareils. Et quand je suis venu en Chine, j'ai vu que la culture chinoise est vraiment différente. Les gens sont vraiment différents des uns et des autres. Ils ont différents types de repas, types de cuisine, etc. Et c'est passé quand je suis arrivé en Chine, j'ai pu voyager et voir tout ça d'une première vue. Alors, ouais.
1: Je me demande, est-ce que j'ai eu tort de vous poser la question suivante dans le clip, parce qu'on vous a demandé de décrire les Chinois en un mot. Je sais que, au chinois, vous avez choisi le mot laborieux, n'est-ce pas?
3: Pourquoi? Parce que les Chinois sont vraiment très laborieux. Et au début, lorsque j'étais venu en Chine, je n'arrivais pas à aller au rythme des Chinois. D'abord, ça va trop vite et ils sont beaucoup trop dynamiques. Et donc, j'ai été obligé de me dire, mais qu'est-ce qu'il faut que je fasse? Parce que là, je n'arrivais plus à supporter la pression, je n'arrivais plus à supporter la rapidité des Chinois. Et donc, j'ai été obligé de faire face à la culture, j'ai été obligé de piocher la bonne réponse dans la culture. Et donc, comme on le dit souvent, chez moi aussi, on a une analogie pareille. On dit, lorsque vous arrivez quelque part et les gens marchent avec la tête, marchez avec la tête. Et donc, c'est ce que j'ai fait. Je me suis sacrifié, donc je me suis mis au travail, au fait, comme eux. Et là, je me suis rendu compte que ben, ce n'était pas aussi difficile que ça. Et je pense que nous pouvons le remarquer déjà sur les plateformes de vente en ligne. Lorsque vous avez des problèmes, les gens vous répondent le plus vite possible. Et nous pouvons le voir aussi avec les livreurs, avec beaucoup, beaucoup de services ici. Tout va vraiment très vite. Et j'apprécie énormément ce dynamisme.
1: Et mon dire, toi, c'est autre chose, c'est piété filiale. C'est un peu ce que vous avez expliqué tout à l'heure.
0: Que je voudrais vraiment me concentrer dessus, c'est vraiment ce sentiment d'appartenance à un oui. Comment je dis un oui, je parle en anglais, oui, culture, à un nous en fait. Woman dans one roi. Donc, à savoir, bien sûr, à travers différentes pseudo-idéologies ou cultures ou théories, on va appeler ça collectivisme. Je vois ça plus d'un point de vue émotionnel, ce qui en fait définit, quand monsieur parle de labeur, je pense que le labeur n'est juste une conséquence du rapport familial que les Chinois ont. Et oui, je ne pense pas que tous ont le même degré de labeur, mais en revanche, je pense que l'écosystème socio-culturel crée ce comportement de labeur, ce besoin de devoir de loyauté envers les ancêtres, donc les parents, les grands-parents, etc. Et je pense vraiment que la Chine est conduite avant tout par Dia, par la mère. Et comment l'enfant, qui est surtout depuis les années 80, depuis The One Child Policy, se traduit dans cette quête, en fait, de respect, de devoir, de loyauté et d'émergence à travers son passé, à savoir à travers ses parents, etc.
1: Et Alvin?
2: Pour moi, j'ai trouvé que mes collègues chinois avec qui je travaille souvent, ils sont vraiment travailleurs. C'est-à-dire, ils travaillent plus que moi. Et du coup, quand on est au bureau, etc., ça me met de la pression.
1: J'ai l'impression.
2: Il y a même un collègue qui travaille des fois le week-end et du coup ça me donne l'impression de venir dans le week-end, mais ça serait pas possible par exemple à l'île Maurice, et pour mes collègues c'est quelque chose de vraiment normal de travailler de plus en plus. Je crois que leur philosophie c'est de travailler plus, travailler honnêtement pour pouvoir créer une bonne avenir dans le futur.
1: Et Tcharu, vous êtes chinois. Qu'est-ce que vous en pensez de ces commentaires?
4: En fait, je pense que tous les trois, ils connaissent très bien la culture chinoise. Et moi-même, moi aussi, j'ai choisi en fait travailleur. Travailleur et laborieux, en fait, ce sont les deux synonymes pour expliquer un peu comment les Chinois préfèrent travailler dur. En fait, je pense que ça, il y a un lien avec la civilisation chinoise, parce qu'au tout début de la civilisation chinoise, c'est en fait plutôt une civilisation agricole. Du coup, pour nos ancêtres, on pense toujours il faut d'abord cultiver très dur, et puis après, on peut avoir les récoltes. Donc, il faut vraiment de travailler dur pour gagner leur vie, leur meilleure vie. Voilà. Et je pense que Moitir, il a aussi la raison. En fait, je pense que c'est aussi, on peut expliquer ça par un mot, c'est solidarité peut-être. Pas seulement pour les familles, mais aussi pour, par exemple, on a 56 ethnies. On a mentionné en fait la diversité parce que la Chine est vraiment un grand pays. Mais en même temps, vraiment, il y a une solidarité pour toutes ces ethnies dans la famille ou bien dans les communautés, dans différents domaines. En fait, on parle toujours cette phrase en Chine, c'est l'union fait la force. Voilà.
1: En fait, je me demande parce que vous êtes en Chine, je pense qu'il y aura beaucoup de monde dans votre pays pour vous demander qu'est-ce qui se passe là-bas. Quelles sont les histoires ou un ou deux anecdotes que vous racontez régulièrement à vos amis?
3: D'abord, je dis souvent à mes amis qu'il y a la vitesse de la Chine. La Chine, tout évolue à une vitesse grand V. Lorsque j'étais venu en 2017, il fut un temps où j'étais un peu malade. Et donc, pendant cette période-là, c'est là où j'ai fait l'expérience d'acheter des médicaments en ligne. Et c'est-à-dire, dès que vous achetez, ça peut venir très rapidement. Et donc, j'avais acheté ces médicaments et dans moins de 30 minutes, le monsieur était déjà là. Et donc, il m'a appelé et il me dit, Nidawai Maitaola. Et donc, Nidawai Maitaola, c'est-à-dire, votre livre est là, okay, votre marchandise est là. Et donc, je suis parti, j'ai pris le médicament et je me suis dit, mais waouh, ça c'est vraiment bien parce que je n'étais pas habitué à ce système. À ce système de consulter le docteur en ligne, à ce système d'acheter des médicaments en ligne. Et donc, ça, c'était vraiment une belle expérience et la rapidité m'a vraiment plu. La vitesse, ça se voit un peu partout. Même lorsque les professeurs font les cours, ça se voit presque partout. Dans les constructions, lorsque vous arrivez dans un endroit et après 6 mois, vous repartez dans cet endroit-là, vous allez remarquer qu'il y a nécessairement un changement direct et radical. Et donc, je me demande qu'est-ce qui fait que les choses changent constamment. Et je n'ai pas encore la réponse à ça, mais j'appelle ça seulement la vitesse de la Chine.
1: Et vous, quelles sont les anecdotes que vous aimez raconter à vos amis mauriciens?
2: Par exemple, il y a une histoire que j'aime beaucoup raconter à mes amis quand ils me demandent ben, comment sont les Chinois. C'est-à-dire quand j'étais encore à l'école en 2017 aussi, je suis parti au restaurant, je me suis amusé un peu et quand je suis retourné, j'avais perdu mon portefeuille. Et du coup, je venais d'arriver en Chine. Et alors, il y avait ma carte bancaire, etc. J'avais pas encore mis WeChat Pay, etc. Alors, si je perds ma carte, c'est un grand problème. Je paniquais. Je suis parti même au poste de police. Mais après un jour, c'est-à-dire le lendemain, dans la soirée, il y a quelqu'un qui m'a téléphoné sur mon téléphone. Alors, c'était un monsieur qui habitait tout près de l'école. Il a ramassé mon portefeuille et il a vu un numéro dans mon portefeuille. Il a téléphoné. Et puis, je suis allé le voir et il m'a donné mon portefeuille. Il m'avait même préparé un petit repas, etc. Alors, c'est ça, c'est cette histoire.

0: que je raconte à mes amis mauriciens quand ils me demandent comment sont les Chinois, parce que mon expérience en Chine était vraiment bonne jusqu'alors. Et ouais.
1: Et m'en dire quel genre d'histoire que vous vous racontez à vos amis?
2: J'ai adopté un enfant de Foshan, Guangdong, qui en 2014. Pour moi, quand je vois la Chine, quand je lis la Chine à travers les yeux de mon fils et les yeux de la famille maternelle. Je suis pas rentré à travers la Chine, je n'ai pas lu la Chine à travers l'école, le travail ou autre, ce que beaucoup d'étrangers font et ont eu. Moi, j'ai eu d'abord une connexion à travers ce pays, à travers ces gens, à travers vraiment le chemin de l'émotion pure et le chemin de survie, de résilience. Parce que quand je vous ai parlé de piété filiale, en fait, je parlais spécialement du squelette. Du support system, donc système de support, système de solidarité, comme mademoiselle l'a mentionné auparavant, mais solidarité familiale à travers le cercle. Et ça, c'est quelque chose que j'ai compris très vite, parce que c'est une longue histoire, je peux en parler, mais à travers, en fait, ma famille chinoise. Et du coup, quand je parle de Chine, je parle d'abord de ma famille et ensuite, bien entendu, mes apprentissages et mes expériences qui sont en fait les conséquences de ma géographie en Chine quand j'ai bougé à Pékin ou autre. Mais ça, c'est beaucoup plus commun. Je pense que l'unité de mon anecdote, elle est attachée à ma relation familiale avec mes Chinois.
1: Et tiens, je voulais savoir, est-ce que il y a des choses que vous racontez régulièrement aux étrangers quand vous êtes en contact avec sur la Chine?
3: Moi, je pense que c'est pas tellement profond comme les trois invités ont mentionné. En fait, je partage toujours les gastronomies chinoises avec mes amis étrangers, bien sûr. Mais aussi, en fait, comme par exemple ce matin, j'ai discuté un peu avec mon collègue et je lui ai demandé, maintenant, est-ce que tu préfères faire des courses en ligne ou bien au supermarché? Et puis, il a dit que depuis 5 ans, environ 5 ans, il préfère de faire des achats en ligne. C'est vraiment très pratique. En Chine, en fait, et il a déjà en fait cette habitude pour faire les achats en ligne, pas seulement les achats, bien sûr, mais aussi comme par exemple les frais de famille, comme électricité, eau, gaz, etc. Voilà, et je pense que c'est pas seulement la technologie facilite notre vie, mais aussi à faciliter notre travail professionnel. Voilà, c'est aussi ce que je discute. Peut-être pas partage, mais discute toujours avec mes amis étrangers.
1: Et chez nous, quels sont les plus grands changements que vous pouvez constater pendant toutes ces années en Chine?
4: Pour compléter ce que Vadan vient de dire, je pense que déjà au niveau technologique, nous pouvons déjà remarquer que beaucoup de gens tendent à préférer à prendre les transports comme le TGV, le Gaotian chinois, le TGV chinois. Et donc, même actuellement, j'ai lu tout récemment, il y a un reportage sur la conception d'un nouveau type de TGV qui va jusqu'à 600 km/h. Et je trouve que ça, c'est vraiment très exceptionnel parce que ça va vraiment entraîner un développement très rapide de certaines zones rurales. Parce que le TGV, à cette allure-là, beaucoup de gens vont préférer prendre cet TGV que de prendre l'avion et donc ça ira beaucoup plus vite. Et donc, ça, c'est déjà un point. Un autre point, c'est déjà le développement, surtout au niveau du développement des zones rurales. Je me suis rendu compte que la Chine a mis ce point-là vraiment au centre de son développement. Et donc, j'ai été dans un village au nord de la Chine et je me suis rendu compte que en réalité, ce n'est même pas un village parce que chez moi, ça n'a rien d'un village, en fait. Parce qu'il y a tout ce qu'il faut pour un village, mais quand même, il y a tout ce qu'il faut aussi pour une ville. Les routes, les infrastructures, tout est bien. Les hôpitaux, ça va très bien, c'est bien construit. Il y a aussi la connexion Internet qui est vraiment haut débit. Et tout. Je me suis senti vraiment pas comme dans un village où je vais penser à avoir problème d'électricité, problème d'eau potable ou bien problème de connexion Internet ou même d'achat en ligne. Donc, tout tout allait tellement bien au point où je me suis dit, mais vivre dans un village, je n'ai rien à envier à quelqu'un qui vit dans une grande métropole, à Shanghai ou bien à Pékin. Et donc, cette expérience m'a permis de voir que la vie des paysans vraiment a changé tout d'un coup. Ce changement-là, je pense que je l'ai vu de mes propres yeux. C'était magnifique.
1: Alors, dernière question. On revient un peu à vous. Vous êtes tous en Chine, où vous avez fait des études, vous travaillez. Donc, quel est votre rêve et qu'est-ce qui vous a motivé à rester en Chine et comment comptez vous réaliser vos rêves en Chine? Je commence par Washington.
4: D'accord. D'abord, ce qui me motive à rester beaucoup plus en Chine, c'est la culture. Pourquoi? Du premier point de vue, je peux dire que le fait d'aller comprendre la culture chinoise m'a permis à moi-même de mieux comprendre la mienne. Et donc, sur ce point-là, je peux dire que en cherchant à comprendre l'autre, je me suis mieux compris moi-même. Je peux dire ça. Et donc, c'est ça qui me motive le plus. Chaque jour, je fais l'effort quand même de mieux comprendre cette culture et d'essayer de voir, mais comment est-ce que ça se passe chez moi en Afrique, chez moi dans l'Antiquité, dans l'ancienne Égypte, comment est-ce que ça se passait? Et donc, c'est vraiment très passionnant. Et je ne peux pas dire que je peux réaliser mon rêve, mais je peux dire que je vais vivre ce rêve-là au jour le jour et je préfère le vivre comme ça.
1: C'est vrai qu'il y a beaucoup d'amis africains qui me disent qu'il y a beaucoup de ressemblances entre la culture chinoise et la culture africaine. Donc,
4: Effectivement, il y a beaucoup de ressemblances entre la culture africaine et la culture chinoise. Par exemple, lorsque vous parlez, vous savez, chez nous, par exemple, dans ma langue maternelle, c'est une langue kwa du continent Gombe, plus précisément le Gombe, on utilise toujours le nin des Chinois, le nin, c'est-à-dire le vouvoiement. Le vouvoiement chez nous a une très grande place. Et comme chez les Chinois aussi, ça a une très grande place. Et lorsque vous mangez avec les Chinois, vous savez, la manière dont les gens s'asseyent, et donc qui va manger en premier, ça aussi, il y a une grande ressemblance avec ça, avec ma culture, avec la culture africaine.
1: ça, j'apprends de nouvelles choses. Hein. Alors, Elva.
0: Ben, moi, mon rêve, c'est de pouvoir construire une entreprise qui est vraiment profitable. Et du coup, quand je me suis, j'ai été en Chine pendant 5 ans, j'ai pu créer des relations avec certaines personnes, etc. Et j'aime beaucoup leur façon de travailler. Alors, c'est un des raisons qui m'a poussé à rester en Chine, du coup, que de partir ailleurs. Et ben, je travaille presque tous les jours pour pouvoir réaliser ce rêve. Et maintenant, il y a beaucoup plus de gens qui travaillent ensemble avec moi. Et je suis sûr que dans quelques années, on va pouvoir réaliser cette rêve ensemble.
1: Je comprends, vous allez devenir patron et puis vous faites travailler vos employeurs le week-end. Et mon dire.
2: C'est très simple, je voudrais juste finir mon livre sur la Chine. Je veux prendre le temps pour cela parce que on est dans une phase temporelle qui est très très très tumultueuse dans le monde et du coup je dois attendre davantage pour voir sociétale en Chine. Donc ça serait un avant 2028 et je peux finir mon livre, ça serait cool. Et
1: Ah,
2: sinon à
1: vous avez
2: côté de
1: des plans
2: ça,
1: quinquennales aussi. Hein.
2: oui, voilà. Et sinon ce serait de créer un film autobiographique sur la Chine. Donc je pense que c'est possible qu'il soit fini avant le livre.
1: Et tiens, en tant que Chinoise, qu'en
3: Oui,
1: pensez-vous?
3: en fait, moi, j'ai fait plusieurs émissions avec Moitir depuis longtemps, donc je comprends très bien son amour pour la Chine. Et aujourd'hui, je suis très contente de pouvoir reconnaître Washington et Edward. Et puis, leurs paroles et leurs connaissances pour la Chine, en fait, m'ont touchée beaucoup.
1: Ah oui, moi aussi.
3: Parce que, en fait, dans cette époque critique, une compréhension mutuelle, c'est de plus en plus importante pour tout le monde. Voilà, pour tous les pays. Alors, pour moi, mon rêve, c'est qu'il y aura plus de gens comme nos trois invités comprendre mieux la Chine. Et puis comme ça, pour moi personnellement, je voudrais raconter plus d'histoires par rapport à la Chine. Voilà.
1: Et,

0: Nous allons essayer de faire plus d'émissions pour partager ce genre d'expérience avec nos téléspectateurs. Alors, je vous remercie à tous les quatre d'avoir participé à notre émission. Je vous remercie beaucoup.
1: Merci.
0: Merci, merci. Au revoir.
2: Bye
0: merci.
2: Bye.
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Avant de passer à la prochaine partie de cette émission courte chinoise, je vous propose une pause musicale. C'est parti!

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2: Bonjour tout le monde, bienvenue dans notre cours de chinois. Moi c'est Xiao Tai, je suis avec Yves. Bonjour Yves.
3: Natia Rao, bonjour tout le monde, bonjour Xiao Tai.
2: Et dans la dernière leçon, nous avons appris quelques expressions utiles pour aller chez le coiffeur. Je propose de réviser un peu avant d'attaquer la nouvelle leçon.
3: Bien sûr, c'est toujours un plaisir, tu le sais bien.
2: 我想剪头发。
3: 我想剪头发。Je voudrais me faire couper les cheveux.
2: 修一下就可以了。
3: S'il vous plaît, juste les pointes.
2: 我想染头发。
3: 我想染头发。Je voudrais me faire teindre les cheveux.
2: 别剪太短了。
3: 别剪太短了。Ne coupez pas trop court.
2: Bon, réécoutons les dialogues.
4: 我想剪头发。
5: 你想怎么剪？
4: 修一下就可以了。
5: 好的，请先洗头。
4: 我想染头发。
5: 你想染什么颜色？
4: 棕色怎么样？
5: 嗯，不错，很时髦。
4: 别剪太短了。
5: 行，保准您满意。
2: C'est tout pour la révision. Tout de suite, la nouvelle leçon.
3: Voici les expressions clés.
5: 我想租房。您想找什么样的房子？您想花多少钱租？什么时候能搬进来？房租怎么付
2: ？Et voilà, quand tu arrives dans une agence, tu peux commencer à dire comme ça: 我想租房。
3: 我想租房。
2: Ce qui signifie: je voudrais louer un appartement.Zu fang est le terme clé de cette phrase. Zu veut dire louer.
3: Zu.
2: Fang, un appartement.
3: Fang.
2: 我想租房。
3: 我想租房。Je voudrais louer un appartement.
2: Tout de suite, le dialogue.
5: 我想租房。
4: 你想找什么样的房子？
5: 带家具的两居，房子不要太旧。
2: Voilà, c'était le dialogue 1. Et dans cette conversation, on entend une personne qui dit à un agent immobilier: 我想租房。
3: 我想租房。Je voudrais louer un appartement.
2: Et l'agent demande: 你想找什么样的房子？
3: 你想找什么样的房子？ Donc, 你想 vous voulez, 找什么样 chercher quel genre, 什么样 quel genre, 房子 d'appartement. Donc, quel genre d'appartement cherchez-vous?
2: 带家具的两居，房子不要太旧。
3: 带家具的两居，房子不要太旧。Donc, 带家具 c'est meublé. De两居 deux pièces. Donc, deux pièces meublées. 房子 l'appartement toujours. Et 不要太旧 donc c'est ne doit pas être trop en mauvais état. 旧 c'est en mauvais état. Donc, l'appartement ne doit pas être trop en mauvais état. Il doit être en bon état.
2: Repassons le dialogue.
5: 我想租房。
4: 你想找什么样的房子？
5: 带家具的两居，房子不要太旧。
3: Nous sommes toujours chez l'agent immobilier. Maintenant, j'aimerais savoir, il faut en venir un peu au nerf de la guerre, l'argent. Comment parler du prix?
2: Alors souvent, c'est l'agent immobilier qui prend l'initiative de poser la question. 你想花多少钱租？
3: 你想花多少钱租？
2: 你想花多少钱租？花 signifie payer ou dépenser, sous-entendu de l'argent.花
3: 花
2: 多少钱 ？Combien d'argent？
3: 多少钱
2: ？Zu veut dire louer。
3: Zu。
2: 您想花多少钱租？
3: 您想花多少钱租 ？Vous voulez dépenser combien d'argent？
2: Écoutons maintenant le dialogue 2. On va parler du prix。
4: 您想花多少钱租？
5: 月租3000元以内吧。
4: 您看这房怎么样？
5: 嗯，不错。
2: Voilà, dans le dialogue tout à l'heure, on a discuté du prix avec l'agent immobilier. 你想花多少钱租？
3: 你想花多少钱租？ Vous voulez payer combien pour le loyer? 花dépenser. 多少钱？ Combien d'argent? 租 louer.
2: Et l'autre répond: 月租三千元以内吧。
3: 月租三千元以内吧。Donc, 月租 par mois, 三千块 3000元以内吧。Donc, littéralement, ça veut dire à l'intérieur. Donc, à l'intérieur de ces 3000 yuan, en français, on traduirait par pas plus de 3000 yuan.
2: 您看这房怎么样？
3: 您看这房怎么样？看 voir, 这房 cet appartement, 怎么样？ Comment? Donc, vous trouvez comment cet appartement?
2: 不错。
3: 不错。Pas mal.
2: Et puisqu'on a discuté du prix, il serait pas mal d'en savoir un peu plus sur la monnaie chinoise, renminbi, ce qui signifie littéralement la monnaie du peuple. En effet, l'unité principale de renminbi est yuan et on a adopté le système décimal. Un yuan égale à 10 jiao et un jiao égale à 10 fen. Yuan, jiao, fen, ce sont en effet les trois unités de la monnaie chinoise.
3: D'accord, yuan, jiao, fen. Mais Xiao Tai, dans la vie courante, quand je vais acheter mes fruits ou un pao zi, on me dit jamais de payer en yuan ou en jiao, on me parle plutôt de kuai et de mao. Est-ce que tu peux m'expliquer?

0: Fiquer, qu'est-ce que c'est?
1: Très bonne question. En effet, dans la vie quotidienne, on parle plus de kuai et de mao que de yuan et de jiao. Kuai et yuan, c'est tout à fait la même chose, seulement le terme kuai est plus du langage parlé, alors le yuan sonne plus formel que kuai. Et c'est pareil pour mao et jiao. Ainsi, dans la vie quotidienne, tu entends plus souvent parler de kuai et de mao.
0: D'accord, bon bah je crois que j'ai compris. Refermons cette parenthèse. Revenons à l'appartement que nous voulions louer. Maintenant je voudrais dire, maintenant que je sais que je peux louer et que le prix me convient, je voudrais savoir quand je peux emménager. Comment dit-on ça, Xiao Tai?
1: Tu peux dire en chinois comme ça, 什么时候能搬进来?
0: 什么时候能搬进来?
1: Alors 什么时候, c'est facile. Quand, quelle date, quel moment?
0: 什么时候?
1: 能, pouvoir.
0: 能.
1: Ban, déménager, emménager, en l'occurrence, il s'agit de emménager.
0: Ban.
1: Jinlai, ce qui signifie entrer, venir ici.
0: Jinlai.
1: 什么时候能搬进来?
0: 什么时候能搬进来? Quand puis-je emménager?
1: Dialogue 3, tout de suite.
2: 什么时候能搬进来?
3: 下个月底.
2: 房租怎么付呢?
3: 一次付3个月的.
1: Voilà, c'était le dialogue 3. Dans cette conversation, on en arrive à la fin de discussion entre le client et l'agent immobilier, parce qu'on a commencé à discuter de la date pour emménager et du paiement pour le loyer. On entend la première personne qui demande « 什么时候能搬进来? »«
0: 什么时候能搬进来? » »« Quand puis-je emménager ?»« 什么时候? » »« Quand ?»« Ban ?»« Déménager, emménager ?»« 进来? » »« Rentrer ?» Donc « ban 进来 » signifie « emménager. Quand puis-je emménager?
1: Et l'autre lui répond 下个月底.
0: 下个月底. Donc 下个月 signifie le mois prochain et 月底 signifie la fin du mois.
1: 房租怎么付?
0: 房租怎么付? Je dois vous payer le loyer dans combien de mois?
1: 房租怎么付?
0: Je dois vous payer le loyer pour combien de mois? 怎么付? Comment le régler? Donc en Chine, on a souvent payé 3 mois d'avance. Donc cette phrase implicitement signifie on a payé le loyer pour combien de mois?
1: Et la réponse qu'a donnée l'agent immobilier est 一次付三个月的.
0: 一次付三个月的. Donc une fois, 一次付 payer 三个月的 3 mois. Donc une fois, on a payé 3 mois. On a payé 3 mois à la fois.
1: Repassons le dialogue.
2: 什么时候能搬进来?
3: 下个月底.
2: 房租怎么付呢?
3: 一次付3个月的.
1: Bon, maintenant je propose de réécouter les 3 dialogues en entier avant de repasser à notre ABC de la culture chinoise. Allez, c'est parti.
2: 我想租房.
3: 你想找什么样的房子?
2: 带家具的2居, 房子不要太旧.
3: 你想花多少钱租?
2: 月租3000元以内吧.
3: 您看这房怎么样?
2: 不错。 什么时候能搬进来?
3: 下个月底。
2: 房租怎么付呢?
3: 一次付3个月的。
0: Voilà, vous venez d'entendre les dialogues pour aujourd'hui. Un peu de culture maintenant. En Chine, les jeunes vivent avec leurs parents avant de se marier. Quelques-uns vivent encore avec leurs parents après le mariage. Cela permet aux grands-parents de les aider. Certains jeunes louent ou achètent un appartement pour avoir une vie indépendante. En Chine, pour acheter un appartement, on peut payer en une seule fois ou payer à crédit. Les familles modestes peuvent demander d'acheter des logements sociaux ou louer des HLM. Mais pour louer des HLM, il faut remplir certains critères et être patient. Bien que la plupart des logements sociaux soient loin du centre-ville, le métro facilite la vie des habitants.
1: Voilà, c'est tout pour aujourd'hui. Comme d'habitude, un test avant de vous quitter. Comment dire en chinois ? Je dois vous payer le loyer pour combien de mois?
0: Si vous savez la réponse, n'hésitez pas à nous envoyer votre réponse par email à l'adresse suivante crifra@cri.com.cn.
1: Et pour plus d'informations, n'oubliez pas d'aller surfer de temps en temps sur notre site internet french.cri.cn. Merci à tous, au revoir, à la prochaine fois.
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Bonjour à tous, bienvenue à l'écho de cette nouvelle édition du journal. Le secteur industriel chinois a enregistré une forte croissance de ses bénéfices au premier trimestre 2026, les politiques macroéconomiques proactives du gouvernement ayant contribué à atténuer l'impact d'un environnement économique complexe et à dynamiser le secteur de la fabrication haut de gamme, indiquent des données officielles. Les bénéfices des grandes entreprises industrielles chinoises ont augmenté de 15,5% en glissement annuel pour atteindre 1696 milliards de yuan de janvier à mars, soit une accélération de 0,3 points de pourcentage par rapport à la croissance enregistrée au cours des deux premiers mois de l'année, selon les données du Bureau d'État des statistiques. Pour le seul mois de mars, les bénéfices des grandes entreprises industrielles ont augmenté de 15,8% par rapport à l'année précédente, le rythme de croissance s'étant accéléré de 0,6 points de pourcentage par rapport à la même période janvier-février. Les autorités chinoises ont renforcé leur soutien macroéconomique en mettant en œuvre des politiques plus proactives pour stabiliser la croissance, aidant ainsi le secteur industriel à se redresser progressivement et à améliorer la rentabilité des entreprises, a expliqué Yu Weining, statisticien du PES. La fabrication d'équipements est restée un moteur majeur de la croissance des bénéfices. Les bénéfices du secteur ont progressé de 21% au premier trimestre, contribuant à hauteur de 6,8 points de pourcentage à la croissance globale des bénéfices industriels. Le secteur a représenté 33,7% des bénéfices totaux des grandes entreprises industrielles, soit une hausse de 1,7 points de pourcentage par rapport à l'année précédente. La Chine a livré son plus grand navire de transport de gaz naturel liquéfié, indépendamment conçu et construit à ce jour, marquant ainsi une avancée majeure dans la capacité du pays à construire de grands navires destinés au transport d'énergie propre. Le méthanier baptisé Celsius George Tron a pris la mer à destination de Singapour après avoir été livré à un quai de la société China Merchant Heavy Industry Corporation Limited, a indiqué le constructeur naval. Le navire, long de 298,8 mètres et large de 48 mètres, dispose d'une capacité de transport de 180 000 mètres cubes de gaz naturel liquéfié. Il est équipé d'un système de propulsion à double carburant et à basse vitesse. Des agents des services d'inspection aux frontières sont montés à bord du navire à l'avance afin d'accélérer les procédures de détouanement, contribuant ainsi à assurer un départ rapide et sécurisé en tirant parti des conditions de marée favorables. Lu Jinlong, responsable du programme des grands méthaniers chez China Merchant Heavy Industry Corporation Limited, a déclaré que la société avait obtenu des commandes pour 6 navires de ce type. Les 5 autres sont actuellement en construction et un deuxième navire devrait être livré dans 3 mois, a-t-il ajouté. Pékin a enregistré plus de 7 millions de passages frontaliers depuis le début de cette année, soit une hausse de 13% par rapport à l'année précédente, selon des données officielles. Cette année, le nombre de sorties et d'entrées de ressortissants étrangers au point de passage de Pékin avait dépassé les 2,28 millions dimanche matin, soit une hausse de 34% par rapport à la même période en 2025, selon le poste général des contrôles frontaliers de Pékin. Environ 828 000 étrangers arrivés au point d'entrée de Pékin cette année étaient entrés dans le cadre des politiques d'exemption de visa ou de permis d'entrée temporaire, représentant plus de 70% de l'ensemble des visiteurs étrangers. La récente augmentation du tourisme entrant à Pékin s'explique en partie par l'optimisation continue des politiques d'exemption de visa. À ce jour, la Chine a mis en place des politiques unilatérales.

240 heures, ainsi que des conseils sur les politiques d'exemption de visa et une aide aux personnes visitant la Chine pour la première fois. Le géant français des gaz industriels Air Liquide a lancé la construction d'une nouvelle unité de séparation de l'air à Huizhou, dans la province chinoise du Guangdong. Ce projet permettra d'augmenter de 800 tonnes par jour l'approvisionnement en oxygène, azote et argon liquide sur le marché de Delta de la rivière des Perles. Cette unité, dont la mise en service est prévue en 2027, sera construite dans le parc industriel des nouveaux matériaux de Huizhou et spécialisée dans les matériaux synthétiques de pointe, les produits chimiques haut de gamme et les nouveaux matériaux de pointe. Air Liquide a indiqué que l'unité utilisait ces dernières technologies pour produire des liquides de haute pureté destinée aux clients du secteur des semi-conducteurs et de la fabrication de pointe, tout en approvisionnant également les industries pétrochimiques et médicales. Le coût et la sécurité sont devenus des atouts concurrentiels pour la Chine dans le recrutement d'étudiants internationaux, selon un rapport publié par l'Institut Xinhua, un groupe de réflexion affilié à l'agence de presse Xinhua, intitulé « Étudier en Chine », contribuer à la construction d'une communauté d'avenir partagée pour l'humanité. Le rapport souligne que l'avantage concurrentiel de la Chine en tant que pôle éducatif mondial est de plus en plus marqué. Actuellement, alors que le rayonnement mondial et la qualité académique des universités chinoises se hissent à l'avant-garde des classements internationaux, l'expansion à l'étranger des entreprises chinoises crée de nombreuses opportunités de carrière pour les étudiants internationaux qui rentrent au pays, indique-t-il. Voilà, c'est la fin du journal d'aujourd'hui. Merci de votre fidélité. À bientôt.

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2: Bienvenue à Cogito. Entre janvier et mars, la Chine a enregistré une hausse de 15% de ses importations et exportations sur un an pour une valeur totale de 11 840 milliards de yuan, plus de 1 470 milliards d'euros, a annoncé mardi 14 avril l'administration générale des douanes. Un record sur 5 ans qui témoigne de la forte résilience du commerce extérieur de la deuxième économie mondiale. Sur cette période, les exportations chinoises ont atteint 6 850 milliards de yuan en progression de 11,9%. Des produits vedettes se distinguent. Imprimantes 3D, véhicules électriques et batteries au lithium dont les ventes à l'étranger ont bondi respectivement de 119%, 77,5% et 50,4%. Cette dynamique s'explique par plusieurs facteurs. La reprise de la demande extérieure, un tissu industriel national complet et la libération du potentiel d'innovation des entreprises. Le Made in China, qui ne cesse de gagner en qualité, en efficacité et en service, répond toujours mieux aux besoins de production et de consommation à tous les niveaux à l'échelle mondiale. Côté importation, la Chine a importé pour 4 990 milliards de yuan de marchandises au premier trimestre, soit une hausse de 19,6% par rapport à l'an dernier. Cette envolée s'explique avant tout par la flambée des prix des matières premières et la reprise de la demande intérieure. Selon des analystes, malgré un environnement extérieur complexe et difficile, la croissance rapide des échanges commerciaux chinois au premier trimestre repose sur des fondamentaux solides, une grande vitalité et une forte dynamique. La valeur totale des échanges dépasse 10 000 milliards de yuan pour le 12e trimestre consécutif. Et la croissance est repassée à deux chiffres depuis le 4e trimestre 2022. Les échanges avec les

économies développées progressent globalement, tandis qu'ils affichent une croissance à deux chiffres avec l'ASEAN, l'Amérique latine et l'Afrique. Cette diversification des marchés consolide les bases du commerce extérieur chinois. Les entreprises privées occupent depuis des années la première place. Grâce à des mesures incitatives accélérées, leur dynamisme est stimulé. Au premier trimestre, sur les 618 000 entreprises ayant enregistré des importations ou exportations, plus de 540 000 sont privées. Leurs échanges ont atteint 6 780 milliards de yuan, portant leur part à 57,3% du total national. Les entreprises à capitaux étrangers, quant à elles, affichent une croissance à deux chiffres tant à l'export qu'à l'import, pour le huitième trimestre consécutif. Plus de 6 200 nouvelles entreprises étrangères ont été enregistrées par les douanes et le nombre total des sociétés étrangères ayant réalisé des échanges a augmenté de plus de 1 000 sur un an pour atteindre 69 000. L'optimisation de la structure des exportations et l'élan des importations se renforce. Au premier trimestre, les exportations des composants de stockage et des processeurs ont progressé de 39,1% et celles d'équipements électriques, production, transport, transformation, stockage d'énergie, affichent aussi une croissance à deux chiffres. La demande intérieure augmente régulièrement, entraînant volume et qualité des importations. Les importations de produits de haute technologie ont bondi de 25,1%, tandis que les matières premières et biens de consommation maintiennent une bonne dynamique. Stabiliser les exportations et élargir les importations agissent de concert, insufflant un nouvel élan au commerce extérieur. L'Organisation mondiale du commerce prévoit récemment un ralentissement de la croissance du commerce mondial des marchandises à 1,9% en 2026, soit une baisse de 2,7 points. L'OCDE souligne que l'évolution des conflits au Moyen-Orient met à l'épreuve la résilience de l'économie mondiale. Malgré ces incertitudes, les conditions et tendances qui sous-tendent la croissance soutenable de l'économie chinoise n'ont pas changé. Les atouts et les potentiels de son commerce extérieur ne cessent de s'affirmer. La forte progression des échanges au premier trimestre jette ainsi des bases solides pour une croissance stable tout au long de l'année. La deuxième économie mondiale dispose des moyens nécessaires pour stabiliser son commerce extérieur et en optimiser la structure.

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8: Bonjour à tous et bienvenue dans notre émission Carnet de route. Je suis Manon. Lors des émissions précédentes, on est parti pour les résidences des figures importantes dans l'histoire chinoise dans plusieurs provinces. Et aujourd'hui, nous partons à la découverte

0: cette des demeures historiques des personnages illustres de la province de l'Anhui. Pour aborder ce sujet, je suis avec mon collègue Rogo. Bonjour Rogo.
1: Bonjour Manon, bonjour à tous nos auditeurs. Je suis ravi d'être ici pour partager ma passion pour ces lieux exceptionnels. L'Anhui a vu naître certains des plus grands penseurs et hommes d'état de l'histoire chinoise. Et leur demeure raconte des histoires fascinantes.
0: Eh bien, d'abord, pouvez-vous nous situer la province de l'Anhui et nous expliquer son importance culturelle, Rogo?
1: Oui, l'Anhui se trouve dans l'est de la Chine, traversée par le fleuve Yangtze. Cette position stratégique en a fait un carrefour culturel majeur pendant des siècles. Ce qui rend l'Anhui unique, c'est sa tradition lettrée exceptionnelle. La province est le berceau de l'école des pensées Huizhou. Et ses marchands étaient célèbres pour leur sens des affaires, mais aussi pour leur mécénat artistique et intellectuel. Ces marchands ont investi massivement dans l'éducation et le soutien aux arts, ce qui a permis à l'Anhui de produire un nombre impressionnant de grands érudits et de fonctionnaires impériaux au fil des siècles.
0: Ah, c'est fascinant de voir comment la prospérité peut nourrir l'excellence culturelle. Et par où recommandez-vous de commencer notre exploration, Rogo?
1: Oui, Manon, je suggère de commencer par Xuancheng, avec la demeure de Hu Shi, l'une des figures intellectuelles majeures du XXe siècle chinois. Hu Shi était bien entendu philosophe, diplomate et pionnier de la modernisation de la langue chinoise. Sa maison natale dans le village de Sisi est un témoignage vivant de la vie intellectuelle de l'Anhui au tournant du siècle dernier.
0: Et que peut-on découvrir dans cette demeure?
1: Oui, la maison de Hu Shi est un magnifique exemple d'architecture traditionnelle du style Huizhou.
0: Ah, le style Huizhou, j'imagine tout de suite des murs blancs, immaculés, surmontés de toits aux tuiles noires caractéristiques, des cours intérieurs paisibles et des boiseries sculptées d'une finesse extraordinaire. Et Rogo, ce qui est particulier, c'est...
1: Et ce qui est vraiment émouvant, cher Manon, c'est que la maison a été remarquablement bien préservée et contient encore de nombreux objets personnels de Hu Shi.
0: C'est-à-dire?
1: Bon, dans son cabinet d'études, par exemple, vous pouvez voir son bureau en bois massif où il rédigeait ses essais révolutionnaires sur la modernisation de la langue chinoise. Il militait pour l'abandon du chinois classique au profit d'une langue vernaculaire plus accessible au peuple. Sur les murs, on trouve encore des calligraphies de sa main et des correspondances avec d'autres intellectuels de son époque.
0: Ah, d'accord.
1: Oui, sa bibliothèque personnelle est particulièrement touchante. Les étagères en bois de rose contiennent des milliers d'ouvrages, certains annotés de sa propre main, mélangeant classique chinois et traduction d'œuvres occidentales.
0: Là, les amis auditeurs qui s'intéressent à la philosophie et à la littérature chinoise, je vous conseille vivement de rendre visite à l'ancienne maison de Hu Shi. C'est un magnifique exemple d'architecture traditionnelle de style Huizhou. On poursuit notre visite juste après une pause musicale.

0: Vous écoutez Carnet de route aujourd'hui. Nous partons à la découverte des demeures historiques des personnages illustres de la province de l'Anhui. Pour apporter ce sujet, je suis avec mon collègue Rogo. Y a-t-il des anecdotes particulières liées à cette maison?
1: Oui, il y en a plusieurs. Et l'une de mes préférées concerne la cour intérieure. Enfant, Ushi s'est levé à l'aube pour réciter ses leçons plutôt à haute voix en marchant autour du bassin au lotus. Sa mère, veuve qui avait consacré sa vie à son éducation, l'écoutait depuis sa chambre. Plus tard dans sa vie, il écrira un essai émouvant intitulé « Ma mère », décrivant ses matins brumés à Jissi et la détermination de sa mère à faire de lui un lettré accompli malgré leurs difficultés financières. Et une autre anecdote fascinante. Pendant la guerre Ushi.
0: Oui, c'était la guerre de résistance du peuple chinois contre l'agression japonaise.
1: Alors, ambassadeur de Chine aux États-Unis a appris que les Japonais menaçaient de détruire sa maison. Il a réussi à faire passer le message à travers les lignes ennemies, suppliant les villageois de cacher ses livres et manuscrits les plus précieux dans des jarres en céramique enterrées dans les jardins. Aujourd'hui, certains de ces ouvrages sont exposés dans la maison, portant encore les traces des terres de leur enfouissement temporaire.
0: Ah, c'est passionnant ces anecdotes. Quelle histoire incroyable. Et quelles sont les informations pratiques pour visiter cette demeure pour les auditeurs qui s'intéressent à la demeure de Ruxi?
1: Oui, la maison de Ruxi est ouverte tous les jours de 8h30 à 17h. Et je recommande vivement de prendre un guide local pour ceux qui visitent ces lieux. Le guide coûte généralement 100 yuan supplémentaires pour une visite d'environ 2 heures, mais cela en vaut vraiment la peine car ils connaissent des détails et anecdotes introuvables ailleurs. Et Zishi, c'est un village qui mérite qu'on s'y attarde. Le village est traditionnel, magnifiquement préservé avec ses ruelles pavées, ses ponts de pierre enjambant des petits canaux et ses anciennes portes d'entrée sculptées. Et il faut arriver très tôt le matin, vers 8h, pour voir le village s'éveiller avec les habitants, faisant leur tai chi au bord du bassin central et la brume matinale s'élevant des toits des tuiles noires.
0: Et vous me donnez vraiment envie d'y aller, Rogo. Et où nous emmenez-vous ensuite? On aura la réponse juste après la pause musicale.

0: vous écoutez Carnet de route aujourd'hui. Nous partons à la découverte des demeures importantes historiques des personnages illustres de la province de l'Anhui. Hugo, après la visite de l'ancienne maison de Rouge, notre prochaine étape, c'est...
1: Bon, on peut mettre Wanchang comme notre seconde étape pour explorer la demeure de Tao Xingzhi.
0: Oui, Tao Xingzhi, un grand éducateur.
1: Un éducateur révolutionnaire du début du XXe siècle qui a consacré sa vie à réformer le système éducatif chinois et à apporter l'éducation aux masses rurales.
0: Ah, d'accord. Il a apporté une grande contribution au développement du système éducatif chinois. Et pouvez-vous nous en dire plus sur ce personnage?
1: Oui, Tao Xingzhi, oui, c'était un visionnaire de l'éducation, parfois surnommé le John Dewey chinois, car il a étudié sous Dewey à l'université Columbia. Mais contrairement à beaucoup d'intellectuels de son époque qui restaient dans les villes, Tao a choisi de retourner dans les campagnes pour établir des écoles pour les enfants pauvres.
0: Je pense que son action est basée sur sa propre philosophie.
1: Sa philosophie était simple, mais révolutionnaire. La vie est éducation, la société est école. Ça, c'est une de ses citations. Alors, il créa des écoles où les enfants apprenaient en travaillant, en cultivant des légumes, en fabriquant des objets, en résolvant des problèmes concrets de leur communauté.
0: Et dans son enseignement, il a très bien combiné les deux, la pratique et les théories. Pouvez-vous nous présenter un peu sa maison natale?
1: Sa maison natale, située dans le village Chexian, reflète parfaitement cette philosophie pratique. Ce n'est pas un grand manoir, mais une maison modeste qui montre ses origines de classe moyenne, et c'est précisément cette modestie qui rend la visite si émouvante.
0: Et comment la visite de cette demeure est-elle organisée?
1: Oui, la maison de Tao a été transformée en musée interactif, ce qui est parfaitement approprié étant donné sa philosophie de l'éducation par la pratique.
0: Ok.
1: Bon, vous parlez de l'organisation de la visite. Eh bien, la visite commence dans la cour d'entrée où vous trouverez une exposition de photographies montrant Tao avec ses élèves dans les campagnes. La salle principale présente une reconstitution de sa première école rurale avec des bureaux en bois brut fabriqués par les élèves eux-mêmes. Des outils agricoles utilisés pour les leçons pratiques et des cahiers d'exercice remplis de l'écriture appliquée des enfants paysans. Et ce qui est particulièrement touchant, cher Manon, ce sont les témoignages d'anciens élèves affichés sur les murs, racontant comment l'éducation de Tao a transformé leur vie. Le cabinet d'études de Tao est intact, avec sur son bureau sa machine à écrire, l'une des premières machines à écrire chinoises qu'il utilisait pour rédiger ses articles appelant à la réforme de l'éducation.
0: Ah, la visite de la maison de Tao Xingzhi doit être très émouvante. Et puis, y a-t-il des activités spéciales pour les visiteurs, Rogo?
1: Oui, ce qui rend aussi parfois cette visite singulière. Le musée propose des ateliers où les visiteurs peuvent participer à des activités inspirées de la méthode pédagogique de Tao. Par exemple, un atelier de calligraphie où vous apprenez à écrire votre nom en chinois. Un atelier de fabrication de papier traditionnel et même un petit jardin potager où vous pouvez planter des légumes comme le faisaient ses élèves.
0: Cela semble être une visite éducative et amusante. Et notre prochaine étape, c'est, Hugo?
1: Oui, notre prochaine destination, ou on peut dire notre troisième destination, ça nous conduit directement à Hefei, la capitale provinciale de l'Anhui.
0: Bon, on poursuivra notre visite dans le chef-lieu de la province de l'Anhui, Hefei, tout de suite après la pause musicale.
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1: Vous écoutez Carnet de route aujourd'hui. Nous partons à la découverte des demeures historiques des personnages illustres de la province de l'Anhui. Et entamons notre troisième étape, la ville de Hefei. Là, qu'est-ce qu'on peut visiter?
2: Là-bas, nous pouvons visiter l'ancienne résidence de Li Hongzhang, l'un des hommes d'État le plus important de la dynastie Qing tardive.
1: Li Hongzhang était impliqué dans la modernisation de la Chine au 19e siècle, n'est-ce pas?
2: Exactement. Li Hongzhang était un personnage absolument fascinant et complexe. Il était à la fois général, diplomate et réformateur. Pendant le mouvement d'auto-renforcement de la fin du 19e siècle, il a joué un rôle crucial dans l'introduction des technologies occidentales en Chine. Chemin de fer, télégraphe, arsenaux modernes, chantier naval, il a également signé plusieurs traités importants avec les puissances occidentales, ce qui lui a valu à la fois l'admiration pour sa diplomatie et des critiques pour les concessions faites. Sa résidence à Hefei est un témoignage fascinant de cette période charnière de l'histoire chinoise. Hein, Manon?
1: Oui.
2: Quand la Chine traditionnelle rencontrait la modernité occidentale.
1: À quoi ressemble sa résidence?
2: Oui, elle ressemble à un vaste complexe qui occupe environ 2000 mètres carrés dans la vieille ville de Hefei. C'est un exemple parfait de l'architecture résidentielle des hauts rangs de la dynastie Qing, avec des touches de modernité qui reflètent les intérêts des Li pour la technologie occidentale.
1: Et quelles sont les pièces les plus intéressantes à visiter?
2: La première, cher Manon, c'est la salle de réception où Li recevait les dignitaires chinois et étrangers. C'est une immense pièce avec un plafond à caissons magnifiquement décoré. La collection d'objets exposés est intéressante avec des porcelaines fines de Jindanjian, mais aussi des horloges mécaniques européennes, des globes terrestres, des instruments scientifiques occidentaux. Ah, vraiment, c'est un microcosme parfait de la rencontre entre l'Orient et l'Occident.
1: Ah, d'accord. Et quelle est la différence avec des cabinets d'études traditionnels chinois?
2: Ah, oui, contrairement aux cabinets d'études traditionnels chinois qui privilégient la simplicité, celui des Li est rempli de livres. Des classiques chinois, mais aussi de traductions d'ouvrages occidentaux sur la science, la technologie militaire et la diplomatie internationale.
1: D'accord. Et quelles sont les informations pratiques?
2: Oui, la résidence de Li Hongzhang est située dans les quartiers historiques de Hefei, facilement accessible en métro.
1: D'accord.
2: Elle est ouverte tous les jours de 9h à 17h avec une pause déjeuner de 12h à 14h. L'entrée coûte 60 yuan, moins de 9 euros. Et je recommande fortement de louer un audio guide 20 yuan supplémentaires pour enrichir cette exploration.
1: D'accord. Et après la résidence de Li Hongzhang, pour notre dernière étape, Roko, où vous nous emmenez?
2: Bon, pour conclure notre voyage, je vous propose de visiter la maison ancestrale de la famille Tao.
1: Bon, on va partir à la visite juste après la pause musicale.

0: Vous écoutez Carnet de route. Aujourd'hui, nous partons à la découverte des demeures historiques des personnages illustres de la province de l'Anhui.
1: Bon, pour conclure notre voyage, je vous propose de visiter la maison ancestrale de la famille Tao à Chexian, qui représente les modes de vie des grandes familles des marchands de l'Anhui.
0: D'accord.
1: Ces mécènes qui ont été si importants pour la culture de la province.
0: Une demeure familiale plutôt que la maison d'une seule personnalité spécifique. Hein?
1: Oui, c'est délibéré. Tous les grands hommes dont nous avons parlé, Gu Xi, Tao Xinxi, Li Hongzhang, cher Manon, sont issus des familles des marchands ou de lettrés de l'Anhui. Ces familles ont créé un environnement culturel qui favorisait l'éducation, les arts et les services publics. Donc, visiter une de ces demeures familiales nous aide à comprendre les contextes social et culturel qui a produit tant de figures remarquables.
0: Et pouvez-vous nous décrire cette demeure qu'on va visiter?
1: Oui, imaginez un ensemble de bâtiments s'est organisé autour de multiples cours intérieures reliées par des passages couverts et des portes lunes. C'est comme un village dans la ville, un microcosme où vivait toute une famille élargie. L'entrée principale est monumentale, avec une porte en bois massif ornée de dorures. De chaque côté, des lions de pierre montent la garde, sculptés avec un niveau de détail extraordinaire. Une fois à l'intérieur, vous entrez dans la première cour qui servait de zone de réception. Cette cour est pavée de pierres bleues polies par des siècles de passage. Au centre, cher Manon, il y a un grand bassin carré rempli de carpes koi aux couleurs éclatantes qui, selon le feng shui, symbolise la richesse et protège la maison du feu.
0: D'accord. Y a-t-il des éléments décoratifs particulièrement remarquables?
1: Oui, absolument. L'ornement de cette demeure est stupéfiante. L'Anhui est célèbre pour ses trois sculptures. Sculpture en bois, sculpture sur pierre et sculpture sur brique. Et cette maison présente des exemples exceptionnels de ces trois arts.
0: Et quelles sont les informations pratiques pour cette visite?
1: La maison ancestrale de la famille Tao est située dans le vieux quartier de Chexian. Elle est ouverte de 8h à 18h en été et de 8h30 à 17h30 en hiver. Et à titre de recommandation, prévoyez au moins 3 heures pour la visite, engagez un guide local si possible. Et là, parce que la ville est une ville historique magnifique qui mérite au moins une journée complète avec plusieurs autres demeures historiques, des points anciens, des ponts anciens plutôt, et des arches commémoratives impressionnantes à découvrir.
0: D'accord. Et pour conclure, Rogo, quels conseils généraux donneriez-vous à nos auditeurs qui voudraient suivre cet itinéraire?
1: Oui, ils n'ont qu'à baser leur voyage à Hefei, la capitale provinciale, qui est bien desservie en train à grande vitesse. Dès là, ils peuvent faire des excursions vers la plupart de ces sites. Et il est aussi conseillé de prévoir au moins 4 à 5 jours pour cet itinéraire si vous voulez vraiment prendre le temps d'apprécier chaque site.
0: D'accord.
1: La meilleure période est le printemps ou l'automne, quand le temps est agréable.
0: D'accord. Merci beaucoup, Rogo, pour ce voyage impressionnant à travers les demeures des grands hommes de l'Anhui. Et chers auditeurs, j'espère que cette émission vous a donné envie de découvrir ces trésors cachés. Voilà, c'était la première partie de notre émission Carnet de route. Tout de suite, cours de chinois avec Xiao Tai et Thomas.
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3: Bonjour à tous et bienvenue pour notre nouvelle émission qui sera consacrée à l'apprentissage du chinois mandarin. En gros, notre objectif est de vous apprendre tout au long de ce cycle le chinois au quotidien. Je suis Xiao Tai et je suis très heureuse de vous accompagner avec

0: Thomas pour ses cours de chinois.
1: Salut à tous, moi comme vient de le dire ma collègue c'est Thomas et ça fait quelques mois que je suis en Chine, mais je ne pratique pas vraiment le chinois au quotidien, donc je suis un peu comme vous, je vais découvrir cette langue quasiment en même temps que vous.
0: Bon. Ne vous inquiétez pas, on ne va pas vous prendre la tête durant cette émission, ce n'est pas notre but en tout cas. Mais il s'agit de vous initier petit à petit à cette langue si spécifique. Alors, pour commencer une langue, il me paraît essentiel de savoir nous présenter, non ?
1: Bah, c'est vrai que c'est un peu la première chose qui vous sert tous les jours, hein, dans la rue, au boulot. Et cela vous amène forcément, lorsqu'on dit bonjour à quelqu'un, d'amener de nouvelles expressions et de nouveaux mots à la suite du salut quotidien.
0: Bah ok, aujourd'hui nous commençons avec les mots et les expressions qui servent à saluer. Ni hao.
1: Qui veut dire bonjour.
0: Ni jiao shenme mingzi.
1: Comment vous appelez-vous?
0: Zhe shi wo de mingpian.
1: Voici ma carte de visite.
0: Hao jiu bu jian.
1: Et enfin, ça fait longtemps que nous ne nous sommes pas vus.
0: Voilà les objectifs des cours d'aujourd'hui. En chinois, il y a plusieurs façons pour dire bonjour. L'expression la plus courante est ni hao.
1: Ni hao.
0: Ni signifie tu, hao signifie bien. Ni hao ou nin hao. Bonjour est une formule que l'on peut employer pour saluer en toutes circonstances et qui que ce soit. En réponse, on dit aussi ni hao ou nin hao.
1: Oui, c'est un peu exactement comme en français. En fait, si on dit bonjour, l'interlocuteur qui nous répond également bonjour.
0: Bah, tout à fait, c'est facile. Hein, vous n'avez qu'à le répéter. Ni hao. On se le fait ensemble. Ni hao.
1: Et jamais 203, encore une fois, on va se le refaire ensemble.
0: Ni hao. Et voilà un premier terme. Et maintenant, nous écoutons un petit dialogue.
2: Ni hao.
3: Ni hao.
2: Ni hao.
3: Ni hao.
0: Bon, maintenant, après avoir salué une personne, on va lui demander son nom. Et comment on dit en chinois ? On peut le dire comme ça, ni jiao shenme mingzi.
1: Ni jiao shenme mingzi. Est-ce que j'ai bon ?
0: Oh, c'est tout à fait passable.
1: Oui, bon, on peut mieux faire, mais bon, tout le monde débute ici, hein. D'accord. Surtout moi.
0: Oui. Ni.
1: Ni.
0: En troisième ton, c'est tu. Jiao. Okay.
1: Jiao, qui veut dire appeler.
0: Appeler. D'accord. Au quatrième ton, shenme. Signifie quel, quoi, comment, c'est pour demander.
1: Bon, je vais essayer maintenant. Shenme.
0: C'est mieux. Mingzi, c'est-à-dire le nom.
1: Mingzi.
0: Ou plutôt le prénom.
1: D'accord, ok.
0: Et comment t'appelles-tu ? Ni jiao shenme mingzi.
1: Ni jiao shenme mingzi.
0: Oh, c'est presque parfait.
1: Ouais, presque. Bon.
0: Bon, allons, on s'écoute un dialogue maintenant. Dialogue 2.
2: Ni jiao shenme mingzi.
3: 我叫王龙，你叫什么名字？
2: 刘露。
0: 什么 est un pronom interrogatif qui signifie quoi, que, parfois, quel. La syntaxe chinoise est très simple. Dans une phrase interrogative, on remplace l'objet de la question par le pronom interrogatif adéquat et l'ordre des mots ne change pas. Par exemple, 我叫王芳，je m'appelle Wang Fang. Sous la forme interrogative, on dit 你叫什么名字？Tu t'appelles comment ? Tu t'appelles par quel nom ? Répétez encore une fois. Ni jiao shenme mingzi.
1: Ni jiao shenme mingzi.
0: Bravo Thomas. Bon, la réponse pour la phrase ni jiao shenme mingzi est très simple. On dit wo jiao.
1: Ni wo jiao.
0: Ouais. Voilà, ni jiao shenme mingzi.
1: Ni jiao shenme mingzi.
0: Très bien. Et en Chine, les gens s'échangent souvent des cartes de visite lorsqu'ils se rencontrent pour la première fois. Quand vous donnez votre carte de visite, vous pouvez dire en chinois « 这是我的名片». Cela signifie en français « voici ma carte de visite ».« 这是我的名片». Vas-y Thomas.
1: « 这是我的名片». Et « 名片 », c'est la carte de visite, non ?
0: C'est exact. « 名片 », c'est la carte de visite. « 的» indique l'appartenance. Par exemple, le mien ou la mienne se dit en chinois 我的, le tien ou la tienne se dit en chinois 你的, et 这 signifie ce.
1: 这
0: 是 signifie être.
1: 是
0: 我的 en français c'est ma ou le mien.
1: Ah, je vais essayer aussi maintenant de le répéter 我的.
0: Très bien. 这是我的 qui veut dire littéralement c'est à moi. Et puis c'est en effet pour dire que c'est une chose qui m'appartient.
1: Ok, bon, je le fais à mon tour. Je che wada.
0: Très bien. Ming pian, carte de visite.
1: Ming pian.
0: 这是我的名片。
1: 这是我的名片。
0: Ce qui veut dire voilà ma carte de visite.
1: Bon, maintenant, on va s'écouter un petit dialogue et pour essayer de mettre un petit peu tout ça en place, hein, parce que c'est important d'entendre les choses parler plutôt que de répéter des phrases. On s'écoute le dialogue numéro 3.
3: 这是我的名片。
2: 谢谢。
3: 好久不见，你好吗？
2: 挺好的，谢谢。
0: Voici ma carte de visite. 这是我的名片。
1: 这是我的名片。
0: 名片 qui veut dire...
1: Ming Pian, je crois que si j'ai bien bossé, ça veut dire carte de visite.
0: Tu as bien raison. Bien, passons maintenant à une nouvelle phrase. Supposons que ton ami et toi, vous ne vous êtes pas rencontrés depuis un bon moment. Dans ce cas-là, qu'est-ce que tu dis en français?
1: C'est très simple. Moi, je dis en français, ça fait super longtemps que nous ne nous sommes pas vus.
0: Exact. Et en chinois, on dit 好久不见.
1: 好久不见.
0: Et c'est comme la traduction de « longtemps pas voir ».
1: D'accord, ok.
0: Et je vais le traduire mot à mot, ça fait « 好久 », très longtemps.
1: « 好久 »,
0: pour « ne pas ».«
1: Bu », tu viens de le dire « ne pas ».
0: Ouais. « Tien », c'est « voir ».«
1: Tien ».
0: Alors « longtemps pas voir »,« 好久不见».«
1: 好久不见».«
0: 你好吗?»« Comment vas-tu ?» C'est une formule de salutation courante utilisée en général entre personnes qui se connaissent. La réponse est souvent « 我很好 », »,« je vais très bien ».« Ma » et « ne » sont des particules qu'on utilise à la fin d'une phrase interrogative « 你好吗?»«
1: 你好吗?»
0: Et maintenant, nous écoutons encore une fois le troisième dialogue.
3: 这是我的名片。
2: 谢谢。
3: 好久不见，你好吗？
2: 挺好的，谢谢。
1: Ok, c'était le dernier dialogue pour aujourd'hui. Faut pas trop se surcharger de travail non plus. Vous êtes toujours à l'écoute de Radio Chine Internationale dans une nouvelle émission à travers laquelle on va vous apprendre les rudiments de la langue chinoise. Ce sera notre objectif. Et avant d'écouter une nouvelle fois tous les dialogues, une brève révision de ce que nous avons vu aujourd'hui. Et pour saluer en chinois, je crois que c'est Ni Hao.
0: Comment t'appelles-tu ? Ni jiao shenme mingzi ?
1: Ni jiao shenme mingzi ?
0: Et quand vous échangez des cartes de visite avec vos amis chinois, vous pouvez dire « 这是我的名片。
1: 这是我的名片。
0: Et nous avons aussi appris « ça fait longtemps qu'on ne s'est pas vu » en chinois. On dit « 好久不见。
1: 好久不见。
0: Et maintenant, nous écoutons tous les dialogues d'aujourd'hui. Premier dialogue.
2: 你好。
3: 你好。
2: 您好。
3: 您好。
0: Deuxième dialogue.
2: 你叫什么名字？
3: 我叫王龙。你叫什么名字？
2: 刘露。
0: Troisième dialogue.
3: 这是我的名片。
2: 谢谢。
3: 好久不见，你好吗？
2: 挺好的，谢谢。
0: Et à la fin de notre cours de chinois, nous vous parlerons aussi de la culture chinoise pour vous donner une petite idée des mœurs et des coutumes. C'est ce que nous appellerons l'ABC de la culture chinoise.
1: Et justement, dans cette rubrique, de quoi va-t-on parler aujourd'hui ?
0: Aujourd'hui, nous avons vu comment dire bonjour, ni hao. On peut aussi dire nin hao, comme une formule plus respectueuse. Ni hao est utilisé en général entre les personnes de même âge ou de même statut social. Et si vous rencontrez une personne qui est plus âgée que vous, vous dites ni hao.
1: Voilà, merci beaucoup, Xiao Tai.
0: Pas de quoi. Et avant de vous quitter, une petite question. Comment dit-on en chinois ? Ça fait longtemps que nous ne nous sommes pas vus.
1: Voilà, notre cours de chinois, c'est fini pour aujourd'hui. Merci encore de votre fidélité. Zaijian, et à bientôt.
0: Zaijian.
4: Voilà, c'était la fin de notre émission d'aujourd'hui. Merci de nous avoir suivis et à très bientôt.

Bonjour à tous, bienvenue à l'écho de cette nouvelle édition du journal. Le secteur industriel chinois a enregistré une forte croissance de ses bénéfices au premier trimestre 2026, les politiques macroéconomiques proactives du gouvernement ayant contribué à atténuer l'impact d'un environnement économique complexe et à dynamiser le secteur de la fabrication haut de gamme, indiquent des données officielles. Les bénéfices des grandes entreprises industrielles chinoises ont augmenté de 15,5% en glissement annuel pour atteindre 1696 milliards de yuan de janvier à mars, soit une accélération de 0,3 points de pourcentage par rapport à la croissance enregistrée au cours des deux premiers mois de l'année, selon les données du Bureau d'État des statistiques. Pour le seul mois de mars, les bénéfices des grandes entreprises industrielles ont augmenté de 15,8% par rapport à l'année précédente, le rythme de croissance s'étant d'accélérer de 0,6 points de pourcentage par rapport à la même période janvier-février. Les autorités chinoises ont renforcé leur soutien macroéconomique en mettant en œuvre des politiques plus proactives pour stabiliser la croissance, aidant ainsi le secteur industriel à se redresser progressivement et améliorer la rentabilité des entreprises, a expliqué Yu Weining, statisticien du PES. La fabrication d'équipements est restée un moteur majeur de la croissance des bénéfices. Les bénéfices du secteur ont progressé de 21% au premier trimestre, contribuant à hauteur de 6,8 points de pourcentage à la croissance globale des bénéfices industriels. Le secteur a représenté 33,7% des bénéfices totaux des grandes entreprises industrielles, soit une hausse de 1,7 points de pourcentage par rapport à l'année précédente. La Chine a livré son plus grand navire de transport de gaz naturel liquéfié, indépendamment conçu et construit à ce jour, marquant ainsi une avancée majeure dans la capacité du pays à construire de grands navires destinés au transport d'énergie propre. Le méthanier baptisé Celsius George Tron a pris la mer à destination de Singapour après avoir été livré à un quai de la société China Merchant Heavy Industry Corporation Limited, a indiqué le constructeur naval. Le navire, long de 298,1 mètres et large de 48 mètres, dispose d'une capacité de transport de 180 000 mètres cubes de gaz naturel liquéfié. Il est équipé d'un système de propulsion à double carburant et à basse vitesse. Des agents des services d'inspection aux frontières sont montés à bord du navire à l'avance afin d'accélérer les procédures de détoinement, contribuant ainsi à assurer un départ rapide et sécurisé en tirant parti des conditions de marée favorables. Lu Jinlong, responsable du programme des grands méthaniers chez China Merchant Heavy Industry Corporation Limited, a déclaré que la société avait obtenu des commandes pour 6 navires de ce type. Les 5 autres sont actuellement en construction et un 2e navire devrait être livré dans 3 mois, a-t-il ajouté. Pékin a enregistré plus de 7 millions de passages frontaliers depuis le début de cette année, soit une hausse de 13% par rapport à l'année précédente, selon des données officielles. Cette année, le nombre de sorties et d'entrées de ressortissants étrangers au point de passage de Pékin avait dépassé les 2,28 millions dimanche matin, soit une hausse de 34% par rapport à la même période en 2025, selon le poste général des contrôles frontaliers de Pékin. Environ 828 000 étrangers arrivés au point d'entrée de Pékin cette année étaient entrés dans le cadre des politiques d'exemption de visa ou de permis d'entrée temporaire, représentant plus de 70% de l'ensemble des visiteurs étrangers. La récente augmentation du tourisme entrant à Pékin s'explique en partie par l'optimisation continue des politiques d'exemption de visa. À ce jour, la Chine a mis en place des politiques unilatérales d'exemption de visa pour 50 pays et a appliqué des dispositions d'exemption de visa de transit de 240 heures pour 55 pays.
afin d'améliorer l'efficacité des formalités douanières et d'offrir de meilleurs services face à l'augmentation du flux de passagers, Pékin a mis en place une série de mesures, notamment un guichet unique chargé de délivrer et de contrôler les permis d'entrée temporaire pour les personnes demandant le transit sans visa.

hôtes et harcons liquides sur le marché de Telda de la rivière des Perles. Cette unité, dont la mise en service est prévue en 2027, sera construite dans le parc industriel des nouveaux matériaux de Huizhou et spécialisée dans les matériaux synthétiques de pointe, les produits chimiques haut de gamme et les nouveaux matériaux de pointe. Air Liquide a indiqué que l'unité utilisait ces dernières technologies pour produire des liquides de haute pureté destinés aux clients du secteur des semi-conducteurs et de la fabrication de pointe, tout en approvisionnant également les industries pétrochimiques et médicales. Le coût et la sécurité sont devenus des atouts concurrentiels pour la Chine dans le recrutement d'étudiants internationaux, selon un rapport publié par l'Institut Xinhua, un groupe de réflexion affilié à l'agence de presse Xinhua, intitulé « Étudier en Chine », contribuer à la construction d'une communauté d'avenir partagée pour l'humanité. Le rapport souligne que l'avantage concurrentiel de la Chine en tant que pôle éducatif mondial est de plus en plus marqué. Actuellement, alors que le rayonnement mondial et la qualité académique des universités chinoises se hissent à l'avant-garde des classements internationaux, l'expansion à l'étranger des entreprises chinoises crée de nombreuses opportunités de carrière pour les étudiants internationaux qui rentrent au pays, indique-t-il. Voilà, c'est la fin du journal d'aujourd'hui. Merci de votre fidélité. À bientôt.

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2: Bienvenue à Cogito. Entre janvier et mars, la Chine a enregistré une hausse de 15% de ses importations et exportations sur un an pour une valeur totale de 11 840 milliards de yuan, plus de 1 470 milliards d'euros, a annoncé mardi 14 avril l'administration générale des douanes. Un record sur 5 ans qui témoigne de la forte résilience du commerce extérieur de la deuxième économie mondiale. Sur cette période, les exportations chinoises ont atteint 6 850 milliards de yuan en progression de 11,9%. Des produits vedettes se distinguent. Imprimantes 3D, véhicules électriques et batteries au lithium, dont les ventes à l'étranger ont bondi respectivement de 119%, 77,5% et 50,4%. Cette dynamique s'explique par plusieurs facteurs. La reprise de la demande extérieure, un tissu industriel national complet et la libération du potentiel d'innovation des entreprises. Les « Made in China », qui ne cessent de gagner en qualité, en efficacité et en service, répondent toujours mieux aux besoins de production et de consommation à tous les niveaux à l'échelle mondiale. Côté importation, la Chine a importé pour 4 990 milliards de yuan de marchandises au premier trimestre, soit une hausse de 19,6% par rapport à l'an dernier. Cette envolée s'explique avant tout par la flambée des prix des matières premières et la reprise de la demande intérieure. Selon des analystes, malgré un environnement extérieur complexe et difficile, la croissance rapide des échanges commerciaux chinois au premier trimestre repose sur des fondamentaux solides, une grande vitalité et une forte dynamique. La valeur totale des échanges dépasse 10 000 milliards de yuan pour le 12e trimestre consécutif. Et la croissance est repassée à deux chiffres depuis le quatrième trimestre 2022. Les échanges avec les économies développées progressent globalement, tandis qu'ils affichent une croissance à deux chiffres avec l'ASEAN, l'Amérique latine et l'Afrique. Cette diversification des marchés consolide les bases du commerce extérieur chinois. Les entreprises privées occupent depuis des années la première place. Grâce à des mesures incitatives accélérées, leur dynamisme est stimulé. Au premier trimestre, sur les sites

118 000 entreprises ayant enregistré des importations ou exportations, plus de 540 000 sont privées. Leurs échanges ont atteint 6 780 milliards de yuan, portant leur part à 57,3% du total national. Les entreprises à capitaux étrangers, quant à elles, affichent une croissance à deux chiffres tant à l'export qu'à l'import, pour le 8e trimestre consécutif. Plus de 6 200 nouvelles entreprises étrangères ont été enregistrées par les douanes et le nombre total des sociétés étrangères ayant réalisé des échanges a augmenté de plus de 1 000 sur un an pour atteindre 69 000. L'optimisation de la structure des exportations et l'élan des importations se renforce. Au premier trimestre, les exportations des composants de stockage et des processeurs ont progressé de 39,1% et celles d'équipements électriques, production, transport, transformation, stockage d'énergie, affichent aussi une croissance à deux chiffres. La demande intérieure augmente régulièrement, entraînant volume et qualité des importations. Les importations de produits de haute technologie ont bondi de 25,1%, tandis que les matières premières et biens de consommation maintiennent une bonne dynamique. Stabiliser les exportations et élargir les importations agissent de concert, insufflant un nouvel élan au commerce extérieur. L'Organisation mondiale du commerce prévoit récemment un ralentissement de la croissance du commerce mondial des marchandises à 1,9% en 2026, soit une baisse de 2,7 points. L'OCDE souligne que l'évolution des conflits au Moyen-Orient met à l'épreuve la résilience de l'économie mondiale. Malgré ces incertitudes, les conditions et tendances qui sous-tendent la croissance soutenable de l'économie chinoise n'ont pas changé. Les atouts et les potentiels de son commerce extérieur ne cessent de s'affirmer. La forte progression des échanges au premier trimestre jette ainsi des bases solides pour une croissance stable tout au long de l'année. La deuxième économie mondiale dispose des moyens nécessaires pour stabiliser son commerce extérieur et en optimiser la structure.

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7: Bonjour à tous, bienvenue dans In Vivo. L'espace de création culturelle est de plus en plus considéré comme la dernière salle d'exposition d'un musée en Chine. Alors pourquoi les Chinois aiment bien ces produits créatifs et comment peut-on faire pour combiner la tradition et le design moderne? Vous allez découvrir dans cette émission. Li Fuzhen est le concepteur de nombreux produits créatifs et culturels. Depuis 2022, en collaboration avec le Musée d'art de Beijing, il conçoit de nombreux produits créatifs à partir des collections et de l'environnement du musée.
8: Nous avons condensé le paysage d'automne dans ce petit espace et y avons ajouté un effet interactif, à savoir l'effet des sables mouvants. Le sable doré et les feuilles de Jinko font de ce produit l'un de nos produits phares de cette année.
7: Je vois qu'en plus du paysage, vous y ajoutez aussi les chats qui vivent dans le musée.
8: Oui, parce que nous avons plusieurs chats dans le musée, mais il y en a deux qui interagissent principalement avec le public, les autres sont plus timides.
7: Au musée de l'architecture ancienne de Beijing, un manier développé à partir d'un caisson en sculpture de bois a aussi suscité l'enthousiasme des consommateurs. Peu après l'ouverture du musée à 9h, les visiteurs envahissent déjà l'espace de produits créatifs. Pourquoi les touristes ont une telle admiration ? Hu Jiyu, le concepteur de ce produit, nous montre ses réflexions sur la création.
8: La première impression de nombreux visiteurs lorsqu'ils voient ce caisson est qu'il est très spectaculaire et que sa structure et son exécution sont très compliquées. Nous avons consulté des documents, la restauration s'étant effectuée couche par couche, j'ai donc voulu utiliser le manier de la manière dont les couches se rejoignent, pour montrer la structure et la technologie du caisson.
7: Pendant que notre journaliste discutait avec Hu Jiyu, certains touristes ont appris qu'il était le concepteur du manier et ils se sont rassemblés autour de lui pour échanger des idées avec beaucoup d'intérêt.
8: Après la mise en vente de ce manier, beaucoup des premiers acheteurs l'ont publicisé sur les médias sociaux, ce qui constituait la première vague de publicité pour nous.
7: Le concepteur Li Fuzhen partage le même avis, écoutons-le.
8: Vous trouverez un fait que de bons produits et de bons contenus sont bien accueillis sur les médias sociaux. Les notes que les internautes ont postées sur nos produits ont provoqué l'algorithme d'Internet, ce qui a fait nos produits devenir très à la mode sur ces plateformes. Il s'agit d'une grande publicité pour nous les créateurs, elle permet aux amateurs de musées de connaître plus rapidement nos produits créatifs.
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7: La plupart des musées chinois adoptent aujourd'hui le modèle de licence de propriété intellectuelle pour développer leur création culturelle, c'est-à-dire que le musée autorise l'entreprise de conception à utiliser ses ressources culturelles pour concevoir des produits créatifs. Selon les professionnels de l'industrie, c'est une voie qui convient mieux aux musées chinois. Écoutons ce que dit Chen Jing, directrice du musée d'art de Beijing.
4: Notre rôle est d'aider l'équipe de conception à mieux comprendre les connotations culturelles du musée et l'équipe de conception est responsable de l'intégration de ces connotations dans la conception et son étude et sa compréhension du marché doivent donc être plus professionnelles que les nôtres.
7: Pour Xue Jian, directeur du Musée de l'architecture ancienne de Beijing, la participation des entreprises créatives propose une voie fructueuse.
9: Il y a plus de 10 ans, les musées ont commencé à explorer eux-mêmes la possibilité d'investir, de concevoir et de vendre des produits créatifs, mais nous nous trouvions dans une impasse. Alors pourquoi ? Les musées disposent de ressources en reliques culturelles, mais ne connaissent pas les besoins du marché. Les produits créatifs sont tous devenus du stockage. La participation des entreprises créatives propose une voie fructueuse, une situation gagnant-gagnant en termes de développement créatif, de satisfaction du public et de bénéfices économiques.
7: Les changements positifs qu'apporte le développement de produits créatifs sont évidents pour ces musées. Chen Jing, directrice du Musée d'art de Beijing, cite la vente de manier pour montrer l'enthousiasme des visiteurs.
4: Dès le début de novembre, les maniers sur le modèle des sables mouvants ont commencé à connaître un boom des ventes. Le 20 novembre, en moins d'un mois, plus de 17 000 pièces ont déjà été vendues. L'audience du mois de novembre a également plus que doublé par rapport à l'année dernière, ce qui a certainement beaucoup à voir avec les produits créatifs.
7: Depuis son lancement, le manier en forme de caisson a eu une vente de plus de 40 000 pièces et de 4 millions de yuan pendant 6 mois. Le directeur Xue Jian évoque l'attention du public sur le musée suscité par les produits créatifs.
9: L'attention du public pour notre musée a considérablement augmenté le nombre de visiteurs. Les années précédentes, on avait un peu plus de 100 000 visiteurs par an, et maintenant, alors qu'on atteint bientôt la fin de l'année, ce chiffre pourrait être d'environ 500 000 visiteurs cette année.
7: La vente à chaud des maniers n'est qu'un microcosme de l'industrie créative muséale en plein essor. Selon la directrice Chen Jing, son musée a présenté environ 300 types de produits, des maniers et cartes postales aux bijoux en passant par des services à thé et des aliments. Quant au musée de l'architecture ancienne de Beijing, il collabore d'ailleurs avec 3 concepteurs pour développer de nombreux produits. Le concepteur Li Fuzhen souligne aussi que le groupe de consommateurs s'élargit également. Selon lui, les produits créatifs et culturels répondent à la poursuite esthétique du public chinois.
10: Les personnes qui payaient pour des créations culturelles étaient au début peu nombreuses. Il s'agit d'un groupe de personnes ayant un penchant plus artistique et esthétique. Mais on constate aujourd'hui que beaucoup de personnes âgées, et aussi des enfants, commencent à en acheter. La foule s'élargit constamment, c'est-à-dire que cela deviendra lentement une catégorie de produits que davantage de personnes souhaitent consommer. Lorsque les gens paient pour les produits créatifs muséaux, ce n'est pas que pour consommer quelque chose, ils achètent pour se plaire. On paye une petite somme d'argent pour se distraire, il s'agit d'une tendance de consommation dans ce moment.
7: Les témoignages des consommateurs font l'écho aux observations de Li Fuzhen.
4: Ce qui m'attire le plus, c'est toujours le design, c'est-à-dire quelque chose de spécial et de créatif. J'aime les créations culturelles avec des caractéristiques particulières et un fort sens du design.
11: Ils ont tout d'abord une certaine valeur culturelle et la fabrication est très détaillée. Nous pouvons le rapporter à la maison et raconter à l'enfant les petits détails afin de transmettre l'architecture traditionnelle chinoise.
12: Celui qui conçoit et crée cela est très talentueux. Ma fille m'a également proposé ce manier avec des sables mouvants, c'est très joli, j'aime particulièrement celui-ci. Je pense que je peux même jouer avec pendant toute la journée.
7: En 2013, l'apparition des créations culturelles de la cité interdite a incité l'industrie à entrer dans une phase de développement rapide. En 2023, l'ampleur du marché de l'industrie culturelle et créative chinoise s'est élevée à 88 milliards de RMB. Et le chiffre d'affaires des produits créatifs des musées à Beijing a dépassé les 200 millions de yuan.
10: L'année dernière, il s'agissait d'un cycle de 6 mois, nous fabriquions un bon produit, puis nous devions l'itérer et le mettre à jour. Cette année, le rythme est complètement différent. Pour la première moitié de l'année, le cycle était 3 mois pour lancer de nouveaux produits, tandis que pour la seconde moitié de l'année, il ne nous reste qu'un mois pour mettre à jour le catalogue de produits. En effet, pour maintenir un bon retour des consommateurs et une bonne demande sur le marché, il est nécessaire de lancer de nouveaux produits pour stimuler les ventes globales. Bien sûr, cela ne signifie pas que les anciens modèles ne se vendent pas bien, les anciens modèles se vendent tout aussi bien, mais nous devons constamment avoir de nouveaux produits pour interagir avec le public. Le cycle de lancement des produits se raccourcit en effet, ce qui met à rude épreuve la capacité de conception et d'innovation de toutes les entreprises culturelles et créatives.
7: Où sera le futur de ce secteur? Les deux jeunes concepteurs ont fait leur réflexion.
10: Je pense qu'à l'avenir, la consommation publique, la vie quotidienne, les nécessités quotidiennes et divers besoins seront liés à la création culturelle. Les scénarios de consommation de produits créatifs deviendront de plus en plus riches.
13: Pour une entreprise créative, notre rôle est de trouver un moyen de promouvoir la culture traditionnelle chinoise. À notre époque, il s'agit de création culturelle, mais à l'ère suivante, ce sera peut-être une autre façon de faire, et nous devons continuer à innover, à capter les points chauds ou les formes qui retiennent l'attention des gens de notre époque.
7: Voilà, on prend une pause musicale et de retour dans In Vivo, vous allez suivre un reportage consacré à un musée chinois qui a témoigné les échanges scientifiques et culturels entre la Chine et la France.

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7: De retour dans In Vivo. En 1914, 50 ans avant l'établissement des relations diplomatiques entre la Chine et la France, un scientifique français avait initié des échanges scientifiques et culturels entre Chinois et Français. Récemment, un colloque international a été organisé à Tianjin, en Chine, pour revenir sur cette histoire remarquable et envisager les perspectives d'échanges scientifiques et muséologiques sino-français. Fondée en 1914 par le missionnaire et naturaliste français,

0: Français, Paul Émile Lisson, le musée Juanjo Peiro est le prédécesseur du Muséum d'histoire naturelle de Tianjin. À l'occasion du 110e anniversaire de ce musée, les chercheurs et spécialistes internationaux se sont réunis à Tianjin pour passer en revue une période brillante dans l'histoire des échanges humains entre la Chine et la France. Philippe Guillet, directeur du Muséum d'histoire naturelle de Nantes.
1: À ces époques, les naturalistes, qu'ils soient en Chine ou même en France, avaient cette passion de découvrir l'histoire du monde vivant, l'histoire de la Terre. C'était vraiment des passionnés, des travailleurs acharnés. Et le travail que Paul-Émile Lisson a réalisé ici est extraordinaire. C'est d'autant plus, je dirais, extraordinaire que ses travaux sont restés en Chine. Et ça, contrairement à d'autres travaux de naturalistes dans d'autres pays du monde qui ont ramené dans les pays d'où ils venaient les collections qu'ils ont trouvées. Non, là, les collections sont restées ici avec la ferme intention de servir la recherche chinoise et l'éducation ici en Chine.
0: Plus de 200 000 spécimens et environ 14 000 volumes de documents collectés et réalisés par Émile Lisson et son équipe, dont le paléontologue Pierre Dellard de Chartin, au bassin du fleuve Jaune et du fleuve Raihe en Chine septentrionale, ont créé plusieurs histoires. La première découverte à grande échelle d'une faune de mammifères anciens en Chine, la première découverte d'outils paléolithiques en Chine ou encore la première découverte de fossiles humains anciens en Chine. Ce que le musée Juanjo Peiro est parvenu à solliciter au cours des 110 ans, ce sont des échanges, tant sur le plan scientifique que de connaissances mutuelles entre les deux peuples. Marie Payon de la Tour est la vice-présidente de l'Association des Amis de Pierre Dellard de Chartin. Elle apporte des liens étroits entre le père Dellard et la Chine.
2: Alors, je suis la petite fille de son frère Joseph, que j'ai bien connu, avec qui j'ai grandi. J'avais 20 ans quand il est mort. Et il nous racontait les retours d'expéditions de Chine, puisqu'il a vécu chez nous lorsqu'il est revenu en 1946 en France. Et le père Teilhard gardait un souvenir inoubliable, surtout des amitiés qu'il avait eues en Chine. Amitiés de tout genre, si je puis dire, aussi bien des savants que des personnes qui aidaient. Et puis, souvenir aussi avec la croisière jaune, cette fameuse croisière jaune à travers la Chine. Il a toujours pensé que la Chine lui avait beaucoup apporté pour le déploiement de sa pensée à l'échelle planétaire. Il écrivait, elle m'a aidé à élargir mon champ de vision. Avec la découverte des fossiles, bien sûr, c'était le lien entre toute l'évolution et l'homme et la place de l'homme dans la nature qu'il travaillait. Il a gardé des amis, d'abord les savants, bien sûr, Pei, Wang. Je crois qu'il en a fait venir certains en France et en Angleterre pour travailler, pour se former comme géologue et comme paléontologue. Mais il aimait aussi, il avait des amis diplomates, parce que c'était aussi une vision de l'humanité, qui pour lui c'était important dans sa recherche, le devenir de l'humanité. Et puis il aimait aussi toutes les personnes. Il aimait beaucoup Polo, qui était l'aide du père Lisante, et qui était devenu un vrai ami. On a des textes où Polo et Teilhard, Teilhard parle de Polo comme un ami. Il aimait aussi beaucoup le Mongol Wanchok, avec lequel il a travaillé, il a fouillé dans les Ordos, qui a perdu, je crois, un enfant d'ailleurs dans les fouilles, et on a dédié un fossile à Wanchok, on l'a appelé Wanchoki, ce fossile, en mémoire de ce jeune homme, je crois, qui est décédé dans les fouilles, le fils de Wanchok. Il a tissé beaucoup de liens comme cela en Chine, qu'il a gardé toute sa vie.
0: Pour Zhou Zhonghe, chercheur à l'Institut de paléontologie des vers d'Hébrée et de paléanthropologie de l'Académie des sciences de Chine, les investigations et recherches menées par Émile Lisson et ses collègues ont fait avancer les recherches chinoises en matière de paléontologie.
3: À une époque où la Chine se trouvait dans une situation de pauvreté, le niveau de recherche scientifique était bien faible. Ce musée a donc joué un rôle majeur pour la recherche scientifique chinoise. Il est également très significatif pour la vulgarisation scientifique, qui est elle-même une plateforme importante de diffusion de la science. Je pense que nombreux sont ceux qui bénéficient du musée et qui y obtiennent une inspiration. Je pense que ces impacts existent bel et bien.
0: Lors du colloque, des accords de coopération ont été signés entre le musée Juanjo Peiro et deux muséums français. Un geste visant à transmettre l'esprit et la pensée d'Émile Lisson et de continuer cette belle histoire centenaire d'échanges sino-français.

0: 孙建生 ，professeur au Muséum national d'histoire naturelle de France.
1: L'accord que nous avons signé cette fois-ci avec le Muséum de Tianjin implique d'abord la recherche scientifique. Nous allons restaurer avec le Muséum de Tianjin une petite quantité de spécimens, collectés par Émile Lissan et conservés dans notre muséum. Un autre domaine concerne le séminaire que nous organiserons le 10 avril 2025, date anniversaire du décès du père Teilhard. Nous inviterons des experts chinois à y participer pour entreprendre des échanges. D'ailleurs, nos deux parties déploieront une coopération approfondie en matière de popularisation scientifique.
0: Le Muséum d'histoire naturelle de Nantes est parmi les deux musées qui ont noué le partenariat avec le Muséum de Tianjin. De futures coopérations seront sur les plans scientifiques et muséales.
2: Le contenu, c'est les échanges en matière scientifique, bien sûr, au niveau de la science, les collections que nous aussi nous avons. Nous avons quelques collections, bien sûr, qui viennent de Chine, mais qui ne sont pas été collectées par le père Lissan, mais qui ont été collectées par d'autres moyens. Ce qui est important aussi, c'est les échanges en matière de muséologie. Les musées chinois ont beaucoup, beaucoup progressé ces dernières années. Ça, c'est indéniable. On a des qualités de musées qui sont incomparables. Et je crois que là, on a un échange qui est important en matière de formation respective de nos personnels, formation aussi en matière de muséologie, de réflexion.
0: Quelles sont les valeurs contemporaines liées à la commémoration de ces scientifiques français et la poursuite de leur chemin de recherche? L'idée pour les participants du colloque est de transmettre les riches patrimoines scientifiques, historiques et culturels et de perpétuer les échanges entre les civilisations. Zhang Caixin, directrice du Muséum d'histoire naturelle de Tianjin, souligne l'esprit de recherche et la quête à la vérité transmis par les scientifiques de 100 ans avant.
3: Qu'il s'agisse de la communauté scientifique chinoise ou du monde, l'esprit scientifique de recherche de la vérité et de la réalité est immuable. Aujourd'hui, nombre de nos scientifiques, guidés par cet esprit, s'engagent dans l'investigation et la recherche scientifique, ainsi que la transformation des acquis scientifiques.
0: Marie Payon de la Tour, vice-présidente de l'Association des Amis de Pierre Teilhard de Chartres, évoque l'importance des échanges entre la Chine et la France.
4: Ce que nous faisons peut-être aujourd'hui, se parler. Ça commence toujours par se parler. Donc, commencer par se connaître, peut-être, et puis avoir des projets, peut-être petits, puis plus grands. Mais travailler ensemble, c'est se parler, je crois. Et ils nous ont appris la valeur du dialogue, nos anciens.
0: Voilà, on prend une pause musicale et on se retrouve juste après pour la dernière partie de notre émission consacrée aux courtes chinoises.

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2: Bonjour à tous, bienvenue à une nouvelle édition de notre chinois au quotidien. Je suis Xiaotai, je suis avec Thomas.
0: Salut à tous et bienvenue pour une nouvelle session donc de nos cours de chinois.
2: Lors de notre dernier cours, nous avons appris à demander de l'aide. Et avant de passer à autre chose, on va se les repasser en vitesse.
0: Bien, alors la dernière fois, nous avions vu la phrase « Pourriez-vous me donner un coup de main ?» Comment se dit-elle en chinois ?
2: Ça se dit comme ça. 你能帮我一个忙吗？Et « pang mang », ça veut dire « aider ».«
0: Pang mang ».«
2: 能帮我一个忙?»« Pouvoir me donner un coup de main ».«
0: 能帮我一个忙?»
2: Alors, « pourriez-vous me donner un coup de main ?» Ça se dit en chinois comme « 你能帮我一个忙吗?»«
0: 你能帮我一个忙吗?»
2: Et la réponse à cette question est « bien sûr ». En chinois, on dit « 当然可以».
0: Dang yuan ke yi.
2: Alors, dang yuan veut dire bien sûr.
0: Dang yuan
2: ke yi signifie pouvoir ou pouvoir faire quelque chose.
0: Ke yi.
2: Bien sûr. Dang yuan ke yi.
0: Dang yuan ke yi.
2: Et si vous avez envie de demander à quelqu'un de vous prendre en photo, ça dit en chinois comme Neng bang wo zhao zhang xiang ma. Neng

0: 能帮我？
1: 照张相吗？
0: 照张相吗？
1: 照相 veut dire prendre une photo。
0: 照相。
1: 照相。
0: 照相。
1: 能帮我照张相吗？
2: Voilà, ça c'était la phrase pour demander de l'aide pour prendre une photo. Et tout de suite, on va s'écouter ça en dialogue. Dialogue 1.
3: 你能帮我一个忙吗？
4: 当然可以。
1: Dialogue 2.
3: 能帮我照张相吗？
4: 没问题。
2: Et dialogue 3.
3: 我能帮助你吗？
4: 我的相机不见了。
3: 别着急，我帮助你找。
4: 你真好，谢谢。
1: Voilà, c'était pour le cours précédent. J'espère que vous avez bien appris. Nous écoutons ensuite les points clés d'aujourd'hui.
2: Alors aujourd'hui, on va apprendre à dire « Allô, c'est de la part de qui ?»«
1: 请问是哪位?»«
2: Quand seras-tu libre ?»«
1: 你什么时候有空?»«
2: Quand nous retrouvons-nous et où ?»«
1: 我们几点见面?»« 在哪儿见面?»
2: Alors moi, ça fait un petit moment que je suis arrivé en Chine, ça fait plusieurs mois, j'ai remarqué que les Chinois ont toujours l'habitude de répéter le même mot en répondant au téléphone.
1: Tu as bien remarqué, oui est similaire à allô en français.
2: Alors comment dit-on en chinois, c'est de la part de qui ?
1: Tu pourrais dire, 请问是哪位?
2: 请问是哪位 ?
1: Alors, 请问 signifie, s'il vous plaît.
2: 请问。
1: 请问。
2: 请问。
1: 是 signifie être.
2: 是。
1: 哪位。
2: 哪位。
1: C'est quelle personne ? 哪位。
2: 哪位。
1: Ou tu peux dire, 哪位。
2: 哪位。
1: Na wei, comme
2: na wei.
1: C'est une interrogation. Écoutez la phrase suivante. Wei, 请问是哪位?
2: Wei, 请问是哪位?
1: C'est de la part de qui?
2: 请问是哪位?
1: Parfait. Dialogue 1.
3: Wei, 请问是哪位?
4: 我是王龙。
1: Bon, si vous fixez un rendez-vous à vos amis, vous devez leur demander quand seront-ils libres.
2: Ouais, cette phrase peut être très utile, mais alors comment se dit-elle en chinois ?
1: 你什么时候有空?
2: Là, c'est un peu long pour moi, est-ce que tu peux me décortiquer section par section ?
1: C'est ça. 你 signifie toi.
2: 你
1: 什么时候?
2: 什么时候?
1: 什么时候 signifie quand.
2: D'accord.
1: 有空 signifie libre.
2: Yokon signifie donc libre.
1: Voilà, maintenant essaie de répéter la phrase avec moi. Ni shema shiho yokon.
2: Ni shema shiho yokon. Voilà, maintenant on va écouter ça en dialogue.
4: Ni shema shiho yokon.
3: 周末。
4: 我们一起吃饭好吗？
3: 可以。
1: Alors ensuite, si tu as rendez-vous avec des amis, tu voudrais savoir quand et où les rejoindre. Ça se dit en chinois comme 我们几点见面?在哪儿见面?
2: Ok, là je crois que la répétition s'impose. Est-ce que tu peux me détailler encore cette phrase?
1: Bien sûr. 我们 signifie nous.
2: 我们
1: 几点 signifie à quelle heure?
2: 几点
1: 见面 veut dire rencontrer.
2: 见面
1: 我们几点见面 veut dire à quelle heure nous rencontrerons-nous. 我们
2: 我们
1: 几点
2: 几点
1: 见面
2: 见面
1: 我们几点见面
2: 我们几点见面
1: Alors, pour où nous rencontrons-nous, ça se dit en chinois comme 在哪儿见面
2: 在哪儿见面
1: Très bien. 在 c'est une préposition équivalent au mot français à. 在
2: 在
1: 哪儿 signifie où.
2: 哪儿
1: 见面 signifie se rencontrer.
2: 见面
1: Alors on va le faire ensemble. Où nous rencontrons-nous en chinois? 在哪儿见面
2: 在哪儿见面
1: Ces deux phrases interrogatives, quand et où nous rencontrons-nous, se disent donc en chinois 我们几点见面在哪儿见面
2: 我们几点见面
1: Très bien.
2: Et 在哪儿见面 Dialogue 3.
3: 我们几点见面在哪儿见面
4: 晚上八点在北京饭店。
1: Alors, pour assimiler ce qu'on a appris aujourd'hui, révisons un peu. Allô, c'est de la part de qui? Pour dire cela en chinois, on dit 喂请问是哪位
0: 喂，请问是哪位？
1: 请问是哪位？
0: 请问是哪位？
1: C'est de la part de qui? Quand seras-tu libre? 你什么时候有空？
0: 你什么时候有空？
1: 什么时候 signifie quand?
0: 什么时候？
1: 有空 veut dire être libre.
0: 有空。
1: Quand seras-tu libre? On dit en chinois, 你什么时候有空？
0: 你什么时候有空？
1: Alors ensuite, pour dire en chinois quand et où nous rencontrons-nous, 我们几点见面？
0: 我们几点见面？
1: Très bien. Et 在哪儿见面？
0: Et 在哪儿见面？
1: 几点 signifie à quelle heure?
0: 几点？
1: Et 见面 signifie se rencontrer.
0: 见面。
1: 在哪儿 veut dire à quel endroit?
0: 在哪儿？
1: Je répète.我们几点见面？
0: 我们几点见面？
1: 在哪儿见面？
0: 在哪儿见面？
1: Bon, maintenant on va se repasser le dialogue.
3: 我们几点见面？在哪儿见面？
4: 晚上八点，在北京饭店。
2: Bon, on en reste là pour l'apprentissage. Pour aujourd'hui, on se réécoute l'ensemble des dialogues.
1: Dialogue
3: 1. 喂，请问是哪位？
4: 我是王龙。
2: Le deuxième dialogue.
4: 你什么时候有空？
3: 周末。
4: 我们一起吃饭好吗？
3: 可以。
2: Dialogue
3: 3. 我们几点见面？在哪见面？
4: 晚上八点，在北京饭店。
1: Voilà, c'est tout pour le cours. Maintenant, ABC de la culture chinoise.
2: Ok, c'est parti. Dans n'importe quel pays, lorsqu'on reçoit des cadeaux, on se doit de dire merci et, si possible, de sourire, bien sûr.Dans les pays occidentaux, on ajoute souvent une bise pour remercier la personne. Quant aux Chinois, ils disent en général « non, il ne fallait pas ». En réalité, ce n'est qu'une formule de politesse. Et devant celui qui a offert le cadeau, les Chinois ne l'ouvrent généralement pas.
1: Avant de se quitter, comme d'habitude, on vous pose une dernière question.
2: Comment dit-on en chinois « quand seras-tu libre » ? À la prochaine fois, au revoir.
1: Au revoir et à très bientôt.

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Bonjour à tous, bienvenue à l'écho de cette nouvelle édition du journal. Le secteur industriel chinois a enregistré une forte croissance de ses bénéfices au premier trimestre 2026, les politiques macroéconomiques proactives du gouvernement ayant contribué à atténuer l'impact d'un environnement économique complexe et à dynamiser le secteur de la fabrication haut de gamme, indiquent des données officielles. Les bénéfices des grandes entreprises industrielles chinoises ont augmenté de 15,5% en glissement annuel pour atteindre

1696 milliards de yuan de janvier à mars, soit une accélération de 0,3 points de pourcentage par rapport à la croissance enregistrée au cours des 2 premiers mois de l'année, selon les données du Bureau d'État des statistiques. Pour le seul mois de mars, les bénéfices des grandes entreprises industrielles ont augmenté de 15,8% par rapport à l'année précédente, le rythme de croissance s'étant d'accélérer de 0,6 points de pourcentage par rapport à la même période janvier-février. Les autorités chinoises ont renforcé leur soutien macroéconomique en mettant en œuvre des politiques plus progressives pour stabiliser la croissance, aidant ainsi le secteur industriel à se redresser progressivement et à améliorer la rentabilité des entreprises, a expliqué Yu Weining, statisticien du PES. La fabrication d'équipements est restée un moteur majeur de la croissance des bénéfices. Les bénéfices du secteur ont progressé de 21% au premier trimestre, contribuant à hauteur de 6,8 points de pourcentage à la croissance globale des bénéfices industriels. Le secteur a représenté 33,7% des bénéfices totaux des grandes entreprises industrielles, soit une hausse de 1,7 points de pourcentage par rapport à l'année précédente. La Chine a livré son plus grand navire de transport de gaz naturel liquéfié, indépendamment conçu et construit à ce jour, marquant ainsi une avancée majeure dans la capacité du pays à construire de grands navires destinés au transport d'énergie propre. Le méthanier, baptisé Celsius George Tran, a pris la mer à destination de Singapour après avoir été livré à un quai de la société China Merchant Heavy Industry Corporation Limited, a indiqué le constructeur naval. Le navire, long de 298,8 mètres et large de 48 mètres, dispose d'une capacité de transport de 180 000 mètres cubes de gaz naturel liquéfié. Il est équipé d'un système de propulsion à double carburant et à basse vitesse. Les agents des services d'inspection aux frontières sont montés à bord du navire à l'avance afin d'accélérer les procédures de dédouanement, contribuant ainsi à assurer un départ rapide et sécurisé en tirant parti des conditions de marée favorables. Lu Jinlong, responsable du programme des grands méthaniers chez China Merchant Heavy Industry Corporation Limited, a déclaré que la société avait obtenu des commandes pour 6 navires de ce type. Les 5 autres sont actuellement en construction et un deuxième navire devrait être livré dans 3 mois, a-t-il ajouté. Pékin a enregistré plus de 7 millions de passages frontaliers depuis le début de cette année, soit une hausse de 13% par rapport à l'année précédente, selon des données officielles. Cette année, le nombre de sorties et d'entrées de ressortissants étrangers au point de passage de Pékin avait dépassé les 2,28 millions dimanche matin, soit une hausse de 34% par rapport à la même période en 2025, selon le poste général des contrôles frontaliers de Pékin. Environ 828 000 étrangers arrivés au point d'entrée de Pékin cette année étaient entrés dans le cadre des politiques d'exemption de visa ou de permis d'entrée temporaire, représentant plus de 70% de l'ensemble des visiteurs étrangers. La récente augmentation du tourisme entrant à Pékin s'explique en partie par l'optimisation continue des politiques d'exemption de visa. À ce jour, la Chine a mis en place des politiques unilatérales d'exemption de visa pour 50 pays et a appliqué des dispositions d'exemption de visa de transit de 240 heures pour 55 pays. Afin d'améliorer l'efficacité des formalités douanières et d'offrir de meilleurs services face à l'augmentation du flux de passagers, Pékin a mis en place une série de mesures, notamment un guichet unique chargé de délivrer et de contrôler les permis d'entrée temporaire pour les personnes demandant le transit sans visa de 240 heures, ainsi que des conseils sur les politiques d'exemption de visa et une aide au remplissage des cartes d'arrivée pour les personnes visitant la Chine pour la première fois.
Le géant français des cases industrielles Air Liquide a lancé la construction d'une nouvelle unité de séparation de l'air à Huizhou, dans la province chinoise du Guangdong. Ce projet permettra d'augmenter de 800 tonnes par jour l'approvisionnement en oxygène, azote et argon liquide sur le marché de Delta de la rivière des Perles. Cette unité, dont la mise en

pour produire des liquides de haute pureté destinés aux clients du secteur des semi-conducteurs et de la fabrication de pointe, tout en approvisionnant également les industries pétrochimiques et médicales. Le coût et la sécurité sont devenus des atouts concurrentiels pour la Chine dans le recrutement d'étudiants internationaux, selon un rapport publié par l'Institut Xinhua, un groupe de réflexion affilié à l'agence de presse Xinhua, intitulé « Étudier en Chine, contribuer à la construction d'une communauté d'avenir partagée pour l'humanité ». Le rapport souligne que l'avantage concurrentiel de la Chine en tant que pôle éducatif mondial est de plus en plus marqué. Actuellement, alors que le rayonnement mondial et la qualité académique des universités chinoises se hissent à l'avant-garde des classements internationaux, l'expansion à l'étranger des entreprises chinoises crée de nombreuses opportunités de carrière pour les étudiants internationaux qui rentrent au pays, indique-t-il. Voilà, c'est la fin du journal d'aujourd'hui. Merci de votre fidélité. À bientôt.

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2: Bienvenue à Cogito. Entre janvier et mars, la Chine a enregistré une hausse de 15% de ses importations et exportations sur un an pour une valeur totale de 11 840 milliards de yuan, plus de 1 470 milliards d'euros, a annoncé mardi 14 avril l'Administration générale des douanes. Un record sur 5 ans qui témoigne de la forte résilience du commerce extérieur de la deuxième économie mondiale. Sur cette période, les exportations chinoises ont atteint 6 850 milliards de yuan en progression de 11,9%. Des produits vedettes se distinguent. Imprimantes 3D, véhicules électriques et batteries au lithium dont les ventes à l'étranger ont bondi respectivement de 119%, 77,5% et 50,4%. Cette dynamique s'explique par plusieurs facteurs. La reprise de la demande extérieure, un tissu industriel national complet et la libération du potentiel d'innovation des entreprises. Les Made in China, qui ne cessent de gagner en qualité, en efficacité et en service, répondent toujours mieux aux besoins de production et de consommation à tous les niveaux à l'échelle mondiale. Côté importation, la Chine a importé pour 4 990 milliards de yuan de marchandises au premier trimestre, soit une hausse de 19,6% par rapport à l'an dernier. Cet envolé s'explique avant tout par la flambée des prix des matières premières et la reprise de la demande intérieure. Selon des analystes, malgré un environnement extérieur complexe et difficile, la croissance rapide des échanges commerciaux chinois au premier trimestre repose sur des fondamentaux solides, une grande vitalité et une forte dynamique. La valeur totale des échanges dépasse 10 000 milliards de yuan pour le 12e trimestre consécutif. Et la croissance est repassée à deux chiffres depuis le 4e trimestre 2022. Les échanges avec les économies développées progressent globalement, tandis qu'ils affichent une croissance à deux chiffres avec l'ASEAN, l'Amérique latine et l'Afrique. Cette diversification des marchés consolide les bases du commerce extérieur chinois. Les entreprises privées occupent depuis des années la première place. Grâce à des mesures incitatives accélérées, leur dynamisme est stimulé. Au premier trimestre, sur les 618 000 entreprises ayant enregistré des importations ou exportations, plus de 540 000 sont privées. Leurs échanges ont atteint 6 780 milliards de yuan, portant leur part à 57,3% du total national. Les entreprises à capitaux étrangers, quant à elles, affichent une croissance à deux chiffres tant à l'export qu'à l'import,

pour le huitième trimestre consécutif. Plus de 6200 nouvelles entreprises étrangères ont été enregistrées par les douanes et le nombre total des sociétés étrangères ayant réalisé des échanges a augmenté de plus de 1000 sur un an pour atteindre 69 000. L'optimisation de la structure des exportations et l'élan des importations se renforce. Au premier trimestre, les exportations des composants de stockage et des processeurs ont progressé de 39,1% et celles d'équipements électriques, production, transport, transformation, stockage d'énergie, affichent aussi une croissance à deux chiffres. La demande intérieure augmente régulièrement, entraînant volume et qualité des importations. Les importations de produits de haute technologie ont bondi de 25,1%, tandis que les matières premières et biens de consommation maintiennent une bonne dynamique. Stabiliser les exportations et élargir les importations agissent de concert, insufflant un nouvel élan au commerce extérieur. L'Organisation mondiale du commerce prévoit récemment un ralentissement de la croissance du commerce mondial des marchandises à 1,9% en 2026, soit une baisse de 2,7 points. L'OCDE souligne que l'évolution des conflits au Moyen-Orient met à l'épreuve la résilience de l'économie mondiale. Malgré ces incertitudes, les conditions et tendances qui sous-tendent la croissance soutenable de l'économie chinoise n'ont pas changé. Les atouts et les potentiels de son commerce extérieur ne cessent de s'affirmer. La forte progression des échanges au premier trimestre jette ainsi des bases solides pour une croissance stable tout au long de l'année. La deuxième économie mondiale dispose des moyens nécessaires pour stabiliser son commerce extérieur et en optimiser la structure.

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11: Bonjour à toutes et à tous, bienvenue dans Fréquence Afrique sur CGTN Radio. Dans la première partie de cette émission, focus sur le 6e forum de la coopération des médias Chine-Afrique. Le professionnel de la communication et responsable politique se sont donné rendez-vous à Beijing pour évoquer la meilleure manière de raconter et de diffuser leur histoire commune. Ils ont échangé aussi sur la manière de faire face aux grands défis mondiaux comme l'utilisation de l'IA. Suivez ces reportages.
12: Hi, bienvenue au 6e forum sur la coopération Chine-Afrique des médias. Les cœurs des deux continents battent à l'unisson à Beijing. Merci à tous. Aujourd'hui, j'ai le plaisir de vous faire découvrir le dynamisme des relations entre les médias chinois et africains. Allons-y. Des innovations numériques aux médias traditionnels, ce forum est un creuset de culture et d'idées où unissent les forces chinoises et les forces africaines dans la nouvelle ère. Écoutons les représentants des médias chinois et africains s'exprimer sur l'avenir de cette coopération.
13: Aller chercher ce partenaire comme un réel partenaire pour redéfinir sa marche dans le monde et pour l'avenir.
14: Les relations entre la République démocratique du Congo et la Chine sont au beau fixe. Il n'y a pas de nuage entre les deux pays. Pékin et Kinshasa entretiennent de très bonnes relations depuis des siècles. Et ces relations séculaires se manifeste aujourd'hui à travers ce que la Chine est en train de réaliser en République démocratique du Congo et le partenariat gagnant-gagnant que la République démocratique du Congo entretient avec la Chine.
15: Les thèmes d'aujourd'hui au 6e forum des médias sino-africains, c'était la modernisation. Pour l'Afrique, il faut qu'elle copie la Chine. Il faut qu'elle fasse des efforts, il faut qu'elle persévère. Voilà.
12: En renforçant nos échanges et notre coopération, on se comprend mieux et on pourra raconter ensemble notre histoire commune. Les ministres, les experts, les directeurs des médias chinois et africains, ils discutent des évolutions technologiques, des échanges culturels et de la façon de relever les défis mondiaux. C'est un remarquable témoignage d'amitié sino-africaine. Nous souhaitons un avenir brillant à la coopération sino-africaine.
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1: Le Forum de coopération médiatique Chine-Afrique, organisé à Beijing, est une véritable plateforme d'échange culturel et d'idées et le terreau de tout un tas de projets communs qui se développent tant en Chine qu'en Afrique dans le domaine de la communication et des médias. Notre journaliste a recueilli les témoignages des participants de la République démocratique du Congo, du Burundi, du Mali et du Maroc. Ils expliquent que le partenariat de leur pays avec la Chine profite au grand public qui découvre la Chine telle qu'elle est et que la formation de professionnels africains en Chine est une chance unique de découvrir une autre façon d'informer et de produire du contenu de qualité autant sur le fond que sur la forme. Voici les détails.
2: Nous avons signé avec CGTN via China Media Group, d'ailleurs devant nos deux présidents, le président Félix-Antoine Tshisekedi de la RDC et le président Xi Jinping de la Chine. Et donc, ce partenariat nous a permis de faire des échanges de contenu. Particulièrement, nous avons reçu beaucoup de magazines et documentaires venant d'une plateforme que CGTN nous a permis d'accéder et dans lesquelles nous puisons régulièrement de la documentation pour illustrer et montrer sur nos programmes ce que c'est la Chine aujourd'hui, les innovations et comment est-ce que vous vivez ici. L'autre chose également d'intéressant, c'est de dire, grâce à ce partenariat, nous avons récemment diffusé au Congo la semaine du film chinois. Nous avons eu comme ça toute une semaine durant 7 jours la possibilité de diffuser des films chinois. On a également pu développer ce lien qui a permis à ce que, à chaque fois que nous avions des moments importants de la vie nationale, que CGTN puisse également prendre des éléments d'information que nous diffusions localement.
3: La Chine, elle est présente au Burundi depuis plus de 60 ans. Et elle fait beaucoup de réalisations côté des Burundais, que ce soit au niveau des infrastructures, au niveau de la coopération médicale, au niveau de la coopération agricole, mais aussi au niveau de l'éducation et de la formation. Et tout cela est soutenu par une coopération médiatique accrue. Si je prends l'exemple de ma station nationale à la télévision, il y a des échanges de programmes qui deviennent de plus en plus nombreux. On diffuse des documentaires chinois à la télévision nationale du Burundi. Et aussi, il y a beaucoup de bourses et de mobilité, de journalistes burundais qui viennent ici dans le cadre du prix Média qui est organisé chaque année par le Conseil national de la communication au Burundi. Les lauréats qui ont le premier prix ont l'opportunité de venir ici. Même récemment, ils étaient ici, un groupe consistant. Ils sont venus ici pour voir comment les choses se passent en Chine. Donc, c'est une coopération médiatique qui se passe très bien.
4: Les Occidentaux ont leur façon, bien sûr, de présenter les choses. Et les Chinois aussi ont leur façon de présenter les choses, les Africains également. Mais s'il faut changer ces narratifs-là, il faut certainement, comme je l'ai dit, faire beaucoup de coproduction et faire en sorte qu'il y ait beaucoup plus d'échanges parce que, par exemple, en Afrique, la majeure partie des Africains, ils n'ont pas la bonne information. Donc, faire des productions ou des coproductions pour peut-être montrer aux Africains ce qui s'est passé réellement en Chine sera un atout de plus.
5: J'espère que le prochain FOCAC contribue à la transition des relations Chine-Afrique à d'autres niveaux tels que la transition énergétique, telle la coopération dans le domaine de l'environnement, l'intelligence artificielle, les nouvelles technologies. La Chine, avec sa coopération stratégique avec le continent africain, peut aider dans ce sens et peut accompagner les pays africains pour prendre le chemin vers l'avant dans ces projets.
1: Vous écoutez Fréquence Afrique sur CGTN Radio, On fait maintenant une pause en musique et on se retrouve juste après pour la suite de l'émission.

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5: Vous êtes toujours à l'écoute de Fréquence Afrique. Dans la deuxième partie de l'émission, on va écouter une interview de Patrick Muyaya Katembwe, ministre de la Communication et des Médias de la République démocratique du Congo. Il ne cache pas son enthousiasme au sujet du partenariat dynamique qui est noué entre son pays et la Chine. Il affirme également que la Chine et la RDC partagent une même vision et poursuivent un but commun. C'est réapproprier leur histoire et la raconter elle-même sans intervention externe. On l'écoute tout de suite.
6: Bonjour Monsieur le Ministre.
7: Bonjour.
6: Très content de pouvoir vous accueillir encore une fois en Chine, l'espace d'une année, quelques mois.
7: Bien sûr, voilà. 15 mois exactement.
6: Et donc, en fait, vous êtes assez présent sur les médias occidentaux ou bien internationaux. Et vous avez dit dans une interview avec CGTN qu'il faut changer la narration. Il faut avoir notre propre narratif. Est-ce que vous pouvez nous en dire un peu plus?
7: Je suis heureux justement parce que le cadre de ces 6e forum médiatique entre la Chine et l'Afrique, nous avons tous dit la même chose, Chinois et Africains, que nous devons nous réapproprier le narratif sur notre pays. Nous devons être des acteurs et des auteurs de ce qui est dit sur nous. Parce que très souvent, ce qui est raconté dans les autres médias n'est pas toujours ce que nous ressemble, n'est pas toujours ce qui nous reflète. Et donc aujourd'hui, ces retours en Chine étaient plutôt positifs dans l'esprit dont je vous avais parlé la dernière fois, où nous voulons, avec la Chine et la RDC particulièrement, construire un destin partagé. Le président Xi Jinping avait dit au président Tshisekedi que la Chine, comme la RDC, c'est des pays en développement. Et nous pensons que comme nous avons les mêmes objectifs de développement et d'échange, que cette occasion est une occasion qui nous permet de raffermir le lien et surtout de partager ce qui fait la particularité de nos peuples. Parce qu'à travers les médias, on diffuse la culture, à travers les médias, nous montrons ce que nous sommes. Avant de venir ici en Chine, j'ai lancé à Kinshasa la semaine du film chinois sur la télévision nationale et j'espère que certains de nos programmes vont être diffusés ici. Ce n'est que de cette manière qu'on pourra garantir que nous avons assuré l'interpénétration entre nos cultures et pourquoi pas envisager, comme j'ai été impressionné par le travail produit par Milele, la série qui a été tournée en Tanzanie, je voudrais que ces producteurs viennent aussi tourner en RDC. J'aurai une discussion avec eux pour voir dans quelle mesure on peut commencer aussi des productions culturelles de ce type en RDC.
6: Donc tout à l'heure, vous avez cité les films, la télévision, donc ce sont plutôt les médias traditionnels. Est-ce que vous avez quelques idées pour la coopération dans les nouveaux médias avec les innovations
7: technologiques? Alors on a parlé, je n'ai pas seulement parlé de la télévision, de la radio, mais on a parlé de la presse en ligne. On a parlé des réseaux sociaux, mais je pense qu'on parle de plus en plus d'intelligence artificielle. Bon, on n'a peut-être pas les mêmes niveaux avec la Chine, mais comme les secteurs de médias évoluent très rapidement, nous tous, nous avons l'obligation de comprendre et de commencer à nous préparer sur comment ça fonctionne. Aujourd'hui, par exemple, l'un des défis auxquels nous devons faire face, c'est la diffusion des fake news, des campagnes de désinformation. Nous devons, nous, comme gouvernement, être outillés et travailler en coalition avec plusieurs organisations, notamment les médias, pour voir dans quelle mesure on combat ces fake news et toutes ces campagnes de manipulation qui se déversent. Et parallèlement, nous devons aussi intégrer ou recourir aux nouvelles technologies, notamment l'intelligence artificielle, dans d'autres solutions pour nous permettre d'être sûrs que nous donnons la bonne information à tout moment à notre peuple.
6: Et est-ce que vous avez confiance sur la technologie de l'intelligence artificielle chinoise? Est-ce que vous avez... Parce qu'il y a des pays qui sont méfiants à l'égard de la technologie.
7: Écoutez,
6: chinoise.
7: On ne l'a pas encore vraiment expérimenté. Je vous dirais, je vous mentirais si j'ai dit qu'on l'a expérimenté, mais pourquoi on n'aurait pas confiance? pourquoi on n'aurait pas confiance? Nous, on a confiance, c'est pour ça qu'on est là. On a confiance au partenariat que nous construisons. On a confiance que nous pouvons construire un avenir commun. On a conscience que les solutions chinoises, parce qu'on a beaucoup parlé de modernisation de la communication ici, on a conscience que si nous allons vers cette dynamique de la modernisation sur les modèles chinois, ça peut aussi être fait chez nous. Et c'est pour ça que nous sommes là.
6: Ok. Est-ce que vous êtes contente de l'année passée? Parce que après la visite du président Tshisekedi, je crois que plusieurs chantiers ont été ouverts ou réouverts entre nos deux pays. Est-ce que dans votre ministère, dans votre domaine, est-ce que vous avez remarqué des progrès en cours?
7: Je suis contente de revenir ici. Et même la dernière fois quand je suis revenu, c'est ce qui m'a montré que la Chine qu'on raconte ou qu'on voit dans les médias n'est pas la Chine réelle. La Chine réelle, il faut venir et vivre. Donc j'ai été impressionné par l'expérience précédente et je suis heureux d'être là et je reviendrai encore sûrement dans 10 jours pour vous montrer que nous avons cet attachement. Je vous ai parlé tout à l'heure de la production de la semaine chinoise, la diffusion de films chinois sur la télévision nationale, c'est un aspect. Mais les autres aspects sont développés au niveau de la télévision nationale et au niveau de l'agence congolaise de presse qui sont des services sous ma direction. Et donc c'est plutôt positif. Il nous reste de travailler, de voir comment on peut renforcer et consolider.
5: Restez branchés sur CGTN Radio. On va souffler un peu avec une belle mélodie et on se retrouve après.

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1: Vous êtes toujours à l'écoute de Fréquence Afrique. Dans la troisième partie de l'émission, on se concentre toujours sur la coopération sino-africaine. Selon l'ambassadeur de la RDC en Chine, avec la Chine, on trouve toujours des solutions. On suit tout de suite son interview.
2: Bonjour Monsieur l'ambassadeur, merci beaucoup pour votre interview avec CGTN français.
3: Et bonjour madame.
2: Le sommet du forum sur la coopération sino-africaine 2024 se tiendra à Pékin en septembre. Quelles sont vos attentes à l'égard de ce forum?
3: Les attentes de mon pays d'abord, et puis de l'Afrique en général, sur les sommets du FOCAC 2024 qui va se tenir très bientôt à Pékin sont immenses pour l'Afrique et pour mon pays. La Chine s'est complètement ouverte à coopérer avec les pays africains. On se met à table en tant qu'amis et on trouve toujours des solutions.
2: Il y a eu action majeure aux 9 programmes. La coopération de la Chine avec les pays africains est devenue de plus en plus large et profonde. Quels sont les impacts positifs que cette coopération a apporté pour nos deux parties?
3: Les impacts positifs sont nombreux. Par exemple, nous avons créé ce qu'on appelle la SICOMINE. La SICOMINE, c'est la société sino-congolaise de mines. Et cette société produit le cuivre et le cobalt et le met sur le marché. Et les produits de ce vente nous aident à construire des infrastructures. Et aujourd'hui, on est sur un très grand programme qui va permettre à la RDC d'avoir des infrastructures de voies de communication terrestres qui peuvent partir. D'ici 2-3 ans, on aura des routes macadamisées qui partiront de sud-est où nous avons notre grand centre région minière vers la sortie vers l'océan, donc à l'ouest. Donc on aura la possibilité de prendre des véhicules de par là où on produit les minerais et les ramener jusqu'au port de Banana qui est encore en construction pour l'évacuation. Ce sera un avantage énorme pour l'économie de la RDC. Aujourd'hui, nous sommes le premier pays en Afrique qui reçoit les investissements directs étrangers de la Chine. On est en premier. Et quand on parle d'investissement, on parle aussi des intérêts. Donc les entreprises chinoises, ils font aussi beaucoup d'argent en le fait de produire, de vendre.
2: La Chine a souligné toujours son soutien à l'Afrique pour qu'elle suive sa propre voie de développement. Et la Chine s'en tient aux principes de sincérité, pragmatisme, amitié et franchise à l'égard de l'Afrique et à la juste conception de la justice et des bénéfices. Comment voyez-vous la politique de la Chine à l'égard de l'Afrique?
3: Le plus grand avantage que nous avons dans le cadre de la coopération avec les pays amis, la Chine, c'est un pays qui est franchement ouvert et qui ne vient pas nous dicter ce que nous devons faire dans nos propres pays. La Chine ne joue pas à la police. La Chine vient en tant que conseiller. La Chine vient, on discute des projets et chacun tire son profit. Donc ce qui est tout à fait un cas exemplaire. C'est la raison pour laquelle l'Afrique est assez ouverte à la Chine, parce qu'on parle beaucoup plus projet de développement dans tous les secteurs et il y a beaucoup plus le respect mutuel et la coopération sur table entre amis.
2: Que signifie pour vous le concept de communauté d'avenir partagé Chine-Afrique?
3: Ça, c'est le principe que la Chine a mis en exergue dans le cadre de la coopération. C'est-à-dire qu'elle voudrait partager son expérience, son savoir-faire avec les pays africains et d'autres pays du monde, certainement. Et l'Afrique est tout à fait très contente de cela. Et vous allez voir que les 53 pays africains qui sont en relation diplomatique avec la Chine seront présents au FOCAC parce que chacun y trouve son compte.
1: Restez branchés sur CGTN Radio. On va souffler un peu avec une belle mélodie et on se retrouve après pour la rubrique « Apprenons les Chinois ».

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2: Bonjour à tous et bienvenue pour un nouveau cours de chinois. Salut Thomas.
0: Salut Tai, tu vas bien depuis le dernier cours ?
2: Moi je vais très bien et toi ?
0: Oh bah écoute, ça va également très bien, le beau temps est arrivé, ça fait super plaisir. Alors lors du cours précédent, on a appris certaines expressions à utiliser lors d'une réunion familiale. Et aujourd'hui on va d'abord les réviser, tu vas prononcer les phrases en chinois et je vais les traduire en français.
2: Ok, c'est parti.
1: 我很高兴认识你的家人。
0: Je suis très content de connaître ta famille.
1: 这是我的拿手菜。
0: Ce plat est ma spécialité.
1: 你多吃点儿。
0: Prenez-en encore.
1: 下次请你们到我家做客。
0: Je vous inviterai chez moi la prochaine fois. Voilà, on se réécoute les dialogues maintenant.
3: 对话一。
1: 欢迎你来做客。
3: 我很高兴认识你的家人。对话二。
1: 这是我的拿手菜，你尝尝。
3: 哦，不错，挺好吃的。对话三。
1: 你多吃点儿。
3: 我吃饱了。对话四。下次请你们到我家做客。
1: 有时间一定去。
2: Voilà, une petite piqûre de rappel du cours précédent, ça ne peut pas faire de mal. Maintenant, on va voir ce qu'on va apprendre aujourd'hui.
0: Ouais, ok. Ce que je te propose, c'est que tu lises les phrases en chinois, je les traduis en français, et après, on travaille.
2: Bonne idée.
1: 您先请。
0: Allez-y, s'il vous plaît.
1: 别这么客气。
0: Pas tant de manières.
1: 为我们的合作成功。干杯。
0: Buvons à notre réussite.
1: 为大家的身体健康，干杯。
0: Buvons à la santé de tout le monde.
1: 感谢你们的热情款待。
0: Merci pour votre accueil chaleureux. Bon, il y a tant de gambei dans les phrases qu'on va trinquer lors du cours d'aujourd'hui, Tai, je pense.
2: Oui, nous allons aujourd'hui participer à un banquet fictif.
0: Ok, ça tombe bien. Il y a une expression chinoise destinée à ces repas ou à ces banquets fictifs qui veut dire « allez-y s'il vous plaît » ou « après vous ». C'est l'expression, Tai.
2: 您先请。
0: Voilà, une expression qui peut être utilisée dans diverses circonstances. Citons un exemple, lors d'un repas, quand tu prononces cette phrase, cela signifie « que tu veux que tes invités se servent d'abord.
2: 您先请。
0: 您先请。
2: 您est l'appellation respectueuse de 你。
0: 您。
2: 先 d'abord.
0: 先。
2: 请 s'il vous plaît.
0: 请。
2: 您先请。Allez-y, s'il vous plaît.
0: 您先请。
2: OK, on va écouter le premier dialogue.
3: 您先请。
1: 谢谢。
0: Et tu vas me dire maintenant quelle est la réponse convenable à cette phrase, Tai.
2: Oui, pour répondre à 您先请, tu peux dire 别这么客气。
0: 别这么客气。
2: 别ne pas.
0: 别
2: 这么si ou comme cela.
0: 这么
2: 客气, ce qui signifie avoir beaucoup de manières.
0: 别这么客气。
2: 别这么客气。
0: 别je me que tu. Ne faites pas tant de façons. Voilà, maintenant, on passe au dialogue 2.
3: 你是客人，请坐这儿。
1: 好，别这么客气。
0: Et lors d'un repas, il y a plusieurs expressions pour porter un toast. Citons un exemple. Buvons à notre réussite. Comment le dire en chinois, Tai ?
2: 为我们的合作成功干杯。
0: 为我们的合作成功干杯。
2: La phrase est un peu longue, je vais la décomposer. 为 est une préposition, ici il signifie pour.
0: 为
2: 我们的 notre.
0: 我们的
2: 合作 coopération.
0: 合作
2: 成功 réussite.
0: 成功。
2: 干杯 vidons notre verre.
0: 干杯。
2: 为我们的合作成功干杯 buvons à notre réussite, à notre collaboration.
0: Allez, rien de plus important que la santé, comment dire en chinois donc, buvons à la santé de tout le monde.
2: On peut dire, 为大家的身体健康干杯。
0: Ok, tu vas me décomposer ça en plusieurs morceaux.
2: 为pour,
0: 为
2: 大家的tout le monde.
0: 大家的
2: 身体 santé.
0: 身体
2: 健康 bonne santé.
0: 健康
2: 干杯
0: 干杯 vidons notre verre.
2: 为大家的身体健康干杯。
0: Allez, on passe directement au dialogue 3.
3: 为我们的合作成功干杯。
1: 为大家的身体健康干杯。
0: Le repas s'achève, il faut remercier nos hôtes. Comment le dire en chinois, Tai?
2: 感谢你们的热情款待。
0: Allez, comme d'habitude, on va décomposer.
2: 感谢 veut dire merci.
0: 感谢
2: 你们的 votre.
0: 你们的
2: 热情 chaleureux.
0: 热情
2: 款待 réception chaleureuse.
0: 款待
2: 感谢你们的热情款待。
3: 时间不早了，我们该走了。感谢你们的热情款待。
1: 欢迎你们以后常来。
2: Voilà, c'était le dernier dialogue. Avant de passer à notre rubrique ABC de la culture chinoise, on va refaire les phrases clés d'aujourd'hui. Je vais dire les phrases chinoises et Thomas va donner le sens en français.
0: Ok, c'est parti.
2: 您先请。
0: Allez-y, s'il vous plaît.
2: 别这么客气。
0: Pas tant de manières.
2: 为我们的合作成功干杯。
0: Buvons à notre réussite.
2: 为大家的身体健康干杯。
0: Buvons à la santé de tout le monde.
2: 感谢你们的热情款待。
0: Merci de votre accueil chaleureux. Voilà, on avance doucement, mais sûrement. Le tout, c'est de retravailler un peu ce qu'on en a vu précédemment et ça devrait rentrer. Et maintenant, on passe à notre rubrique ABC de la culture chinoise, Tai.
2: Bon, aujourd'hui, on va parler de la modestie chinoise, qui est une vertu traditionnelle en Chine. Depuis l'Antiquité chinoise, on dit « man zhao sun qian shou yi », qui désigne « la modestie est bénéfique, tandis que la suffisance appelle la ruine ». Accepter de bon gré les suggestions et les critiques d'autrui, avoir des manières civilisées dans le comportement, tout cela peut refléter la modestie. Par exemple, quand d'autrui les vante ou cite en exemple, les Chinois font preuve souvent de la modestie en disant « quoi tiens là » ou « na li, na li », ce qui signifie « vous exagérez beaucoup » ou « 我做的还很不够», « je dois encore faire beaucoup d'efforts ».
0: Voilà, l'essence de la modestie que les Chinois promettent, c'est le respect à autrui, l'amitié et l'autodiscipline. Un homme ne peut être respecté par les autres que quand il possède une vertu de modestie. En Chine, la modestie est donc loin d'être démodée. C'est parce que quand un homme réussit, la modestie lui permet de voir ses lacunes pour encore aller plus loin et en

0: Encore progresser. Voilà, c'en est fini pour notre cours de chinois et pour notre ABC de la culture. Comme d'habitude, une petite question avant de se quitter. Comment dire « Allez-y, s'il vous plaît » en chinois ?
1: Et si vous avez la réponse, vous pouvez nous l'envoyer.
0: Voilà, vous trouverez plus de détails également sur nos émissions sur notre site frenchdocseri.cn. Au revoir et à la prochaine.
1: À la prochaine fois.

C'est ainsi que s'achève Fréquence Afrique. Merci pour votre fidélité. À très bientôt pour une nouvelle édition sur CGTN Radio.

Bonjour à tous, bienvenue à l'écho de cette nouvelle édition du journal. Le secteur industriel chinois a enregistré une forte croissance de ses bénéfices au premier trimestre 2026, les politiques macroéconomiques proactives du gouvernement ayant contribué à atténuer l'impact d'un environnement économique complexe et à dynamiser le secteur de la fabrication haut de gamme, indiquent des données officielles. Les bénéfices des grandes entreprises industrielles chinoises ont augmenté de 15,5% en glissement annuel pour atteindre 1696 milliards de yuan de janvier à mars, soit une accélération de 0,3 points de pourcentage par rapport à la croissance enregistrée au cours des deux premiers mois de l'année, selon les données du Bureau d'État des statistiques. Pour le seul mois de mars, les bénéfices des grandes entreprises industrielles ont augmenté de 15,8% par rapport à l'année précédente, le rythme de croissance s'étant accéléré de 0,6 points de pourcentage par rapport à la même période janvier-février. Les autorités chinoises ont renforcé leur soutien macroéconomique en mettant en œuvre des politiques plus proactives pour stabiliser la croissance, aidant ainsi le secteur industriel à se redresser progressivement et à améliorer la rentabilité des entreprises, a expliqué Yu Weining, statisticien du PES. La fabrication d'équipements est restée un moteur majeur de la croissance des bénéfices. Les bénéfices du secteur ont progressé de 21% au premier trimestre, contribuant à hauteur de 6,8 points de pourcentage à la croissance globale des bénéfices industriels. Le secteur a représenté 33,7% des bénéfices totaux des grandes entreprises industrielles, soit une hausse de 1,7 points de pourcentage par rapport à l'année précédente. La Chine a livré son plus grand navire de transport de gaz naturel liquéfié, indépendamment conçu et construit à ce jour, marquant ainsi une avancée majeure dans la capacité du pays à construire de grands navires destinés au transport d'énergie propre. Le méthanier baptisé Celsius George Tron a pris la mer à destination de Singapour après avoir été livré à un quai de la société China Merchant Heavy Industry Corporation Limited, a indiqué le constructeur naval. Le navire, long de 298,8 mètres et large de 48 mètres, dispose d'une capacité de transport de 180 000 mètres cubes de gaz naturel liquéfié. Il est équipé d'un système de propulsion à double carburant et à basse vitesse. Des agents des services d'inspection aux frontières sont montés à bord du navire à l'avance afin d'accélérer les procédures de détouanement, contribuant ainsi à assurer un départ rapide et sécurisé en tirant parti des conditions de marée favorables. Lu Jinlong, responsable du programme des grands méthaniers chez China Merchant Heavy Industry Corporation Limited, a déclaré que la société avait obtenu des commandes pour 6 navires de ce type. Les 5 autres sont actuellement en construction et un deuxième navire devrait être livré dans 3 mois, a-t-il ajouté. Pékin a enregistré plus de 7 millions de passages frontaliers depuis le début de cette année, soit une hausse de 13% par rapport à l'année précédente, selon des données officielles. Cette année, le nombre de sorties et d'entrées de ressortissants étrangers au point de passage de Pékin avait dépassé les 2,28 millions dimanche matin, soit une hausse de 34% par rapport à la même période en 2025, selon le poste général des contrôles frontaliers de Pékin. Environ 828 000 étrangers arrivés au point d'entrée de Pékin cette année étaient d'entrée dans le cadre des politiques d'exemption de visa ou de permis d'entrée temporaire, représentant plus de 70% de l'ensemble des visiteurs étrangers. La récente augmentation du tourisme entrant à Pékin s'explique en partie par l'optimisation continue des politiques d'exemption de visa. À ce jour, la Chine a mis en place des politiques unilatérales d'exemption de visa pour 50 pays et a appliqué des dispositions d'exemption de visa de transit de 240 heures pour 55 pays.
afin d'améliorer l'efficacité des formalités douanières et d'offrir de meilleurs services face à l'augmentation du flux de passagers, Pékin a mis en place une série de mesures, notamment un guichet unique chargé de délivrer et de contrôler les permis d'entrée temporaire pour les personnes demandant le transit sans visa de 240 heures, ainsi que des conseils sur les politiques d'exemption de visa et une aide au remplissage des cartes d'arrivée pour les personnes visitant la Chine pour la première fois. Le géant français des gaz industriels Air Liquide a lancé la construction d'une nouvelle unité de séparation de l'air à Huizhou, dans la province chinoise du Guangdong. Ce projet permettra d'augmenter de 800 tonnes par jour l'approvisionnement en oxygène, azote et argon liquide sur le marché de Delta de la rivière des Perles. Cette unité, dont la mise en service est prévue en 2027, sera construite dans le parc industriel des nouveaux matériaux de Huizhou et spécialisée dans les matériaux synthétiques de pointe, les produits chimiques haut de gamme et les nouveaux matériaux de pointe. Air Liquide a indiqué que l'unité utilisait ces dernières technologies pour produire des liquides de haute pureté destinée aux clients du secteur des semi-conducteurs et

du lait et du dit en Chine, contribuer à la construction d'une communauté d'avenir partagée pour l'humanité. Le rapport souligne que l'avantage concurrentiel de la Chine en tant que pôle éducatif mondial est de plus en plus marqué. Actuellement, alors que le rayonnement mondial et la qualité académique des universités chinoises se hissent à l'avant-garde des classements internationaux, l'expansion à l'étranger des entreprises chinoises crée de nombreuses opportunités de carrière pour les étudiants internationaux qui rentrent au pays, indique-t-il. Voilà, c'est la fin du journal d'aujourd'hui. Merci de votre fidélité. À bientôt.

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2: Bienvenue à Cogito. Entre janvier et mars, la Chine a enregistré une hausse de 15% de ses importations et exportations sur un an pour une valeur totale de 11 840 milliards de yuan, plus de 1 470 milliards d'euros, a annoncé mardi 14 avril l'administration générale des douanes. Un record sur 5 ans qui témoigne de la forte résilience du commerce extérieur de la deuxième économie mondiale. Sur cette période, les exportations chinoises ont atteint 6 850 milliards de yuan en progression de 11,9%. Des produits vedettes se distinguent. Imprimantes 3D, véhicules électriques et batteries au lithium dont les ventes à l'étranger ont bondi respectivement de 119%, 77,5% et 50,4%. Cette dynamique s'explique par plusieurs facteurs. La reprise de la demande extérieure, un tissu industriel national complet et la libération du potentiel d'innovation des entreprises. Les Made in China, qui ne cessent de gagner en qualité, en efficacité et en service, répondent toujours mieux aux besoins de production et de consommation à tous les niveaux à l'échelle mondiale. Côté importation, la Chine a importé pour 4 990 milliards de yuan de marchandises au premier trimestre, soit une hausse de 19,6% par rapport à l'an dernier. Cet envolé s'explique avant tout par la flambée des prix des matières premières et la reprise de la demande intérieure. Selon des analystes, malgré un environnement extérieur complexe et difficile, la croissance rapide des échanges commerciaux chinois au premier trimestre repose sur des fondamentaux solides, une grande vitalité et une forte dynamique. La valeur totale des échanges dépasse 10 000 milliards de yuan pour le 12e trimestre consécutif. Et la croissance est repassée à deux chiffres depuis le 4e trimestre 2022. Les échanges avec les économies développées progressent globalement, tandis qu'ils affichent une croissance à deux chiffres avec l'ASEAN, l'Amérique latine et l'Afrique. Cette diversification des marchés consolide les bases du commerce extérieur chinois. Les entreprises privées occupent depuis des années la première place. Grâce à des mesures incitatives accélérées, leur dynamisme est stimulé. Au premier trimestre, sur les 618 000 entreprises ayant enregistré des importations ou exportations, plus de 540 000 sont privées. Leurs échanges ont atteint 6 780 milliards de yuan, portant leur part à 57,3% du total national. Les entreprises à capitaux étrangers, quant à elle, affiche une croissance à deux chiffres tant à l'export qu'à l'import pour le 8e trimestre consécutif. Plus de 6 200 nouvelles entreprises étrangères ont été enregistrées par les douanes et le nombre total de sociétés étrangères ayant réalisé des échanges a augmenté de plus de 1 000 sur un an pour atteindre 69 000. L'optimisation de la structure des exportations et l'élan des importations se renforce. Au premier trimestre, les exportations des composants de stockage

page et de processeurs ont progressé de 39,1% et celles d'équipements électriques, production, transport, transformation, stockage d'énergie, affichent aussi une croissance à deux chiffres. La demande intérieure augmente régulièrement, entraînant volume et qualité des importations. Les importations de produits de haute technologie ont bondi de 25,1%, tandis que les matières premières et biens de consommation maintiennent une bonne dynamique. Stabiliser les exportations et élargir les importations agissent de concert, insufflant un nouvel élan au commerce extérieur. L'Organisation mondiale du commerce prévoit récemment un ralentissement de la croissance du commerce mondial des marchandises à 1,9% en 2026, soit une baisse de 2,7 points. L'OCDE souligne que l'évolution des conflits au Moyen-Orient met à l'épreuve la résilience de l'économie mondiale. Malgré ces incertitudes, les conditions et tendances qui sous-tendent la croissance soutenable de l'économie chinoise n'ont pas changé. Les atouts et les potentiels de son commerce extérieur ne cessent de s'affirmer. La forte progression des échanges au premier trimestre jette ainsi des bases solides pour une croissance stable tout au long de l'année. La deuxième économie mondiale dispose des moyens nécessaires pour stabiliser son commerce extérieur et en optimiser la structure.

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7: Bonjour à tous, bienvenue dans In Vivo. L'espace de création culturelle est de plus en plus considéré comme la dernière salle d'exposition d'un musée en Chine. Alors pourquoi les Chinois aiment bien ces produits créatifs et comment peut-on faire pour combiner la tradition et le design moderne? Vous allez découvrir dans cette émission. Li Fuzhen est le concepteur de nombreux produits créatifs et culturels. Depuis 2022, en collaboration avec le Musée d'art de Beijing, il conçoit de nombreux produits créatifs à partir des collections et de l'environnement du musée.
10: Nous avons condensé le paysage d'automne dans ce petit espace et y avons ajouté un effet interactif, à savoir l'effet des sables mouvants. Le sable doré et les feuilles de Jinko font de ce produit l'un de nos produits phares de cette année.
7: Je vois qu'en plus du paysage, vous y ajoutez aussi les chats qui vivent dans le musée.
10: Oui, parce que nous avons plusieurs chats dans le musée, mais il y en a deux qui interagissent principalement avec le public, les autres sont plus timides.
7: Au musée de l'architecture ancienne de Beijing, un manier développé à partir d'un caisson en sculpture de bois a aussi suscité l'enthousiasme des consommateurs. Peu après l'ouverture du musée à 9h, les visiteurs envahissent déjà l'espace de produits créatifs. Pourquoi les touristes ont une telle admiration? Hu Jiyu, le concepteur de ce produit, nous montre ses réflexions sur la création.
10: La première impression de nombreux visiteurs lorsqu'ils voient ce caisson est qu'il est très spectaculaire et que sa structure et son exécution sont très compliquées. Nous avons consulté des documents, la restauration s'étant effectuée couche par couche, j'ai donc voulu utiliser le manier de la manière dont les couches se rejoignent, pour montrer la structure et la technologie du caisson.
7: Pendant que notre journaliste discutait avec Hu Jiyu, certains touristes ont appris qu'il était le concepteur du manier et ils se sont rassemblés autour de lui pour échanger des idées avec beaucoup d'intérêt.
10: Après la mise en vente de ce manier, beaucoup des premiers acheteurs l'ont publicisé sur les médias sociaux, ce qui constituait la première vague de publicité pour nous.
7: Le concepteur Li Fuzhen partage le même avis, écoutons-le.
10: Vous trouverez un fait que de bons produits et de bons contenus sont bien accueillis sur les médias sociaux. Les notes que les internautes ont postées sur nos produits ont provoqué l'algorithme d'Internet, ce qui a fait nos produits devenir très à la mode sur ces plateformes. Il s'agit d'une grande publicité pour nous les créateurs, elle permet aux amateurs de musées de connaître plus rapidement nos produits créatifs.
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7: La plupart des musées chinois adoptent aujourd'hui le modèle de licence de propriété intellectuelle pour développer leur création culturelle. C'est-à-dire que le musée autorise l'entreprise de conception à utiliser ses ressources culturelles pour concevoir des produits créatifs. Selon les professionnels de l'industrie, c'est une voie qui convient mieux aux musées chinois. Écoutons ce que dit Chen Jing, directrice du musée d'art de Beijing.
5: Notre rôle est d'aider l'équipe de conception à mieux comprendre les connotations culturelles du musée et l'équipe de conception est responsable de l'intégration de ces connotations dans la conception et son étude et sa compréhension du marché doivent donc être plus professionnelles que les nôtres.
7: Pour Xue Jian, directeur du musée de l'architecture ancienne de Beijing, la participation des entreprises créatives propose une voie fructueuse.
11: Il y a plus de 10 ans, les musées ont commencé à explorer eux-mêmes la possibilité d'investir, de concevoir et de vendre des produits créatifs, mais nous nous trouvions dans une impasse. Alors pourquoi? Les musées disposent de ressources en reliques culturelles, mais ne connaissent pas les besoins du marché. Les produits créatifs sont tous devenus du stockage. La participation des entreprises créatives propose une voie fructueuse, une situation gagnant-gagnant en termes de développement créatif, de satisfaction du public et de bénéfices économiques.
7: Les changements positifs qu'apporte le développement de produits créatifs sont évidents pour ces musées. Chen Jing, directrice du musée d'art de Beijing, cite la vente de manier pour montrer l'enthousiasme des visiteurs.
5: Dès le début de novembre, les maniers sur le modèle des sables mouvants ont commencé à connaître un boom des ventes. Le 20 novembre, en moins d'un mois, plus de 17 000 pièces ont déjà été vendues. L'audience du mois de novembre a également plus que doublé par rapport à l'année dernière, ce qui a certainement beaucoup à voir avec les produits créatifs.
7: Depuis son lancement, le manier en forme de caisson a eu une vente de plus de 40 000 pièces et de 4 millions de yuan pendant 6 mois. Le directeur Xue Jian évoque l'attention du public sur le musée suscité par les produits créatifs.
11: L'attention du public pour notre musée a considérablement augmenté le nombre de visiteurs. Les années précédentes, on avait un peu plus de 100 000 visiteurs par an, et maintenant, alors qu'on atteint bientôt la fin de l'année, ce chiffre pourrait être d'environ 500 000 visiteurs cette année.
7: La vente à chaud des maniers n'est qu'un microcosme de l'industrie créative muséale en plein essor. Selon la directrice Chen Jing, son musée a présenté environ 300 types de produits, des maniers et cartes postales aux bijoux en passant par des services à thé et des aliments. Quant au musée de l'architecture ancienne de Beijing, il collabore d'ailleurs avec 3 concepteurs pour développer de nombreux produits. Le concepteur Li Fuzhen souligne aussi que le groupe de consommateurs s'élargit également. Selon lui, les produits créatifs et culturels répondent à la poursuite esthétique du public chinois.

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1: Les personnes qui payaient pour des créations culturelles étaient au début peu nombreuses. Il s'agit d'un groupe de personnes ayant un penchant plus artistique et esthétique. Mais on constate aujourd'hui que beaucoup de personnes âgées, et aussi des enfants, commencent à en acheter. La foule s'élargit constamment, c'est-à-dire que cela deviendra lentement une catégorie de produits que davantage de personnes souhaitent consommer. Lorsque les gens paient pour les produits créatifs muséaux, ce n'est pas que pour consommer quelque chose, ils achètent pour se plaire. On paye une petite somme d'argent pour se distraire, il s'agit d'une tendance de consommation dans ce moment.
2: Les témoignages des consommateurs font l'écho aux observations de Li Fujun.
3: Ce qui m'attire le plus, c'est toujours le design, c'est-à-dire quelque chose de spécial et de créatif. J'aime les créations culturelles avec des caractéristiques particulières et un fort sens du design. Ils ont tout d'abord une certaine valeur culturelle et la fabrication est très détaillée. Nous pouvons le rapporter à la maison et raconter à l'enfant les petits détails afin de transmettre l'architecture traditionnelle chinoise.
4: Celui qui conçoit et crée cela est très talentueux. Ma fille m'a également proposé ce manier avec des sables mouvants, c'est très joli. J'aime particulièrement celui-ci. Je pense que je peux même jouer avec pendant toute la journée.
2: En 2013, l'apparition des créations culturelles de la cité interdite a incité l'industrie à entrer dans une phase de développement rapide. En 2023, l'ampleur du marché de l'industrie culturelle et créative chinoise s'est élevée à 88 milliards de RMB. Et le chiffre d'affaires des produits créatifs des musées à Beijing a dépassé les 200 millions de yuan.
1: L'année dernière, il s'agissait d'un cycle de 6 mois, nous fabriquions un bon produit, puis nous devions l'itérer et le mettre à jour. Cette année, le rythme est complètement différent. Pour la première moitié de l'année, le cycle était 3 mois pour lancer de nouveaux produits, tandis que pour la seconde moitié de l'année, il ne nous reste qu'un mois pour mettre à jour le catalogue de produits. En effet, pour maintenir un bon retour des consommateurs et une bonne demande sur le marché, il est nécessaire de lancer de nouveaux produits pour stimuler les ventes globales. Bien sûr, cela ne signifie pas que les anciens modèles ne se vendent pas bien, les anciens modèles se vendent tout aussi bien, mais nous devons constamment avoir de nouveaux produits pour interagir avec le public. Le cycle de lancement des produits se raccourcit en effet, ce qui met à rude épreuve la capacité de conception et d'innovation de toutes les entreprises culturelles et créatives.
2: Où sera le futur de ce secteur? Les deux jeunes concepteurs ont fait leur réflexion.
1: Je pense qu'à l'avenir, la consommation publique, la vie quotidienne, les nécessités quotidiennes et divers besoins seront liés à la création culturelle. Les scénarios de consommation de produits créatifs deviendront de plus en plus riches.
4: Pour une entreprise créative, notre rôle est de trouver un moyen de promouvoir la culture traditionnelle chinoise. À notre époque, il s'agit de création culturelle, mais à l'ère suivante, ce sera peut-être une autre façon de faire, et nous devons continuer à innover, à capter les points chauds ou les formes qui retiennent l'attention des gens de notre époque.
2: Voilà, on prend une pause musicale et de retour dans In Vivo, vous allez suivre un reportage consacré à un musée chinois qui a témoigné les échanges scientifiques et culturels entre la Chine et la France.

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8: De retour dans In Vivo. En 1914, 50 ans avant l'établissement des relations diplomatiques entre la Chine et la France, un scientifique français avait initié des échanges scientifiques et culturels entre Chinois et Français. Récemment, un colloque international a été organisé à Tianjin, en Chine, pour revenir sur cette histoire remarquable et envisager les perspectives d'échanges scientifiques et muséologiques sino-français. Fondée en 1914 par le missionnaire et naturaliste français Paul-Émile Lisson, le musée Huanghe Baihe est le prédécesseur du Muséum d'histoire naturelle de Tianjin. À l'occasion du 110e anniversaire de ce musée, les chercheurs et spécialistes internationaux se sont réunis à Tianjin pour passer en revue une période brillante dans l'histoire des échanges humains entre la Chine et la France. Philippe Guillet, directeur du Muséum d'histoire naturelle de Nantes.
9: À ces époques, les naturalistes, qu'ils soient en Chine ou même en France, avaient cette passion de découvrir l'histoire du monde vivant, l'histoire de la Terre. C'était vraiment des passionnés, des travailleurs acharnés. Et le travail que Paul-Émile Lisson a réalisé ici est extraordinaire. C'est d'autant plus, je dirais, extraordinaire que ses travaux sont restés en Chine. Et ça, contrairement à d'autres travaux de naturalistes dans d'autres pays du monde qui ont ramené dans les pays d'où ils venaient les collections qu'ils ont trouvées. Non, là, les collections sont restées ici avec la ferme intention de servir la recherche chinoise et l'éducation ici en Chine.
8: Plus de 200 000 spécimens et environ 14 000 volumes de documents collectés et réalisés par Émile Lisson et son équipe, dont le paléontologue Pierre Dellard de Chartin, au bassin du fleuve Jaune et du fleuve Raihe en Chine septentrionale, ont créé plusieurs histoires. La première découverte à grande échelle d'une faune de mammifères anciens en Chine, la première découverte d'outils paléolithiques en Chine ou encore la première découverte de fossiles humains anciens en Chine. Ce que le musée Huanghe Baihe est parvenu à solliciter au cours des 110 ans, ce sont des échanges, tant sur le plan scientifique que de connaissances mutuelles entre les deux peuples. Marie Payon de la Tour est la vice-présidente de l'Association des Amis de Pierre Dellard de Chartin. Elle apporte des liens étroits entre le père Dellard et la Chine.
10: Alors, je suis la petite fille de son frère Joseph, que j'ai bien connu, avec qui j'ai grandi. J'avais 20 ans quand il est mort. Et il nous racontait les retours d'expéditions de Chine, puisqu'il a vécu chez nous lorsqu'il est revenu en 1946 en France. Et le père Teilhard gardait un souvenir inoubliable, surtout des amitiés qu'il avait eues en Chine. Amitiés de tout genre, si je puis dire, aussi bien des savants que des personnes qui aidaient. Et puis, souvenir aussi avec la croisière jaune, cette fameuse croisière jaune à travers la Chine. Il a toujours pensé que la Chine lui avait beaucoup apporté pour le déploiement de sa pensée à l'échelle planétaire. Il écrivait, elle m'a aidé à élargir mon champ de vision. Avec la découverte des fossiles, bien sûr, c'était le lien entre toute l'évolution et l'homme, et la place de l'homme dans la nature qu'il travaillait. Il a gardé des amis, d'abord les savants, bien sûr, Pei, Wang. Je crois qu'il en a fait venir certains en France et en Angleterre pour travailler, pour se former comme géologue et comme paléontologue. Mais il aimait aussi, il avait des amis diplomates, parce que c'était aussi une vision de l'humanité, qui pour lui c'était important dans sa recherche, le devenir de l'humanité. Et puis il aimait aussi toutes les personnes. Il aimait beaucoup Polo, qui était l'aide du père Lisante, et qui était devenu un vrai ami. On a des textes où Polo et Teilhard, Teilhard parle de Polo comme un ami. Il aimait aussi beaucoup le mongol Wanchok, avec lequel il a travaillé, il a fouillé dans les Ordos. qui a perdu, je crois, un enfant, d'ailleurs, dans les fouilles. Et on a dédié un fossile à Wanchoke, on l'a appelé Wanchoke, ce fossile, en mémoire de ce jeune homme, je crois, qui est décédé dans les fouilles, le fils de Wanchoke. Il a tissé beaucoup de liens comme cela en Chine, qu'il a gardé toute sa vie.
8: Pour Zhou Zhonghe, chercheur à l'Institut de paléontologie des vers d'Hébrée et de paléanthropologie de l'Académie des sciences de Chine, les investigations et recherches menées par Émile Lisson et ses collègues ont fait avancer les recherches chinoises en matière de paléontologie.
1: À une époque où la Chine se trouvait dans une situation de pauvreté, le niveau de recherche scientifique était bien faible. Ce musée a donc joué un rôle majeur pour la recherche scientifique chinoise. Il est également très significatif pour la vulgarisation scientifique, qui est elle-même une plateforme importante de diffusion de la science. Je pense que nombreux sont ceux qui bénéficient du musée et qui y obtiennent une inspiration. Je pense que ces impacts existent bel et bien.
8: Lors du colloque, des accords de coopération ont été signés entre le musée Juan Ribeiro et deux muséums français. Un geste visant à transmettre l'esprit et la pensée d'Émile Lisson et de continuer cette belle histoire centenaire d'échanges sino-français. Sun Jiansheng, professeur au Muséum national d'histoire naturelle de France.
2: L'accord que nous avons signé cette fois-ci avec le muséum de Tianjin implique d'abord la recherche scientifique. Nous allons restaurer avec le muséum de Tianjin une petite quantité de spécimens, collectés par Émile Lisson et conservés dans notre muséum. Un autre domaine concerne le séminaire que nous organiserons le 10 avril 2025, date anniversaire du décès du père Teilhard. Nous inviterons des experts chinois à y participer pour entreprendre des échanges. D'ailleurs, nos deux parties déploieront une coopération approfondie en matière de popularisation scientifique.
8: Le Muséum d'histoire naturelle de Nantes est parmi les deux musées qui ont noué le partenariat avec le Muséum de Tianjin. De futures coopérations seront sur les plans scientifiques et muséales.
9: Le contenu, c'est les échanges en matière scientifique, bien sûr, au niveau de la science, les collections que nous aussi nous avons. Nous avons quelques collections, bien sûr, qui viennent de Chine, mais qui ne sont pas été collectées par le père Lisson, mais qui ont été collectées par d'autres moyens. Ce qui est important aussi, c'est les échanges en matière de muséologie. Les musées chinois ont beaucoup, beaucoup progressé ces dernières années. Ça, c'est indéniable. On a des qualités de musées qui sont incomparables. Et je crois que là, on a un échange qui est important en matière de formation respective de nos personnels, formation aussi en matière de muséologie, de réflexion.
8: Quelles sont les valeurs contemporaines liées à la commémoration de ces scientifiques français et la poursuite de leur chemin de recherche? L'idée pour les participants du colloque est de transmettre les riches patrimoines scientifiques, historiques et culturels et de perpétuer les échanges entre les civilisations. Zhang Caixin, directrice du Muséum d'histoire naturelle de Tianjin, souligne l'esprit de recherche et la quête à la vérité transmis par les scientifiques de 100 ans avant.
4: Qu'il s'agisse de la communauté scientifique chinoise ou du monde, l'esprit scientifique de recherche de la vérité et de la réalité est immuable. Aujourd'hui, nombre de nos scientifiques, guidés par cet esprit, s'engagent dans l'investigation et la recherche scientifique, ainsi que la transformation des acquis scientifiques.
8: Marie Payon de la Tour, vice-présidente de l'Association des Amis de Pierre Teilhard de Chartres, évoque l'importance des échanges entre la Chine et la France.
10: Ce que nous faisons peut-être aujourd'hui, se parler. Ça commence toujours par se parler. Commencer par se connaître, peut-être, et puis avoir des projets, peut-être petits, puis plus grands. Mais travailler ensemble, c'est se parler, je crois. Et ils nous ont appris la valeur du dialogue, nos anciens.
8: Voilà, on prend une pause musicale et on se retrouve juste après pour la dernière partie de notre émission consacrée aux courtes chinoises.

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2: Bonjour à tous, bienvenue à une nouvelle édition de notre chinois au quotidien. Je suis Xiao Tai, je suis avec Thomas.
0: Salut à tous et bienvenue pour une nouvelle session donc de nos cours de chinois.
2: Lors de notre dernier cours, nous avons appris à demander de l'aide. Et avant de passer à autre chose, on va se les repasser en vitesse.
0: Bien, alors la dernière fois, nous avions vu la phrase « Pourriez-vous me donner un coup de main ?» Comment se dit-elle en chinois ?
2: Ça se dit comme ça. 你能帮我一个忙吗？Et « pang mang », ça veut dire « aider ».«
0: Pang mang ».«
2: 能帮我一个忙?»« Pouvoir me donner un coup de main ».«
0: 能帮我一个忙?»
2: Alors, pourriez-vous me donner un coup de main ? Ça se dit en chinois comme « 你能帮我一个忙吗?»«
0: 你能帮我一个忙吗?»
2: Et la réponse à cette question est « Bien sûr ». En chinois, on dit « 当然可以».
0: 当然可以。
2: Alors, 当然 veut dire bien sûr.
0: 当然
2: 可以 signifie pouvoir ou pouvoir faire quelque chose.
0: 可以。
2: Bien sûr. 当然可以。
0: 当然可以。
2: Et si vous avez envie de demander à quelqu'un de vous prendre en photo, ça dit en chinois comme 能帮我照张相吗？能帮我。
0: 能帮我。
2: 照张相吗？
0: 照张相吗？
2: 照相 veut dire prendre une photo.
0: 照相。
2: 照相。
0: 照相。
2: 能帮我照张相吗？
0: Voilà, ça c'était la phrase pour demander de l'aide, pour prendre une photo. Et tout de suite, on va s'écouter ça en dialogue. Dialogue 1.
1: 你能帮我一个忙吗？
3: 当然可以。
2: Dialogue 2.
1: 能帮我照张相吗？
3: 没问题。
0: Et dialogue 3.
1: 我能帮助你吗？
3: 我的相机不见了。
1: 别着急，我帮助你找。
3: 你真好，谢谢。
2: Voilà, c'était pour le cours précédent. J'espère que vous avez bien appris. Nous écoutons ensuite les points clés d'aujourd'hui.
0: Alors aujourd'hui, on va apprendre à dire « Allô, c'est de la part de qui ?»
2: 请问是哪位？
0: Quand seras-tu libre ?
2: Ni 什么时候有空?
0: Quand nous retrouvons-nous et où ?
2: 我们几点见面? 在哪儿见面?
0: Alors moi, ça fait un petit moment que je suis arrivé en Chine, ça fait plusieurs mois, j'ai remarqué que les Chinois ont toujours l'habitude de répéter le même mot en répondant au téléphone.
2: Tu as bien remarqué, oui est similaire à allô en français.
0: Alors comment dit-on en chinois ? C'est de la part de qui ?
2: Tu pourrais dire, 请问是哪位?
0: Qin wen se na wei.
2: Alors, qin wen signifie s'il vous plaît.
0: Qin wen.
2: Qin wen.
0: Qin wen.
2: Shi signifie être.
0: Shi.
2: Na wei.
0: Na wei.
2: C'est quelle personne? Na wei.
0: Na wei.
2: Ou tu peux dire na wei.
0: Na wei.
2: Na wei.
0: Comme na wei.
2: C'est une interrogation. Écoutez la phrase suivante. Wei, qin wen shi na wei.
0: Wei, qin wen se na wei.
2: C'est de la part de qui ?
0: Qin wen se na wei.
2: Parfait. Dialogue 1.
1: Wei, qin wen shi na wei ?
3: Wo shi Wang Long.
2: Bon, si vous fixez un rendez-vous à vos amis, vous devez leur demander quand seront-ils libres.
0: Ouais, cette phrase peut être très utile, mais alors comment se dit-elle en chinois ?
2: Ni shi me shi hou you kong.
0: Là, c'est un peu long pour moi. Est-ce que tu peux me décortiquer section par section ?
2: C'est ça. Ni signifie toi.
0: Ni.
2: Shemme shi hou.
0: Shemme shi hou.
2: Shemme shi hou signifie quand.
0: D'accord.
2: Yau kong signifie libre.
0: Yau kong signifie donc libre.
2: Voilà, maintenant essaie de répéter la phrase avec moi. Ni shemme shi hou yau kong.
0: Ni shemme shi hou yau kong. Voilà, maintenant on va écouter ça en dialogue.
3: Ni shemme shi hou yau kong.
1: 周末。
3: 我们一起吃饭好吗？
1: 可以。
2: Alors ensuite, si tu as rendez-vous avec des amis, tu voudrais savoir quand et où les rejoindre. Ça se dit en chinois comme 我们几点见面？在哪儿见面？
0: Ok, là je crois que la répétition s'impose. Est-ce que tu peux me détailler encore cette phrase ?
2: Bien sûr. 我们 signifie nous.
0: 我们.
2: 几点 signifie à quelle heure.
0: 几点.
2: 见面 veut dire rencontrer.
0: 见面.
2: 我们几点 见面 veut dire à quelle heure nous rencontrerons-nous. 我们.
0: 我们.
2: 几点.
0: 几点.
2: 见面.
0: 见面.
2: 我们几点见面.
0: 我们几点见面.
2: Alors, pour où nous rencontrons-nous, ça se dit en chinois comme 在哪儿见面.
0: 在哪儿见面.
2: Très bien. 在, c'est une préposition équivalent au mot français à. 在.
0: 在.
2: 哪儿 signifie où.
0: 哪儿.
2: 见面 signifie se rencontrer.
0: 见面.
2: Alors, on va le faire ensemble. Où nous rencontrons-nous en chinois 在哪儿见面.
0: 在哪儿见面.
2: Ces deux phrases interrogatives, quand et où nous rencontrons-nous, se disent donc en chinois 我们几点见面 在哪儿见面
0: 我们几点见面
2: Très bien.
0: Et 在哪儿见面 Dialogue 3
1: 我们几点见面 在哪儿见面
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2: Alors, pour assimiler ce qu'on a appris aujourd'hui, révisons un peu. Allô, c'est de la part de qui? Pour dire cela en chinois, on dit Wei, 请问是哪位?
0: Wei, 请问是哪位?
2: 请问是哪位?
0: 请问是哪位?
2: C'est de la part de qui? Quand seras-tu libre? 你什么时候有空?
0: 你什么时候有空?
2: 什么时候 signifie quand?
0: 什么时候?
2: 有空 veut dire être libre.
0: 有空?
2: Quand seras-tu libre? On dit en chinois 你什么时候有空?
0: 你什么时候有空?
2: Alors ensuite, pour dire en chinois quand et où nous rencontrons-nous? 我们几点见面?
0: 我们几点见面?
2: Très bien. Et 在哪儿见面?
0: Et 在哪儿见面?
2: 几点 signifie à quelle heure?
0: 几点?
2: Et 见面 signifie se rencontrer.
0: 见面.
2: 在哪儿 veut dire à quel endroit.
0: 在哪儿.
2: Je répète. 我们几点见面.
0: 我们几点见面.
2: 在哪儿见面.
0: 在哪儿见面.
2: Bon, maintenant, on va se repasser le dialogue.
1: 我们几点见面. 在哪儿见面.
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0: Bon, on en reste là pour l'apprentissage. Pour aujourd'hui, on se réécoute l'ensemble des dialogues.
2: Dialogue 1.
1: 喂,请问是哪位?
3: 我是王龙.
0: Le deuxième dialogue.
3: 你什么时候有空?
1: 周末.
3: 我们一起吃饭好吗?
1: 可以.
0: Dialogue 3.
1: 我们几点见面? 在哪儿见面?
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2: Voilà, c'est tout pour le cours. Maintenant, ABC de la culture chinoise.
0: Ok, c'est parti. Dans n'importe quel pays, lorsqu'on reçoit des cadeaux, on se doit de dire merci. Et si possible, de sourire, bien sûr. Dans les pays occidentaux, on ajoute souvent une bise pour remercier la personne. Quant aux Chinois, ils disent en général « Non, il ne fallait pas ». En réalité, ce n'est qu'une formule de politesse. Et devant celui qui a offert le cadeau, les Chinois ne l'ouvrent généralement pas.
2: Avant de se quitter, comme d'habitude, on vous pose une dernière question.
0: Comment dit-on en chinois « quand seras-tu libre » À la prochaine fois, au revoir.
2: Au revoir et à très bientôt.

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Bonjour à tous, bienvenue à l'écho de cette nouvelle édition du journal. Le secteur industriel chinois a enregistré une forte croissance de ses bénéfices au premier trimestre 2026, les politiques macroéconomiques proactives du gouvernement ayant contribué à atténuer l'impact d'un environnement économique complexe et à dynamiser le secteur de la fabrication haut de gamme, indiquent des données officielles. Les bénéfices des grandes entreprises industrielles chinoises ont augmenté de 15,5% en glissement annuel pour atteindre 1696 milliards de yuan de janvier à mars, soit une accélération de 0,3 points de pourcentage par rapport à la croissance enregistrée au cours des deux premiers mois de l'année, selon les données du Bureau d'État des statistiques. Pour le seul mois de mars, les bénéfices des grandes entreprises industrielles ont augmenté de 15,8% par rapport à l'année précédente, le rythme de croissance s'étant d'accélérer de 0,6 points de pourcentage par rapport à la même période janvier-février. Les autorités chinoises ont renforcé leur soutien macroéconomique en mettant en œuvre des politiques plus proactives pour stabiliser la croissance, aidant ainsi le secteur industriel à se redresser progressivement et à améliorer la rentabilité des entreprises, a expliqué Yu Weining, statisticien du PES. La fabrication d'équipements est restée un moteur majeur de la croissance des bénéfices. Les bénéfices du secteur ont progressé de 21% au premier trimestre, contribuant à hauteur de 6,8 points de pourcentage à la croissance globale des bénéfices industriels. Le secteur a représenté 33,7% des bénéfices totaux des grandes entreprises industrielles, soit une hausse de 1,7 points de pourcentage par rapport à l'année précédente. La Chine a livré son plus grand navire de transport de gaz naturel liquéfié, indépendamment conçu et construit à ce jour, marquant ainsi une avancée majeure dans la capacité du pays à construire de grands navires destinés au transport d'énergie propre. Le méthanier baptisé Celsius George Tron a pris la mer à destination de Singapour après avoir été livré à un quai de la société China Merchant Heavy Industry Corporation Limited, a indiqué le constructeur naval. Le navire, long de 298,8 mètres et large de 48 mètres, dispose d'une capacité de transport de 180 000 mètres cubes de gaz naturel liquéfié. Il est équipé d'un système de propulsion à double carburant et à basse vitesse. Des agents des services d'inspection aux frontières sont montés à bord du navire à l'avance afin d'accélérer les procédures de détoinement, contribuant ainsi à assurer un départ rapide et sécurisé en tirant parti des conditions de marée favorables. Lu Jinlong, responsable du programme des grands méthaniers chez China Merchant Heavy Industry Corporation Limited, a déclaré que la société avait obtenu des commandes pour 6 navires de ce type. Les 5 autres sont actuellement en construction et un deuxième navire devrait être livré dans 3 mois, a-t-il ajouté. Pékin a enregistré plus de 7 millions de passages frontaliers depuis le début de cette année, soit une hausse de 13% par rapport à l'année précédente, selon des données officielles. Cette année, le nombre de sorties et d'entrées de ressortissants étrangers au point de passage de Pékin avait dépassé les 2,28 millions dimanche matin, soit une hausse de 34% par rapport à la même période en 2025, selon le poste général des contrôles frontaliers de Pékin. Environ 828 000 étrangers arrivés au point d'entrée de Pékin cette année étaient entrés dans le cadre des politiques d'exemption de visa ou de permis d'entrée temporaire, représentant plus de 70% de l'ensemble des visiteurs étrangers. La récente augmentation du tourisme entrant à Pékin s'explique en partie par l'optimisation continue des politiques d'exemption de visa. À ce jour, la Chine a mis en place des politiques unilatérales d'exemption de visa pour 50 pays et a appliqué des dispositions d'exemption de visa de transit de 240 heures pour 55 pays.
afin d'améliorer l'efficacité des formalités douanières et d'offrir de meilleurs services face à l'augmentation du flux de passagers, Pékin a mis en place une série de mesures, notamment un guichet unique chargé de délivrer et de contrôler les permis d'entrée temporaire pour les personnes demandant le transit sans visa de 240 heures, ainsi que des conseils sur les politiques d'exemption de visa et une aide au remplissage des cartes d'arrivée pour les personnes visitant la Chine pour la première fois. Le géant français des gaz industriels Air Liquide a lancé la construction d'une nouvelle unité de séparation de l'air à Huizhou, dans la province chinoise du Guangdong. Ce projet permettra d'augmenter de 800 tonnes par jour l'approvisionnement en oxygène, azote et argon liquide sur le marché de Delta de la rivière des Perles. Cette unité, dont la mise en service est prévue en 2027, sera construite dans le parc industriel des nouveaux matériaux de Huizhou et spécialisée dans les matériaux synthétiques de pointe, les produits chimiques haut de gamme et les nouveaux matériaux de pointe. Air Liquide a indiqué que l'unité utilisait ces dernières technologies pour produire des liquides de haute pureté destinée aux clients du secteur des semi-conducteurs et de la fabrication de pointe, tout en approvisionnant également les industries pétrochimiques et médicales. Le coût et la sécurité sont devenus des atouts concurrentiels pour la Chine dans le recrutement d'étudiants internationaux, selon un rapport publié par l'Institut Xinhua, un groupe de réflexion affilié à l'agence de presse Xinhua.

opportunités de carrière pour les étudiants internationaux qui rentrent au pays, indique-t-il. Voilà, c'est la fin du journal d'aujourd'hui. Merci de votre fidélité. À bientôt.

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2: Bienvenue à Cogito. Entre janvier et mars, la Chine a enregistré une hausse de 15% de ses importations et exportations sur un an pour une valeur totale de 11 840 milliards de yuan, plus de 1470 milliards d'euros, a annoncé mardi 14 avril l'Administration générale des douanes. Un record sur 5 ans qui témoigne de la forte résilience du commerce extérieur de la deuxième économie mondiale. Sur cette période, les exportations chinoises ont atteint 6 850 milliards de yuan en progression de 11,9%. Des produits vedettes se distinguent. Imprimantes 3D, véhicules électriques et batteries au lithium dont les ventes à l'étranger ont bondi respectivement de 119%, 77,5% et 50,4%. Cette dynamique s'explique par plusieurs facteurs. La reprise de la demande extérieure, un tissu industriel national complet et la libération du potentiel d'innovation des entreprises. Le Made in China, qui ne cesse de gagner en qualité, en efficacité et en service, répond toujours mieux aux besoins de production et de consommation à tous les niveaux à l'échelle mondiale. Côté importation, la Chine a importé pour 4 990 milliards de yuan de marchandises au premier trimestre, soit une hausse de 19,6% par rapport à l'an dernier. Cette envolée s'explique avant tout par la flambée des prix des matières premières et la reprise de la demande intérieure. Selon des analystes, malgré un environnement extérieur complexe et difficile, la croissance rapide des échanges commerciaux chinois au premier trimestre repose sur des fondamentaux solides, une grande vitalité et une forte dynamique. La valeur totale des échanges dépasse 10 000 milliards de yuan pour le 12e trimestre consécutif. Et la croissance est repassée à deux chiffres depuis le 4e trimestre 2022. Les échanges avec les économies développées progressent globalement, tandis qu'ils affichent une croissance à deux chiffres avec l'ASEAN, l'Amérique latine et l'Afrique. Cette diversification des marchés consolide les bases du commerce extérieur chinois. Les entreprises privées occupent depuis des années la première place. Grâce à des mesures incitatives accélérées, leur dynamisme est stimulé. Au premier trimestre, sur les 618 000 entreprises ayant enregistré des importations ou exportations, plus de 540 000 sont privées. Leurs échanges ont atteint 6 780 milliards de yuan, portant leur part à 57,3% du total national. Les entreprises à capitaux étrangers, quant à elles, affichent une croissance à deux chiffres, tant à l'export qu'à l'import, pour le 8e trimestre consécutif. Plus de 6 200 nouvelles entreprises étrangères ont été enregistrées par les douanes et le nombre total des sociétés étrangères ayant réalisé des échanges a augmenté de plus de 1 000 sur un an pour atteindre 69 000. L'optimisation de la structure des exportations et l'élan des importations se renforcent. Au premier trimestre, les exportations des composants de stockage et des processeurs ont progressé de 39,1% et celles d'équipements électriques, production, transport, transformation, stockage d'énergie, affichent aussi une croissance à deux chiffres. La demande intérieure augmente régulièrement, entraînant volume et qualité des importations. Les importations de produits de haute technologie ont bondi de 25,1%, tandis que les matières premières et bien des

consommation maintiennent une bonne dynamique. Stabiliser les exportations et élargir les importations agissent de concert, insufflant un nouvel élan au commerce extérieur. L'Organisation mondiale du commerce prévoit récemment un ralentissement de la croissance du commerce mondial des marchandises à 1,9% en 2026, soit une baisse de 2,7 points. L'OCDE souligne que l'évolution des conflits au Moyen-Orient met à l'épreuve la résilience de l'économie mondiale. Malgré ces incertitudes, les conditions et tendances qui sous-tendent la croissance soutenable de l'économie chinoise n'ont pas changé. Les atouts et les potentiels de son commerce extérieur ne cessent de s'affirmer. La forte progression des échanges au premier trimestre jette ainsi des bases solides pour une croissance stable tout au long de l'année. La deuxième économie mondiale dispose des moyens nécessaires pour stabiliser son commerce extérieur et en optimiser la structure.

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8: Bonjour à tous et bienvenue dans notre émission Carnet de route. Je suis Manon. Lors des émissions précédentes, on est parti pour les résidences des figures importantes dans l'histoire chinoise dans plusieurs provinces. Et aujourd'hui, nous partons à la découverte des demeures historiques des personnages illustres de la province de l'Anhui. Pour aborder ce sujet, je suis avec mon collègue Rogo. Bonjour Rogo.
9: Bonjour Manon. Bonjour à tous nos auditeurs. Je suis ravi d'être ici pour partager ma passion pour ces lieux exceptionnels. L'Anhui a vu naître certains des plus grands penseurs et hommes d'État de l'histoire chinoise. Et leur demeure raconte des histoires fascinantes.
8: Eh bien, d'abord, pouvez-vous nous situer la province de l'Anhui et nous expliquer son importance culturelle, Rogo ?
9: Oui, l'Anhui se trouve dans l'est de la Chine, traversée par le fleuve Yangtze. Cette position stratégique en a fait un carrefour culturel majeur pendant des siècles. Ce qui rend l'Anhui unique, c'est sa tradition lettrée exceptionnelle. La province est le berceau de l'école des pensées Huizhou. Et ses marchands étaient célèbres pour leur sens des affaires, mais aussi pour leur mécénat artistique et intellectuel. Ces marchands ont investi massivement dans l'éducation et le soutien aux arts, ce qui a permis à l'Anhui de produire un nombre impressionnant de grands érudits et des fonctionnaires impériaux au fil des siècles.
8: Ah, c'est fascinant de voir comment la prospérité peut nourrir l'excellence culturelle. Et par où recommandez-vous de commencer notre exploration, Rogo ?
9: Oui, Manon, je suggère de commencer par Shuangcheng, avec la demeure de Hu Shi, l'une des figures intellectuelles majeures du XXe siècle chinois. Hu Shi était bien entendu philosophe, diplomate et pionnier de la modernisation de la langue chinoise. Sa maison natale dans le village de Sisi est un témoignage vivant de la vie intellectuelle de l'Anhui au tournant du siècle dernier.
8: Et que peut-on découvrir dans cette demeure ?
9: Oui, la maison de Hu Shi est un magnifique exemple d'architecture traditionnelle du style Huizhou.
8: Ah, le style Huizhou, j'imagine tout de suite des murs blancs, immaculés, surmontés de toits aux tuiles noires caractéristiques, des cours intérieurs paisibles et des boiseries sculptées d'une finesse extraordinaire. Et Rogo, ce qui est particulier, c'est...
9: Et ce qui est vraiment émouvant, cher Manon, c'est que la maison a été remarquablement bien préservée et contient encore de nombreux objets personnels de Hu Shi.
8: C'est-à-dire ?
9: Bon, dans son cabinet d'études, par exemple, vous pouvez voir son bureau en bois massif où il rédigeait ses essais révolutionnaires sur la modernisation de la langue chinoise. Il militait pour l'abandon du chinois classique au profit d'une langue vernaculaire plus accessible au peuple. Sur les murs, on trouve encore des calligraphies de sa main et des correspondances avec d'autres intellectuels de son époque.
8: Ah, d'accord.
9: Oui, sa bibliothèque personnelle est particulièrement touchante.
8: Mm-hmm.
9: Les étagères en bois de rose contiennent des milliers d'ouvrages, certains annotés de sa propre main, mélangeant classique chinois et traduction d'œuvres occidentales.
8: Là, les amis auditeurs qui s'intéressent à la philosophie et à la littérature chinoise, je vous conseille vivement de rendre visite à l'ancienne maison de Ruoshi. C'est un magnifique exemple d'architecture traditionnelle de style Huizhou. On poursuit notre visite juste après une pause musicale.

0: Vous écoutez Carnet de route aujourd'hui. Nous partons à la découverte des demeures historiques des personnages illustres de la province de l'Anhui. Pour apporter ce sujet, je suis avec mon collègue Rogo. Y a-t-il des anecdotes particulières liées à cette maison?
1: Oui, il y en a plusieurs. Et l'une de mes préférées concerne la cour intérieure. Enfant, Ushi s'est levé à l'aube pour réciter ses leçons plutôt à haute voix en marchant autour du bassin au lotus.
0: Mm-hmm.
1: Sa mère, veuve qui avait consacré sa vie à son éducation, l'écoutait depuis sa chambre.
0: Mm-hmm.
1: Plus tard dans sa vie, il écrira un essai émouvant intitulé « Ma mère », décrivant ses matins brumés à Jissi et la détermination de sa mère à faire de lui un lettré accompli malgré leurs difficultés financières.
0: Mm-hmm.
1: Et une autre anecdote fascinante.
0: Mm-hmm.
1: Pendant la guerre, mm-hmm. Ushi...
0: Oui, c'était la guerre de résistance du peuple chinois contre l'agression japonaise.
1: Alors, ambassadeur de Chine aux États-Unis a appris que les Japonais menaçaient de détruire sa maison. Il a réussi à faire passer les messages à travers les lignes ennemies, suppliant les villageois de cacher ses livres et manuscrits les plus précieux dans des jarres en céramique enterrées dans les jardins. Aujourd'hui, certains de ces ouvrages sont exposés dans la maison, portant encore les traces des terres de leur enfouissement temporaire.
0: Ah, c'est passionnant ces anecdotes. Quelle histoire incroyable. Et quelles sont les informations pratiques pour visiter cette demeure pour les auditeurs qui s'intéressent à la demeure de Ruxi?
1: Oui, la maison de Ruxi est ouverte tous les jours de 8h30 à 17h. Et je recommande vivement de prendre un guide local pour ceux qui visitent ces lieux. Le guide coûte généralement 100 yuans supplémentaires pour une visite d'environ 2 heures, mais cela en vaut vraiment la peine car ils connaissent des détails et anecdotes introuvables ailleurs. Et Zishi, c'est un village qui mérite qu'on s'y attarde. Le village est traditionnel, magnifiquement préservé avec ses ruelles pavées, ses ponts de pierre enjambant des petits canaux et ses anciennes portes d'entrée sculptées. Et il faut arriver très tôt le matin vers 8h pour voir le village s'éveiller avec les habitants faisant leur tai chi au bord du bassin central et la brume matinale s'élevant des toits des tuiles noires.
0: Et vous me donnez vraiment envie d'y aller, Rogo. Et où nous emmenez-vous ensuite? On aura la réponse juste après la pause musicale.

0: vous écoutez Carnet de route aujourd'hui. Nous partons à la découverte des demeures importantes historiques des personnages illustres de la province de Lanhui. Et Hugo, après la visite de l'ancienne maison de Rouge, notre prochaine étape, c'est...
1: Bon, on peut mettre Wanchang comme notre seconde étape pour explorer la demeure de Tao Xingzhi.
0: Oui, Tao Xingzhi, un grand éducateur.
1: Mm-hmm. Un éducateur révolutionnaire du début du XXe siècle qui a consacré sa vie à réformer le système éducatif chinois et à apporter l'éducation aux masses rurales.
0: Ah, d'accord. Il a apporté une grande contribution au développement du système éducatif chinois. Et pouvez-vous nous en dire plus sur ce personnage?
1: Oui, Tao Xingzhi, oui, c'était un visionnaire de l'éducation, parfois surnommé le John Dewey chinois, car il a étudié sous Dewey à l'université Columbia. Mm-hmm. Mais contrairement à beaucoup d'intellectuels de son époque qui restaient dans les villes, Tao a choisi de retourner dans les campagnes pour établir des écoles pour les enfants pauvres.
0: Je pense que son action est basée sur sa propre philosophie.
1: Sa philosophie était simple, mais révolutionnaire. La vie est éducation, la société est école.
0: Mm-hmm.
1: Ça, c'est une de ses citations. Mm-hmm. Alors, il créa des écoles où les enfants apprenaient en travaillant, en cultivant des légumes, en fabriquant des objets, en résolvant des problèmes concrets de leur communauté.
0: Et dans son enseignement, il a très bien combiné les deux, la pratique et les théories. Pouvez-vous nous présenter un peu sa maison natale?
1: Sa maison natale, située dans le village Chexian, reflète parfaitement cette philosophie pratique. Ce n'est pas un grand manoir, mais une maison modeste qui montre ses origines des classes moyennes, et c'est précisément cette modestie qui rend la visite si émouvante.
0: Et comment la visite de cette demeure est-elle organisée?
1: Oui, la maison de Tao a été transformée en musée interactif, ce qui est parfaitement approprié étant donné sa philosophie de l'éducation par la pratique.
0: Ok.
1: Bon, vous parlez de l'organisation de la visite. Eh bien, la visite commence dans la cour d'entrée, où vous trouverez une exposition de photographies montrant Tao avec ses élèves dans les campagnes. La salle principale présente une reconstitution de sa première école rurale avec des bureaux en bois brut fabriqués par les élèves eux-mêmes. Des outils agricoles utilisés pour les leçons pratiques et des cahiers d'exercices remplis de l'écriture appliquée des enfants paysans. Et ce qui est particulièrement touchant, cher Manon, ce sont les témoignages d'anciens élèves affichés sur les murs, racontant comment l'éducation de Tao a transformé leur vie. Le cabinet d'études de Tao est intact, avec sur son bureau sa machine à écrire, l'une des premières machines à écrire chinoises qu'il utilisait pour rédiger ses articles appelant à la réforme de l'éducation.
0: Ah, la visite de la maison de Tao Xingzhi doit être très émouvante. Et puis, y a-t-il des activités spéciales pour les visiteurs, Rogo?
1: Oui, ce qui rend aussi parfois cette visite singulière. Le musée propose des ateliers où les visiteurs peuvent participer à des activités inspirées de la méthode pédagogique de Tao. Par exemple, un atelier de calligraphie où vous apprenez à écrire votre nom en chinois, un atelier de fabrication de papier traditionnel et même un petit jardin potager où vous pouvez planter des légumes comme le faisaient ses élèves.
0: Cela semble être une visite éducative et amusante. Et notre prochaine étape, c'est, Hugo?
1: Oui, notre prochaine destination, ou on peut dire notre troisième destination, ça nous conduit directement à Hefei, la capitale provinciale de Lanhui.
0: Bon, on poursuivra notre visite dans le chef-lieu de la province de Lanhui, Hefei, tout de suite après la pause musicale.
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1: Vous écoutez Carnet de route. Aujourd'hui, nous partons à la découverte des demeures historiques des personnages illustres de la province de l'Anhui. Et Rogo, entamons notre troisième étape, la ville de Hefei. Là, qu'est-ce qu'on peut visiter?
2: Là-bas, nous pouvons visiter l'ancienne résidence de Li Hongzhang, l'un des hommes d'État le plus important de la dynastie Qing tardive.
1: Li Hongzhang était impliqué dans la modernisation de la Chine au 19e siècle, n'est-ce pas?
2: Exactement. Li Hongzhang était un personnage absolument fascinant et complexe. Il était à la fois général, diplomate et réformateur. Pendant le mouvement d'auto-renforcement de la fin du 19e siècle, il a joué un rôle crucial dans l'introduction des technologies occidentales en Chine. Chemin de fer, télégraphe, arsenaux modernes, chantier naval, il a également signé plusieurs traités importants avec les puissances occidentales, ce qui lui a valu à la fois l'admiration pour sa diplomatie et des critiques pour les concessions faites. Sa résidence à Hefei est un témoignage fascinant de cette période charnière de l'histoire chinoise. Hein, Manon?
1: Oui.
2: Quand la Chine traditionnelle rencontrait la modernité occidentale.
1: À quoi ressemble sa résidence?
2: Oui, elle ressemble à un vaste complexe qui occupe environ 2000 mètres carrés dans la vieille ville de Hefei. C'est un exemple parfait de l'architecture résidentielle des hauts rangs de la dynastie Qing, avec des touches de modernité qui reflètent les intérêts des Li pour la technologie occidentale.
1: Et quelles sont les pièces les plus intéressantes à visiter?
2: La première, chère Manon, c'est la salle de réception où Li recevait les dignitaires chinois et étrangers. C'est une immense pièce avec un plafond à caissons magnifiquement décoré. La collection d'objets exposés est intéressante avec des porcelaines fines de Jindanjian, mais aussi des horloges mécaniques européennes, des globes terrestres, des instruments scientifiques occidentaux. Ah, vraiment, c'est un microcosme parfait de la rencontre entre l'Orient et l'Occident.
1: Ah, d'accord. Et quelle est la différence avec des cabinets d'études traditionnels chinois?
2: Ah, oui, contrairement aux cabinets d'études traditionnels chinois qui privilégient la simplicité, celui des Li est rempli de livres. Des classiques chinois, mais aussi de traductions d'ouvrages occidentaux sur la science, la technologie militaire et la diplomatie internationale.
1: D'accord. Et quelles sont les informations pratiques?
2: Oui, la résidence de Li Hongzhang est située dans les quartiers historiques de Hefei, facilement accessible en métro.
1: D'accord.
2: Elle est ouverte tous les jours de 9h à 17h avec une pause déjeuner de 12h à 14h. L'entrée coûte 60 yuan, moins de 9 euros. Et je recommande fortement de louer un audio guide 20 yuan supplémentaire pour enrichir cette exploration.
1: D'accord. Et après la résidence de Li Hongzhang, pour notre dernière étape, Roko, où vous nous emmenez?
2: Bon, pour conclure notre voyage, je vous propose de visiter la maison ancestrale de la famille Tao.
1: Bon, on va partir à la visite juste après la pause musicale.

0: Vous écoutez Carnet de route. Aujourd'hui, nous partons à la découverte des demeures historiques des personnages illustres de la province de l'Anhui.
1: Bon, pour conclure notre voyage, je vous propose de visiter la maison ancestrale de la famille Tao à Chexian, qui représente les modes de vie des grandes familles des marchands de l'Anhui.
0: D'accord.
1: Ces mécènes qui ont été si importants pour la culture de la province.
0: Une demeure familiale plutôt que la maison d'une seule personnalité spécifique. Hein?
1: Oui, c'est délibéré. Tous les grands hommes dont nous avons parlé, Ruxi, Tao Xinxi, Li Hongzhang, cher Manon, sont issus des familles des marchands ou de lettrés de l'Anhui. Ces familles ont créé un environnement culturel qui favorisait l'éducation, les arts et les services publics. Donc, visiter une de ces demeures familiales nous aide à comprendre les contextes sociaux et culturels qui a produit tant de figures remarquables.
0: Et pouvez-vous nous décrire cette demeure qu'on va visiter?
1: Oui, imaginez un ensemble de bâtiments s'est organisé autour de multiples cours intérieures reliées par des passages couverts et des portes lunes. C'est comme un village dans la ville, un microcosme où vivait toute une famille élargie. L'entrée principale est monumentale, avec une porte en bois massif ornée de dorures. De chaque côté, des lions de pierre montent la garde, sculptés avec un niveau de détail extraordinaire.

0: Une fois à l'intérieur, vous entrez dans la première cour qui servait de zone de réception. Cette cour est pavée de pierres bleues polies par des siècles de passage. Au centre, cher Manon, il y a un grand bassin carré rempli de carpes koi aux couleurs éclatantes qui, selon le feng shui, symbolise la richesse et protège la maison du feu.
1: D'accord. Y a-t-il des éléments décoratifs particulièrement remarquables?
0: Oui, absolument. L'ornement de cette demeure est stupéfiante. L'enrui est célèbre pour ses trois sculptures. Sculpture en bois, sculpture sur pierre et sculpture sur brique. Et cette maison présente des exemples exceptionnels de ces trois arts.
1: Et quelles sont les informations pratiques pour cette visite?
0: La maison ancestrale de la famille Tao est située dans le vieux quartier de Shexian. Elle est ouverte de 8h à 18h en été et de 8h30 à 17h30 en hiver. Et à titre de recommandation, prévoyez au moins 3 heures pour la visite, engagez un guide local si possible. Et là, parce que la ville est une ville historique magnifique qui mérite au moins une journée complète avec plusieurs autres demeures historiques, des points anciens, des ponts anciens plutôt, et des arches commémoratives impressionnantes à découvrir.
1: D'accord. Et pour conclure, Rogo, quels conseils généraux donneriez-vous à nos auditeurs qui voudraient suivre cet itinéraire?
0: Oui, ils n'ont qu'à baser leur voyage à Hefei, la capitale provinciale, qui est bien desservie en train à grande vitesse. Dès là, ils peuvent faire des excursions vers la plupart de ces sites. Et il est aussi conseillé de prévoir au moins 4 à 5 jours pour cet itinéraire si vous voulez vraiment prendre le temps d'apprécier chaque site.
1: D'accord.
0: La meilleure période est le printemps ou l'automne, quand le temps est agréable.
1: D'accord. Merci beaucoup, Rogo, pour ce voyage impressionnant à travers les demeures des grands hommes de l'Anhui. Et chers auditeurs, j'espère que cette émission vous a donné envie de découvrir ces trésors cachés. Voilà, c'était la première partie de notre émission Carnet de route, tout de suite au cours de chinois avec Xiao Tai et Thomas.
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3: Bonjour à tous et bienvenue pour notre nouvelle émission qui sera consacrée à l'apprentissage du chinois mandarin. En gros, notre objectif est de vous apprendre tout au long de ce cycle le chinois au quotidien. Je suis Xiao Tai et je suis très heureuse de vous accompagner avec Thomas pour ces cours de chinois.
2: Salut à tous, moi comme vient de le dire ma collègue, c'est Thomas et ça fait quelques mois que je suis en Chine, mais je ne pratique pas vraiment le chinois au quotidien, donc je suis un peu comme vous, je vais découvrir cette langue quasiment en même temps que vous.
3: Bon. Ne vous inquiétez pas, on ne va pas vous prendre la tête durant cette émission, ce n'est pas notre but en tout cas. Mais il s'agit de vous initier petit à petit à cette langue si spécifique. Alors, pour commencer une langue, il me paraît essentiel de savoir nous présenter, non ?
2: C'est vrai que c'est un peu la première chose qui vous sert tous les jours, dans la rue, au boulot. Et cela vous amène forcément, lorsqu'on dit bonjour à quelqu'un, d'amener de nouvelles expressions et de nouveaux mots à la suite du salut quotidien.
3: Ok, aujourd'hui nous commençons avec les mots et les expressions qui servent à saluer. Ni hao.
2: Qui veut dire bonjour.
3: Ni jiao shenme mingzi.
2: Comment vous appelez-vous?
3: Zhe shi wo de mingpian.
2: Voici ma carte de visite.
3: Hao jiu bu jian.
2: Et enfin, ça fait longtemps que nous ne nous sommes pas vus.
3: Voilà les objectifs des cours d'aujourd'hui. En chinois, il y a plusieurs façons pour dire bonjour. L'expression la plus courante est ni hao.
2: Ni hao.
3: Ni signifie tu, hao signifie bien. Ni hao ou nin hao, bonjour, est une formule que l'on peut employer pour saluer en toutes circonstances et qui que ce soit. En réponse, on dit aussi ni hao ou nin hao.
2: Ouais, c'est un peu exactement comme en français. En fait, si on dit bonjour, l'interlocuteur qui nous répond également bonjour.
3: Ben, tout à fait, c'est facile. Hein, vous n'avez qu'à le répéter. Ni hao. On se le fait ensemble. Ni hao.
2: Et jamais 203, encore une fois, on va se le refaire ensemble.
3: Ni hao. Et voilà un premier terme. Et maintenant, nous écoutons un petit dialogue.
4: Ni hao.
5: Ni hao.
4: Ni hao.
5: Ni hao.
3: Bon, maintenant, après avoir salué une personne, on va lui demander...

0: demander son nom. Et comment on dit en chinois? On peut le dire comme ça, Ni jiao shenme mingzi?
1: Ninjiao Shama Minx. Est-ce que j'ai bon?
0: Oh, c'est tout à fait passable.
1: Ouais, bon, on peut mieux faire, mais bon, tout le monde débute ici, hein. Surtout
0: D'accord,
1: moi.
0: oui. Ni,
1: Ni.
0: en troisième ton, c'est tu.
1: Ok.
0: Jiao,
1: Ciao, qui veut dire appeler.
0: appelé. Au
1: D'accord.
0: quatrième ton, shenme signifie quel, quoi, comment, c'est pour demander.
1: Bon, je vais essayer maintenant. Shenme.
0: C'est mieux. Mingzi, c'est-à-dire le nom.
1: Mings.
0: Ou plutôt le prénom.
1: D'accord, ok.
0: Et comment t'appelles-tu? Ni jiao shenme mingzi?
1: Ninjiao
0: Oh, c'est presque parfait.
1: Minx. Ouais, presque. Bon.
0: Bon, allons, on s'écoute un dialogue maintenant. Dialogue 2.
2: 你叫什么名字？
3: 我叫王龙。你叫什么名字？
2: 刘璐。
0: Shenme est un pronom interrogatif qui signifie quoi, que, parfois, quel. La syntaxe chinoise est très simple. Dans une phrase interrogative, on remplace l'objet de la question par le pronom interrogatif adéquat et l'ordre des mots ne change pas. Par exemple, 我叫王芳, je m'appelle Wang Fang. Sous la forme interrogative, on dit 你叫什么名字? Tu t'appelles comment? Tu t'appelles par quel nom? Répétez encore une fois. 你叫什么名字?
1: 你叫什么名字?
0: Bravo Thomas. Bon, la réponse pour la phrase 你叫什么名字 est très simple. On dit 我叫你
1: 我叫
0: 哎 voilà 你叫什么名字?
1: 你叫什么名字?
0: Très bien. Et en Chine, les gens s'échangent souvent des cartes de visite lorsqu'ils se rencontrent pour la première fois. Quand vous donnez votre carte de visite, vous pouvez dire en chinois 这是我的名片. Cela signifie en français, voici ma carte de visite. 这是我的名片. Vas-y Thomas.
1: 这是我的名片. Et 名片, c'est la carte de visite, non?
0: C'est exact. 名片, c'est la carte de visite. 得indique l'appartenance. Par exemple, le mien ou la mienne se dit en chinois 我的, le tien ou la tienne se dit en chinois 你的. Et 这 signifie ce.
1: 这.
0: 是 signifie être.
1: 是.
0: 我的, en français, c'est ma ou le mien.
1: Ah, je vais essayer aussi maintenant de le répéter. 我的.
0: Très bien. 这是我的, qui veut dire littéralement c'est à moi. Et puis c'est en effet pour dire que c'est une chose qui m'appartient.
1: Ok, bon, je le fais à mon tour. Je che wada.
0: Très bien. Ming pian, carte de visite.
1: Ming pian.
0: Je che wada ming pian.
1: Je che wada ming pian.
0: Ce qui veut dire, voilà ma carte de visite.
1: Bon, maintenant, on va s'écouter un petit dialogue et pour essayer de mettre un petit peu tout ça en place, hein, parce que c'est important d'entendre les choses parler plutôt que de répéter des phrases. On s'écoute le dialogue numéro 3.
3: 这是我的名片。
2: 谢谢。
3: 好久不见，你好吗？
2: 挺好的，谢谢。
0: Voici ma carte de visite. 这是我的名片。
1: 这是我的名片。
0: 名片 qui veut dire?
1: 名片, ben je crois que si j'ai bien bossé, ça veut dire carte de visite.
0: Tu as bien raison. Bien, passons maintenant à une nouvelle phrase. Supposons que ton ami et toi, vous ne vous êtes pas rencontrés depuis un bon moment. Dans ce cas-là, qu'est-ce que tu dis en français?
1: Bon, c'est très simple. Moi, je dis en français, ça fait super longtemps que nous ne nous sommes pas vus.
0: Exact. Et en chinois, on dit 好久不见.
1: 好久不见.
0: Et c'est comme la traduction de longtemps pas voir.
1: D'accord, ok.
0: Et je vais le traduire mot à mot. Ça fait 好久. Très longtemps.
1: Hao qiu.
0: Pou. Ne pas.
1: Bou, tu viens de le dire, ne pas.
0: Ouais. Tien, c'est voir.
1: Tien.
0: Alors, longtemps, pas voir. Hao qiu, pou tien.
1: Hao qiu, pou tien.
0: Ni hao ma. Comment vas-tu? C'est une formule de salutation courante utilisée en général entre personnes qui se connaissent. La réponse est souvent wo hen hao. Je vais très bien. Ma et ne sont des particules qu'on utilise à la fin d'une phrase interrogative. Ni hao ma.
1: Ni hao ma.
0: Et maintenant, nous écoutons encore une fois le troisième dialogue.
3: 这是我的名片。
2: 谢谢。
3: 好久不见，你好吗？
2: 挺好的，谢谢。

0: Ok, c'était le dernier dialogue pour aujourd'hui. Faut pas trop se surcharger de travail non plus. Vous êtes toujours à l'écoute de Radio Chine Internationale dans une nouvelle émission à travers laquelle on va vous apprendre les rudiments de la langue chinoise. Ce sera notre objectif. Et avant d'écouter une nouvelle fois tous les dialogues, une brève révision de ce que nous avons vu aujourd'hui. Et pour saluer en chinois, je crois que c'est Ni Hao.
1: Comment t'appelles-tu? Ni jiao shenme mingzi?
0: Ni jiao shenme mingzi?
1: Et quand vous échangez des cartes de visite avec vos amis chinois, vous pouvez dire « 这是我的名片。”
0: 「这是我的名片。
1: Et nous avons aussi appris, ça fait longtemps qu'on ne s'est pas vu en chinois. On dit « 好久不见。」
0: 「好久不见。」
1: Et maintenant, nous écoutons tous les dialogues d'aujourd'hui. Premier dialogue.
2: 你好。
3: 你好。
2: 您好。
3: 您好。
1: Deuxième dialogue.
2: 你叫什么名字？
3: 我叫王龙。你叫什么名字？
2: 刘璐。
1: Troisième dialogue.
3: 这是我的名片。
2: 谢谢。
3: 好久不见，你好吗？
2: 挺好的，谢谢。
1: Et à la fin de notre cours de chinois, nous vous parlerons aussi de la culture chinoise pour vous donner une petite idée des mœurs et des coutumes. C'est ce que nous appellerons l'ABC de la culture chinoise.
0: Et justement, dans cette rubrique, de quoi va-t-on parler aujourd'hui?
1: Aujourd'hui, nous avons vu comment dire bonjour, ni hao. On peut aussi dire nin hao, comme une formule plus respectueuse. Ni hao est utilisé en général entre les personnes de même âge ou de même statut social. Et si vous rencontrez une personne qui est plus âgée que vous, vous dites ni hao.
0: Voilà, merci beaucoup Xiao Tai.
1: Pas de quoi, et avant de vous quitter, une petite question. Comment dit-on en chinois? Ça fait longtemps que nous ne nous sommes pas vus.
0: Voilà, notre cours de chinois, c'est fini pour aujourd'hui. Merci encore de votre fidélité. Zaijian, et à bientôt.
1: Zaijian.
4: Voilà, c'était la fin de notre émission d'aujourd'hui. Merci de nous avoir suivis. À très bientôt.

Bonjour à tous, bienvenue à l'écho de cette nouvelle édition du journal. Le secteur industriel chinois a enregistré une forte croissance de ses bénéfices au premier trimestre 2026, les politiques macroéconomiques proactives du gouvernement ayant contribué à atténuer l'impact d'un environnement économique complexe et à dynamiser le secteur de la fabrication haut de gamme, indiquent des données officielles. Les bénéfices des grandes entreprises industrielles chinoises ont augmenté de 15,5% en glissement annuel pour atteindre 1696 milliards de yuan de janvier à mars, soit une accélération de 0,3 points de pourcentage par rapport à la croissance enregistrée au cours des deux premiers mois de l'année, selon les données du Bureau d'État des statistiques. Pour le seul mois de mars, les bénéfices des grandes entreprises industrielles ont augmenté de 15,8% par rapport à l'année précédente, le rythme de croissance s'étant d'accélérer de 0,6 points de pourcentage par rapport à la même période janvier-février. Les autorités chinoises ont renforcé leur soutien macroéconomique en mettant en œuvre des politiques plus proactives pour stabiliser la croissance, aidant ainsi le secteur industriel à se redresser progressivement et à améliorer la rentabilité des entreprises, a expliqué Yu Weining, statisticien du PES. La fabrication d'équipements est restée un moteur majeur de la croissance des bénéfices. Les bénéfices du secteur ont progressé de 21% au premier trimestre, contribuant à hauteur de 6,8 points de pourcentage à la croissance globale des bénéfices industriels. Le secteur a représenté 33,7% des bénéfices totaux des grandes entreprises industrielles, soit une hausse de 1,7 points de pourcentage par rapport à l'année précédente. La Chine a livré son plus grand navire de transport de gaz naturel liquéfié, indépendamment conçu et construit à ce jour, marquant ainsi une avancée majeure dans la capacité du pays à construire de grands navires destinés au transport d'énergie propre. Le méthanier baptisé Celsius George Tron a pris la mer à destination de Singapour après avoir été livré à un quai de la société China Merchant Heavy Industry Corporation Limited, a indiqué le constructeur naval. Le navire, long de 298,1 mètres et large de 48 mètres, dispose d'une capacité de transport de 180 000 mètres cubes de gaz naturel liquéfié. Il est équipé d'un système de propulsion à double carburant et à basse vitesse. Des agents des services d'inspection aux frontières sont montés à bord du navire à l'avance afin d'accélérer les procédures de détournement, contribuant ainsi à assurer un départ rapide et sécurisé en tirant parti des conditions de marée favorables. Lu Jinlong, responsable du programme des grands méthaniers chez China Merchant Heavy Industry Corporation Limited, a déclaré que la société avait obtenu des commandes pour 6 navires de ce type. Les 5 autres sont actuellement en construction et un 2e navire devrait être livré dans 3 mois, a-t-il ajouté. Pékin a enregistré plus de 7 millions de passages frontaliers depuis le début de cette année, soit une hausse de 13% par rapport à l'année précédente, selon des données officielles. Cette année, le nombre de sorties et d'entrées de ressortissants étrangers au point de passage de Pékin avait dépassé les 2,28 millions dimanche matin, soit une hausse de 34% par rapport à la même période en 2025, selon le poste général des contrôles frontaliers de Pékin. Environ 828 000 étrangers arrivés au point d'entrée de Pékin cette année étaient entrés dans le cadre des politiques d'exemption de visa ou de permis d'entrée temporaire, représentant plus de 70% de l'ensemble des visiteurs étrangers. La récente augmentation du tourisme entrant à Pékin s'explique en partie par l'optimisation continue des politiques d'exemption de visa. À ce jour, la Chine a mis en place des politiques unilatérales d'exemption de visa pour 50 pays et a appliqué des dispositions d'exemption de visa de transit de 240 heures pour 55 pays.
afin d'améliorer l'efficacité des formalités douanières et d'offrir de meilleurs services face à l'augmentation du flux de passagers, Pékin a mis en place une série de mesures, notamment un guichet unique chargé de délivrer et de contrôler les permis d'entrée temporaire pour les personnes demandant le transit sans visa de 240 heures, ainsi que des conseils sur les politiques d'exemption de visa et une aide au remplissage des cartes d'arrivée pour les personnes visitant la Chine pour la première fois. Le géant français des gaz industriels Air Liquide a lancé la construction d'une nouvelle unité de séparation de l'air à Huizhou, dans la province chinoise du Guangdong. Ce projet permettra d'augmenter de 800 tonnes par jour l'approvisionnement en oxygène, azote et argon liquide sur le marché de Delta de la rivière des Perles. Cette unité, dont la mise en service est prévue en 2027, sera construite dans le parc industriel des nouveaux matériaux de Huizhou et spécialisée dans les matériaux synthétiques de pointe, les produits chimiques haut de gamme et les nouveaux matériaux de pointe. Air Liquide a indiqué que l'unité utilisait ces dernières technologies pour produire des liquides de haute pureté destinée aux clients du secteur des semi-conducteurs et de la fabrication de pointe, tout en approvisionnant également les industries pétrochimiques et médicales. Le coût et la sécurité sont devenus des atouts concurrentiels pour la Chine dans le recrutement d'étudiants internationaux, selon un rapport publié par l'Institut Xinhua, un groupe de réflexion affilié à l'agence de presse Xinhua, intitulé « Étudier en Chine », contribuer à la construction d'une communauté d'avenir partagée pour l'humanité. Le rapport souligne que l'avantage concurrentiel de la Chine en tant que pôle éducatif mondial est de plus en plus marqué. Actuellement, alors que le rayonnement mondial et la qualité académique des universités chinoises se hissent à l'avant-garde des classements internationaux, l'expansion à l'étranger des entreprises chinoises crée de nombreuses opportunités.

0: pour comprendre l'actualité.
1: Bienvenue à Cogito. Entre janvier et mars, la Chine a enregistré une hausse de 15% de ses importations et exportations sur un an pour une valeur totale de 11 840 milliards de yuan, plus de 1 470 milliards d'euros, a annoncé mardi 14 avril l'Administration générale des douanes. Un record sur 5 ans qui témoigne de la forte résilience du commerce extérieur de la deuxième économie mondiale. Sur cette période, les exportations chinoises ont atteint 6 850 milliards de yuan en progression de 11,9%. Des produits vedettes se distinguent. Imprimantes 3D, véhicules électriques et batteries au lithium dont les ventes à l'étranger ont bondi respectivement de 119%, 77,5% et 50,4%. Cette dynamique s'explique par plusieurs facteurs. La reprise de la demande extérieure, un tissu industriel national complet et la libération du potentiel d'innovation des entreprises. Les Made in China, qui ne cessent de gagner en qualité, en efficacité et en service, répondent toujours mieux aux besoins de production et de consommation à tous les niveaux à l'échelle mondiale. Côté importation, la Chine a importé pour 4 990 milliards de yuan de marchandises au premier trimestre, soit une hausse de 19,6% par rapport à l'an dernier. Cet envolé s'explique avant tout par la flambée des prix des matières premières et la reprise de la demande intérieure. Selon des analystes, malgré un environnement extérieur complexe et difficile, la croissance rapide des échanges commerciaux chinois au premier trimestre repose sur des fondamentaux solides, une grande vitalité et une forte dynamique. La valeur totale des échanges dépasse 10 000 milliards de yuan pour le 12e trimestre consécutif. Et la croissance est repassée à deux chiffres depuis le 4e trimestre 2022. Les échanges avec les économies développées progressent globalement, tandis qu'ils affichent une croissance à deux chiffres avec l'ASEAN, l'Amérique latine et l'Afrique. Cette diversification des marchés consolide les bases du commerce extérieur chinois. Les entreprises privées occupent depuis des années la première place. Grâce à des mesures incitatives accélérées, leur dynamisme est stimulé. Au premier trimestre, sur les 618 000 entreprises ayant enregistré des importations ou exportations, plus de 540 000 sont privées. Leurs échanges ont atteint 6 780 milliards de yuan, portant leur part à 57,3% du total national. Les entreprises à capitaux étrangers, quant à elles, affichent une croissance à deux chiffres, tant à l'export qu'à l'import, pour le 8e trimestre consécutif. Plus de 6 200 nouvelles entreprises étrangères ont été enregistrées par les douanes et le nombre total de sociétés étrangères ayant réalisé des échanges a augmenté de plus de 1 000 sur un an pour atteindre 69 000. L'optimisation de la structure des exportations et l'élan des importations se renforce. Au premier trimestre, les exportations des composants de stockage et des processeurs ont progressé de 39,1% et celles d'équipements électriques, production, transport, transformation, stockage d'énergie, affichent aussi une croissance à deux chiffres. La demande intérieure augmente régulièrement, entraînant volume et qualité des importations. Les importations de produits de haute technologie ont bondi de 25,1%, tandis que les matières premières et biens de consommation maintiennent une bonne dynamique. Stabiliser les exportations et élargir les importations agissent de concert, insufflant un nouvel élan au commerce extérieur. L'Organisation mondiale du commerce prévoit récemment un ralentissement de la croissance du commerce mondial des marchandises à 1,9% en 2026, soit une baisse de 2,7 points. L'OCDE

souligne que l'évolution des conflits au Moyen-Orient met à l'épreuve la résilience de l'économie mondiale. Malgré ces incertitudes, les conditions et tendances qui sous-tendent la croissance soutenable de l'économie chinoise n'ont pas changé. Les atouts et les potentiels de son commerce extérieur ne cessent de s'affirmer. La forte progression des échanges au premier trimestre jette ainsi des bases solides pour une croissance stable tout au long de l'année. La deuxième économie mondiale dispose des moyens nécessaires pour stabiliser son commerce extérieur et en optimiser la structure.

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2: Bonjour à toutes et à tous. C'est l'heure de votre émission On connaît la chanson. L'amour est mêlé de miel et de fiel. Depuis l'Antiquité, l'amour est un sujet éternel. Aujourd'hui, je vous propose d'écouter des chansons d'amour interprétées par Zhou Chuanxiong et Zhang Xinzhe, deux célèbres chanteurs chinois. On commence tout de suite par un titre de Zhou Chuanxiong, Crépuscule.

Aujourd'hui, on écoute des chansons d'amour chinoises. Zhou Chuanxiong est surnommé le parrain des chansons d'amour en Chine. L'émission continue avec deux de ses titres très classiques. Une fenêtre qui ne s'ouvre pas et Secret d'Ivar.

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1: Vous suivez votre émission musicale Vous connaissez la chanson sur Radio Chine Internationale. Dans la première partie de l'émission, je vous invite à écouter des chansons de Zhou Chuanxiong. Son prochain titre, Zhuo Shui Sanqian, peut s'expliquer en français par Dans ce monde de séduction, dû à mon seul choix.

Zhou Chuanxiong a aussi ajouté des éléments de sonorité traditionnelle chinoise dans sa musique. On découvre ensemble tout de suite la prochaine chanson, Le désert froid et isolé.

et vous écoutez Vanguna la chanson. Notre émission d'aujourd'hui vous propose des chansons d'amour. La personnalité de la deuxième partie de cette émission s'appelle Chang Xinzhe. Elle est toujours active dans le monde musical chinois depuis 23 ans. Ses œuvres sont largement répandues parmi le grand public, touché par sa voix douce et particulière. On écoute tout de suite la conviction.

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1: Vous savez, on connaît la chanson que l'on se voit follement amoureux, amoureux sans retour, voire chagrin d'amour. Il y a toujours une chanson de Zhang Xinzhe qui correspond à nos sentiments. Votre émission musicale, vous connaissez la chanson, se termine avec deux de ses titres, Tolérance et Je t'aimais. Merci de votre fidélité, on se retrouve très vite pour une nouvelle édition. À la prochaine!

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